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1: Serge Chouatkizivodo, bienvenue. Bonjour, merci d'être avec nous ce matin encore.
2: Merci Romain Chouki, c'est pas ça, je vous quitte pas pour le numéro 1. Nous sommes encore là pour partager avec nos auditeurs quelques conseils pratiques sur la nutrition et leur apporter plus d'éclaircissement sur les recettes, sur les techniques alimentaires qu'il faut faire pour bien retrouver sa santé. Je continue encore avec Ablo ce matin. Nous aimons Ablo. Ablo, il y a Ablo au riz, Ablo maïs. Afin d'Ablo, il faut beaucoup consommer Ablo les soirs. C'est bon, mais il faut prendre des dispositions, par exemple les jus, il faut prendre des jus avec Ablo, et dans ces jus, ça va vous aider à digérer Ablo, parce que quand on parle d'Ablo, il y a le sucre, il y a la présence du sucre, et nous devons aviser à limiter la consommation d'Ablo, et en même temps, le jus qui doit accompagner doit nous permettre de ne pas avoir un taux on dit de trop de fatigue, des douleurs, ainsi de suite. Donc, le jus ici, on dit la sauce qui va accompagner Ablo, c'est rien que la présence de trois légumes importants qui permettent la digestion du Ablo qu'on a consommé. Il y a le fenouil. Le fenouil, c'est un légume. Il est là pour jouer un rôle important dans notre organisme. Il y a aussi l'ail. Il y a l'ail, laurier et aussi le céleri. Donc voilà les éléments importants. Et on peut mettre après la tomate, piment, tout ce qu'on veut, on peut mettre ça là-dessus. Mais il faut que ça soit une sauce légère et qui doit accompagner le Ablo. Et l'Ablo aussi ne doit pas dépasser au plus 3 ou bien 4. Parce que 4 c'est déjà trop. Il faut que la sauce soit en abondance, en quantité, pour qu'on puisse consommer cela. Mais je vous conseillerais plus de prendre Ablo le matin ou midi. Le soir n'est pas trop conseillé à cause du sucre qui sera emmagasiné dans notre organisme. Si déjà tu es dans un certain âge, 50 ans, 55 ans, et tu as travaillé du matin jusqu'au soir, et tu ne veux pas consommer un aliment, soit disant que tu veux un aliment léger ou bien je ne sais quoi, il faut éviter de prendre ça et mettre ces éléments là. Il faut les couper, les racher finement et faire la sauce poêlée, et tu prends avec ton Ablo le soir. Le Ablo aussi, ne mettez pas trop de sucre dedans. Déjà même le riz contient du sucre naturellement, ainsi que le maïs. Donc il faut faire de façon que vous mettiez un peu du curcuma dedans pour la composition. Comme lorsque vous allez faire la pâte, tout, parce que c'est, on fait un mélange, après on passe ça au four, il y a le four traditionnel. Il faut qu'on mette un peu du curcuma dedans, de cannelle, avec un peu de clou de girofle que vous mettez dedans. Ou bien, dans le jus qu'on va consommer, on va mettre ça, tous ces éléments-là en épices pour le prendre. Je viens aux personnes âgées. Les personnes âgées qui aiment tellement le hablo les soirs. Parce que par moment, on se dit, bon, j'ai envie de prendre le hablo. À la fin, il faut aimer à prendre l'infusion de céleri. L'infusion de céleri au coucher. Donc, ça va vous aider beaucoup à digérer. Parce que c'est quelque chose qu'il ne faut pas toujours consommer. Il y a d'autres qui le prennent du lundi au vendredi. Du lundi au vendredi, avec piment, avec oignon. Et il faut savoir les prendre. Parce que ça emmagasine des sucres dans l'organisme. Quant aux enfants, nos enfants qui aiment tellement hablo, il faut panacher ça. Il faut mélanger ça avec un peu haricot. Hein, par exemple, le haricot rouge, il faut le préparer parce qu'ils ont besoin de ça. Par exemple, à l'école, au déjeuner ou bien au petit déjeuner, il faut leur faire ça le matin avec un peu de brochette de gésier et leur faire ça bien. Ils vont consommer à l'école et il faut leur donner aussi de l'eau citronnée. Un peu de l'eau, un peu de citron, un peu de miel, qui boivent ça à l'école pour retrouver leur vitalité. Demain, on parlera le mode de cuisson encore de notre viande de porc. Parce que beaucoup demandent ça pour dire, la viande de porc, nous l'aimons tellement, mais qu'est-ce qu'on peut faire pour appliquer son mode de cuisson? C'est d'autres fois la friture, la viande même est grasse, on refrit encore pour obtenir. Faisons beaucoup attention à notre à certains organes, très importants qu'il faut aviser. Parce que plus tu consommes, plus il faut éliminer. Mais quand tu n'élimines pas, ça devient des toxicités. Ces toxicités, comment il faut les gérer, ça dépend de nos comportements, de nos réflexions. Comme Romain Chouki est toujours éveillé avec sa pâte et piment, il faut que nous sachions aussi prendre les plantes pour ne pas avoir des problèmes de santé. Robert Chouki, Sébastien Yavodéo, savoir manger est notre préoccupation.
1: Et agréable journée à vous, c'est toi qui vous
2: merci beaucoup.
1: À demain.
2: Oui.

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1: Et en ce jeudi pluvieux, on ouvre les parapluies des débats dans Expression libre. Pas question de laisser la météo éteindre nos voix. Le débat matinal est lancé et la pluie ne l'arrêtera pas, je veux dire tout simplement. Pour l'animer, M. Nesbaguidi est au téléphone et M. Adrien Amoussou en direct avec moi en studio est bien installé. Fin de suspense, les membres du Sénat sont désormais connus. Mais à part, bien sûr, les membres de droit, nous nous intéressons aux autres membres nommés ou désignés au titre de personnalité de haut rang. Mesdames et messieurs, bienvenue. Bonjour. Monsieur Baguidi, bonjour.
2: Bonjour Romain, bonjour à tous.
1: Les autres membres devant siéger au Sénat à titre de haute personnalité sont enfin connus. Vos premières impressions?
2: Ah, vous savez, au-delà de tout ce qu'on pourrait penser, pour siéger au regard des dispositions prévues par la loi, il y a des personnalités, effectivement, qui pourraient être désignées par le chef de l'État, et c'est selon sa discrétion. Et nous avons eu droit à certaines personnalités, effectivement, d'autres qui étaient peut-être attendus. Il y a certains parmi eux qui n'étaient pas attendus, puisque on aurait peut-être pensé que ceux qui pourraient siéger devraient être des gens qui ont une expérience ou un parti ou politique avéré, ou qui auraient servi à des postes de responsabilité très élevés. Mais on a noté dans les rangs, je voudrais citer par exemple Charles Tocco, que moi je n'attendais personnellement pas du tout, mais qui a atterri là-bas. Oui, on a des acteurs politiques aussi qui ont atterri là-bas. Je voulais parler de Paul Rompuy, qui était le président de FCBE. Donc on peut constater quand même une surprise, une certaine surprise. À ce niveau. Donc, maintenant, n'étant pas les seuls, n'étant pas majoritaires, je crois que cela leur permettra de faire l'expérience. C'est une première expérience. Et nous verrons, après l'installation de ces différents membres et l'installation du bureau qui va diriger cet organe, cette institution du moins, on verra quelle sera la réaction, le comportement ou bien l'apport de ces acteurs-là qu'on vient de découvrir et qui ont été choisis pour des critères que nous ne saurons évoquer parce que, je dis une fois encore, c'est à la discrétion des chefs de l'État et on attend de voir.
1: Monsieur Adrien Amoussou, bonjour.
3: Bonjour Romain, bonjour amis et auditrices.
1: Avez-vous l'impression, comme certains, que les politiciens ont encore eu la part belle en ce qui concerne les personnalités de haut?
3: Ce serait hypocrite que de ne pas le reconnaître, monsieur Chouki. Pourquoi tournerais-je autour du pot pour ne pas reconnaître que les politiciens ne sont pas belles? S'agissant également des personnalités. Et comme monsieur Baguidi le disait, lorsqu'on parle de personnalités de haut rang, on ne peut pas nous livrer ici à des cours de sémantique ou de vocabulaire terre à terre. Mais personnalités de haut rang, bon, vous comprenez. Donc, ça veut dire que la politique, on en a encore tenu compte, quoi, pour positionner, désigner, coopter ou nommer ceux-là au-dessus de hautes personnalités. Et donc, c'est vrai qu'il y a eu surprise par endroit, mais pas pour autant qu'on veuille parler de surprise. Nous sommes sur un terrain politique avant de dire et reconnu là que la part belle est faite encore aux hommes politiques. Et c'est le constat qui se fait. Certains ont carrément été recasés. Bon, il n'y a qu'à en tenir compte parce que, à part les membres du droit que nous connaissions, on s'attendrait à ce que véritablement, en fait, en termes de haute personnalité, il y en ait vraiment être également dans cette expectative de 1995, avant 1993, on devait installer la première mandature du Conseil de la Cour constitutionnelle. Bon, et puis, évidemment, à titre de haute personnalité, oui. Mais après, vous savez, évoluant dans le temps, dans l'espace, je ne veux pas dire que le thème de haute personnalité est allé se galvaudant, mais c'est à croire que, bon, évidemment, le vocable est seulement mis là, parce que s'il faut tenir compte de la définition même de haute personnalité, je crois que on ne devrait pas être à cela après, monsieur Choquet. Donc c'est là que la question, et nous constatons tout simplement qu'il y a une autre philosophie qui sous-tend certaines nominations, et nous les prenons telles quelles, monsieur Choquet.
1: Monsieur Baridi, certains disent ne pas comprendre le retour d'anciens politiciens qui ont été pratiquement de tous les régimes devant encore siéger au Sénat.
2: Ah oui, bon, je crois que au regard de ce qui a été prévu dans les tests, on ne devrait pas être surpris de les voir, puisque pour avoir occupé des postes qui pour avoir été des présidents d'institutions, vous pouvez parler des présidents de l'Assemblée, ancien président de l'Assemblée nationale, par exemple, on n'aura pas, on ne pourrait pas s'attendre à d'autres personnalités, bien que ceux-là, qu'on puisse se retrouver. Donc, maintenant, on ne les a pas ramenés pour qu'ils continuent, qu'ils recommencent à animer la vie politique. C'est une manière de leur permettre de passer correctement leur retraite, puisque selon les missions assignées au Sénat, ce ne seraient plus désormais des acteurs qui pourraient s'exercer aux activités politiques. Donc, on doit observer une certaine impartialité dans la gestion du Sénat. Et c'est pourquoi on les a retrouvés. Mais par contre, je suis d'accord qu'au niveau, c'est au niveau des personnalités, autres personnalités qu'on aurait pu faire le métissage en identifiant des acteurs qui n'auraient pas été véritablement des acteurs politiques. Mais tous ceux qui ont été identifiés en tant que personnalités, autres personnalités, ont été des acteurs politiques aussi. Donc, c'est déjà, on peut dire que c'est un creuset d'anciens acteurs politiques qu'on est venu recaser là, simplement, pour les sortir et épurer un peu le champ politique afin qu'on ne les retrouve plus. Ben, quelque part, c'est une bonne chose que de les sortir. Maintenant, est-ce que eux-mêmes, il n'était pas temps qu'eux-mêmes choisissent d'aller à la retraite? C'est là où on ne comprend véritablement pas. Donc, cela voudra dire simplement que ceux qui payent le plus, ça on peut l'affirmer, hein, il faut avoir été acteur politique pour ne pas être oublié dans la République.
1: Monsieur Adrien Moussou, c'est à croire qu'il n'y a pas de retraite politique pour certaines personnalités.
3: Ah oui, forcément, monsieur Choki. Bon, et vous constatez à regret ou avec amertume que dans des circonstances, à l'occasion de cette rencontre, ce sont ces mêmes personnes qui disent qu'elles sont fatiguées, qu'ils ont dit, mais quand même, les voilà encore revenus aux affaires. Vous comprenez là? Oui, et puis, de tous les régimes, tout à l'heure, vous avez posé une question à M. Baguedi, il faisait allusion aux deux, il y en a qui sont depuis la période révolutionnaire, hein. Vous précisez là. Il y en a qui sont depuis la période révolutionnaire. Chef de district en son temps là, et puis plusieurs fois ministre sous Mathieu Kérékou, et puis on a président d'institution. Oh là là, ouais, c'est peut-être la question, voici. Il n'y a plus d'autres personnes dans la République. Bon, ceux-là qui pensent qu'on prend les mêmes, on recommence, on ne devrait pas quand même trouver qu'ils ont tort, n'est-ce pas? Et puis ça tourne, mais ça ne bouge pas. Monsieur Choki, donc c'est ça qui est la question. Il faut bien se poser un certain nombre de
1: Question.
3: questions. Allez-y voir. S'ils ne sont pas membres de partis politiques, ben, ils sont quand même. Ils ont des attaches avec ces membres de partis politiques-là, encore que. Donc c'est là qui est la question. Les Béninois auraient souhaité voir d'autres visages, parce que, en fait, de personnalité, le Bénin regorge de personnalité. Et quand on parle de personnalité de haut vol, je suis choqué quand même. On n'a pas besoin de se casser la tête pour autant avant d'en trouver. Bon, je disais tantôt qu'il faut certainement faire avec, et puis le temps nous dira ce qu'il en a.
1: Justement, M. Baguidi, pour d'autres encore, hein, on prend les mêmes et on recommence. Et en ce sens qu'il n'y aurait plus d'autres cadres et personnalités et cadres à promouvoir, même dans les partis politiques de la mouvance.
2: Ah oui, c'est ça. Je parle même, on recommence. Donc, est-ce qu'on dira que nous qui n'avions pas fait la politique, est-ce que on a tort? Mais non, moi, je ne suis pas prêt à regretter cela, puisque c'est une question de conviction personnelle. Mais tout porte à croire que les privilégiés de la République, c'est les acteurs politiques et les mêmes personnalités qui reviennent. Bon, si c'est le modèle qui nous convient, on continue de faire l'expérience et on verra bien. Mais le risque, c'est que les jeunes, en voyant ça, pourraient penser que, au-delà de tout, pour être cité, il aurait fallu qu'on passe par ces mailles-là. La preuve, lors des élections précédentes, vous allez constater cette floraison de mouvements créés pour soutenir le candidat. Je veux parler de Romain Ouanaï, vous avez vu. Ça veut dire que les jeunes se disent qu'il faut effectivement passer par là pour se donner une visibilité. Et c'est ce qui est dommage. Quand vous êtes un technocrate, c'est à croire que, bon, on vous rentre quelque part, vous êtes là seulement pour produire les résultats et les autres vont l'exploiter. Non, c'est pas très bien. En tout cas, moi, je comprends que le Sénat est un organe, bien que ce ne soit plus un organe qui fera, qui va se lancer dans les activités politiques, politiciennes, mais elle est là pour faire de la régulation politique tout de même. Et je crois que c'est pour cela que ils ont préféré identifier des acteurs, politiques. Mais malheureusement, vous voyez au niveau d'autres organes, je veux parler du Conseil économique et social, par exemple, qui a été installé, vous parcourez la liste, vous constatez malheureusement que c'est encore les mêmes qui se sont retrouvés là-bas. Et c'est ce qui est vraiment dommage. Et on avait espéré que les choses changent un peu dans ce sens, mais malheureusement, ça revient. Bon, mais là, si les jeunes, ils arrivent à faire une bonne lecture là, moi, je ne leur en voudrais plus d'avoir embrayé du moins sur la voie politique, puisque c'est la passerelle qui est la plus simple et qui comporte moins de risques désormais.
1: Monsieur Adiamoussou, le fait que Paul Onguè ait atterri au Sénat surprend-il?
3: Non, pas du tout. Pas du tout, monsieur Choki. Bon, c'était prévisible, non? Juste au lendemain de l'élection présidentielle, vous comprenez bien qu'il a cru bon devoir jeter le tablier en sa qualité de secrétaire exécutif national de la force Coripoint-Bénin Emersin. Et les uns et les autres se posaient la question de savoir, mais pourquoi? Où va-t-il? Bon, et puis, les fins analystes également, se posant les mêmes questions, on ne commençait pas à deviner forcément ou conjecturer par rapport au point de chute de Paul Vonpey. Donc, il n'y a pas de quoi être surpris de le voir atterrir au Sénat. Les gens avaient cru que c'est un poste ministériel qu'il s'agissait, qu'on lui aurait déjà taillé sur mesure, que pour bon avoir été un concurrent docile, en quelque sorte, le poste lui irait. Mais vous savez, il a été ministre déjà, non? Il a été ministre, à ce que je sache, de la culture, du tourisme, bon, sous le président Bourignaï, certainement que il a voulu faire autre expérience, monsieur Choquet. Donc, certains, bon, pourraient être surpris de le voir atterrir au Sénat, mais D'autres, non, pas du tout. Ils savaient bien qu'il y avait dans le tuyau l'initiative selon laquelle il fallait recaser. Et Paul Rompin, le candidat malheureux suite à la dernière élection présidentielle, M. Tshioki.
1: Monsieur Baguidi, partagez-vous le point de vue de ceux qui pensent que d'anciens présidents de la Sénat, institution chargée d'organiser les élections, sont d'office recasés aussi? D'autres disent que c'est d'une récompense pour service rendu.
2: Non, bon, il a été prévu que les présidents d'institutions pourraient siéger. Je crois que la loi avait prévu cela. Et c'est dans ce cadre
3: Non,
2: qu'on
3: Monsieur
2: pense qu'on a
3: Baguidi,
2: voulu.
3: les institutions dont il est question ont été citées. Attention. Et c'est au titre de personnalité. La Sénat n'est pas la Sénat, mais c'est au titre de personnalité. Bon, allez-y.
2: Oui, je sais, c'est parce que vous faites un clin d'œil au président Batocon qui a été président
3: Oui,
2: de la
3: Abraham
2: Cour suprême,
3: Zissinovo qui a
2: par
3: été également
2: exemple.
3: président de la Cour
2: Je vous comprends,
3: suprême.
2: je vous comprends très bien. Mais lorsqu'on invitait les présidents d'institutions, tout cela se présentait, même si ça a été formellement cité, en principe, pour les hautes personnalités de l'État qui ont occupé de hautes fonctions. Mais ils font partie de ces personnalités-là. La Sénat, quand même, c'est un organe qui a un niveau très relevé dans ce pays. Donc, moi, je n'en fais pas une récompense. Non, je crois que ça me semble un peu mérité. Mais là, quand on prend le cas de Rompuy, il n'a pas été dit non plus que un parti de l'opposition, un membre d'un parti de l'opposition ne pourrait pas siéger à la Sénat, au Sénat du moins. Non, je crois que effectivement, la présence de Paul Rompuy peut être interprétée comme vous l'avez dit, et sa démission aussi se justifie puisque on ne peut plus siéger là-bas en même temps et être membre, être responsable d'un parti politique. Et c'est pour ça, lui, il s'est rapidement mis dans les conditions nécessaires qui pourraient favoriser sa nomination. Mais dans le rang des démocrates, on pourrait aussi identifier des personnalités et les nommer. Moi, je n'y trouverais pas du tout d'inconvénient. Oui, Paul Rompuy, les gens le soupçonnaient d'être un opposant, comme vous l'avez dit, un candidat docile. Non, il n'y a pas de candidat docile. Il a été candidat, il a été battu. Donc moi, je crois que oui, pour quelqu'un comme Saka Lafia, c'est vrai qu'il est passé par désormais président du Sénat, mais ça ne veut pas dire qu'il n'aurait pas été, vous savez, son parcours politique. Saka Lafia, vous prenez son parcours politique depuis le général Feu, le général Maté Kérékou, quand même, il a mené assez de combats. Moi, je pourrais dire que c'est mérité. Oui, Ousmane Batocor, oui, j'attendais cela. Encore que lui aussi, il a été président de la Cour suprême, il pourrait apporter son expertise, pourquoi pas, dans le fonctionnement. Puisque quand vous allez prendre quand même un conglomérat d'hommes dotés d'une certaine sagesse qu'on a besoin. Donc, moi, je les vois là. Et c'est pourquoi je dis, bon, on a voulu mixer un peu, c'est pourquoi je dis, ça, Toko, là, ça me semble quand même un peu. Je ne dirais pas halogène, mais quand même, il ira acquérir un peu d'expérience. Parce que face aux autres, ce n'est pas la même chose. Paul Rompuy aussi, en termes d'expérience, il a commencé avec le FCBE. Mais il aurait été quand même président d'un parti de l'opposition qui est allé aux élections présidentielles. Mais on attend de voir. Ce qui est sûr, quelle que soit la configuration qu'on va nous présenter, nous faisons notre lecture. On aurait changé l'équipe que d'autres feraient aussi une autre lecture. Ce qui est à souhaiter, c'est que cet organe joue réellement, cette institution du moins, joue pleinement le rôle qui lui est dévolu. Parce qu'il y a beaucoup d'attentes à ce niveau. Il y a un vide, et ce vide-là, on a besoin quand même d'une institution qui pourrait effectivement aider à amortir certains chocs, surtout au plan politique. Et pourquoi pas au plan social, en ce qui concerne certaines lois qui sont querellées. On a besoin de leur arbitrage. Donc, c'est dans le fonctionnement qu'on pourra évaluer et voir exactement si les choix opérés sont des choix convenables.
1: Monsieur Ariamoussou, pour l'auditrice Islamiat Youssouf, elle dit comprendre à présent le visage, le zèle, je veux dire, de certains présidents des institutions de la République. Elle dit, ce qui est sûr, c'est que chacun d'eux a une conscience qui leur permettra de se demander s'ils sont récompensés ou pas, ou s'ils sont si méritants.
3: Bon, c'est relatif, c'est son point de vue, vous comprenez bien. Bon, c'est vrai que parfois, dans des cas et circonstances, lorsque vous croisez certains faits, certaines situations, bon, il faut forcément se demander, bon, si tel n'a pas agi en amont, parce qu'il s'attendrait à avoir quelque chose après en aval, ou bon, pourquoi tel? Bon, je comprends. C'est-à-dire que normalement, hein, avant que je me trompe, en juillet, nous sommes en juillet là déjà, nous y sommes là, et le mandat de l'actuel Sénat, non, les membres de la Sénat actuelle, bon, le mandat devait prendre fin, bon, même

0: été désigné ou nommé, coopté pour siéger au Sénat. Donc, non, parce que nous n'avons pas appris, par exemple, que M. Saka Lafia a été démissionné de la Sénat avant qu'on ne le nomme là. C'est-à-dire peut-être ce matin déjà, bon, il peut remettre sa démission, justifiant ces derniers pas le fait qu'on vient de le nommer au Sénat. Donc, rapidement, c'est pour clarifier cet aspect des choses, hein, pour qu'il n'y ait pas de confusion, M. Choki. Bon, l'auditrice, là, elle a ses raisons, elle a ses arguments. Pour elle, bon, si on la comprend, c'est un peu arrivé à surprendre, quoi, tout de suite. Parce qu'effectivement, elle fait allusion également. Il y a Emmanuel Tiando, non? Il a été membre, il a été président de la Sénat. C'est à lui qu'a succédé. D'ailleurs, Saka Lafia, bon, les deux se retrouvant au Sénat. Bon, est-ce pour service rendu ou par mérite et tout ça? Bon, elle dit que chacun a sa conscience, non? Chacun a sa conscience, chacun a ses analyses, chacun a sa réflexion, chacun a son point de vue, Monsieur Jockey.
1: Monsieur Stanislas Otondji lui dit que les membres du Sénat sont nommés et désignés vu la configuration de ses membres, bien sûr, vu la configuration de ses membres actuels au Sénat, l'exécutif et le législatif ont fait leur job politique. Vive la démocratie béninoise, Monsieur Bagri. Allô, Monsieur Bagri? Oui, M. Adingamoussou, les salaires politiques en question?
0: Oh non, bon, vous savez, bon, est-ce que nous allons insister encore sur les salaires politiques?
1: Entre-temps, il y a une petite déconnexion, M. Ouagidi. Allô, M. Ouagidi?
2: Oui.
1: Oui, les salaires politiques en question? Allô?
2: Non, reprenez-moi la
1: Les
2: question. Oui, que
1: salaires
2: oui.
1: politiques en
2: Oui.
1: question par rapport au Sénat?
2: Les salaires politiques, on attend. Ben, écoutez, ce n'est pas encore défini. On attend de voir ce que cela va ramener, mais ce ne serait quand même pas négligeable, hein, parce que vous voyez les personnalités qui sont déjà habituées et à un niveau de vie donné. Quand vous avez d'anciens chefs d'État, d'anciens présidents de la Cour constitutionnelle et de hautes personnalités, d'anciens ministres, des présidents, d'anciens présidents d'institutions. Alors, vous convenez avec moi que ça risque d'être un peu salé, hein, pour la caisse de l'État.
0: Monsieur
2: Donc,
0: Baguidi,
2: mais on n'a pas le choix.
0: Monsieur Baguidi,
2: Oui,
0: voulez-vous dire
2: oui.
0: que il chercherait à gagner plus qu'il ne gagnait à ses postes de président d'institution et autres?
2: Même s'ils ne gagnaient pas plus, ils auraient continué encore à gagner sans être encore président d'institution.
0: Ah, voilà.
2: Voilà, donc c'est déjà, c'est quand même une charge. C'est une charge supplémentaire qui est créée. Bon, on n'aura pas le choix. Maintenant, est-ce que on va diminuer, puisqu'il y a déjà un statut, hein, qui est prévu pour les anciens chefs d'État, est-ce qu'ils vont s'allier sur ça, ou bien c'est de nouvelles conditions qui leur seront créées? Bon, à ce niveau, la loi n'a pas été très claire. C'est que l'État va leur mettre les moyens à disposition simplement. On va voir ce que je pourrais ramener. Mais je vais faire remarquer quand même que malheureusement, nos chères mamans, nos chères dames, nos chères épouses, à part la mémé
0: Matisse a déjà
2: ancienne
0: tout.
2: présidente de la Cour constitutionnelle, oui, et puis elles sont deux, me semble-t-il, dedans. Et je crois que c'est un peu limité. Avec Madame Poyon, en fait. Madame Poyon, je voulais parler de Madame Poyon. Et puis elle. Donc, quand on fait le point, est-ce que nous ne sommes pas autour de deux femmes seulement dans l'institution? Je ne sais pas. Très rapidement, c'est ce que je note. Bon, ça permet déjà quand même de garnir l'institution avec ces deux dames qui ne sont pas des moindres. J'espère que ça va donner un peu d'espoir aux femmes, puisque lorsqu'il s'agira d'évoquer les questions relatives aux femmes, elles seront là pour effectivement les défendre comme il se doit.
0: Encore au
2: Bon,
0: Sénat,
2: je dis une fois encore.
0: parler de
2: Ah bon?
0: féminisme.
2: Ah, mais pourquoi pas?
0: Monsieur
2: Elles sont partout, elles doivent être
0: Baguidi.
2: partout.
0: Ah bon?

0: En tout cas,
1: Mina.
0: je vous incite, Thomas.
1: Mais pourquoi pas? Vous pensez-vous qu'elles n'auront aucun rôle à jouer là-bas?
0: Je ne dis pas,
1: Non.
0: attention, je ne parle pas de rôle. Vous avez mis l'accent sur
1: Ah, mais là.
0: les femmes. Et je m'en ai parlé du féminisme,
1: Ah.
0: encore au Sénat. Alors là.
1: Ah, ben écoutez, vous voyez que nous sommes dans l'approche Jean,
0: Jean. Ah.
1: hein? Donc, il faut quand même que les femmes soient représentées
0: Mais mieux aurait valu qu'on en
1: et
0: tienne
1: elles sont
0: compte, là.
1: bien.
0: Si on est dans l'approche genre, mieux aurait valu qu'on en tienne compte, monsieur Baguidi.
1: Bon, à partir du moment où on en a déjà deux, au moins c'est déjà qu'on en a tenu compte. Il n'a pas été dit qu'il y a un quota réservé aux femmes. Donc, certainement qu'il y aura une charge supplémentaire. Vivement que cela ne soit pas trop lourd pour la République. Maintenant, tout dépendra du rôle que cette institution voudra bien jouer, hein, pour aider à pacifier surtout le pays. C'est surtout cet angle-là que je les attends beaucoup.
0: Le pays en
1: La
0: crise?
1: pacification du pays.
0: Le pays est-il en crise?
1: Non, pas du tout.
0: Alors, pacifier le pays, pourquoi?
1: Mais
0: Il y a la trêve
1: non,
0: politique,
1: mais
0: monsieur Baguette.
1: il faut anticiper sur tout.
0: Ah,
1: Il faut
0: d'accord.
1: anticiper sur tout.
0: Ah, je vous comprends.
1: Donc, quand la pacification, il ne faut pas nécessairement qu'il y ait une crise d'abord.
0: Ah,
1: Non, c'est
0: d'accord.
1: en termes d'anticipation.
0: Ah, je vois.
1: Parce que là, si la crise s'installe, il y a des dégâts collatéraux qui sont parfois irréversibles.
0: En tout
1: Dans
0: cas.
1: cela, je les attends plutôt dans une posture d'anticipation.
2: Monsieur Baguidi, conclusion.
1: Non, je crois que une fois encore, nous aurons droit à une nouvelle institution qu'on n'a jamais connue, qui va nous aider à jouer, à clarifier un certain nombre de points au niveau politique, qui sera un recours pour toutes les autres institutions, lorsqu'il y aura une situation un peu ambiguë, à partir du moment où c'est quand même un réservoir de sachants et de sages, et qui ont été à de très hautes fonctions dans la République, nous espérons quand même que leur sagesse nous aidera effectivement à atteindre les objectifs fixés.
2: Bonne journée à vous, monsieur Nesbakidi, à demain. Monsieur Adrien Moussa.
1: Je vous remercie.
0: Que le Sénat, qu'on ne se rende pas à l'évidence que le Sénat, avec le temps, délaisse le rôle premier qui devait être le sien pour tomber dans les revers politiques. Parce que à décrypter la configuration du Sénat là, bon, nous voulons bien croire que tous ceux qui siègent ou qui siégeront auront les profils nécessaires, le moment venu, la retenue nécessaire, j'allais dire, pour ne s'occuper que des choses qui rassemblent, qui unissent dans la République, Monsieur Choquet.
2: Bonne journée à toutes et à tous. À demain.
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0: 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Donc maintenant, nos sénateurs, il y a leurs sénateurs. On est.
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0: 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à toutes les juridictions, même au président de la République. Et doit. 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
0: Donc, quand vous avez une décision de nous prendre, c'est comme si des fois, elle nous dérangeait juste les procédures. Et si on a une idée, mais comprends-tu? Dion, quand vous avez une idée, il est bon, il est oiseau et ton. Non, à quoi c'est un meilleur? C'est le soir tôt, dès l'année, il est bon. 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
0: d'un coup, il y a ton.
1: On peut être écouté, tu vois, et l'âge est
0: sain. Mais si quelqu'un des membres de droit a 85 ans ou est proche de 85 ans, il peut siéger pour les 5 prochaines années.
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0: 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Chez l'homme, il y a un autre qui a été dit, il y a un autre qui a été dit, il y a un autre qui a été dit, Eudo 85 ans on dit hein. 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
0: 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Il n'a pas fini que Cabonado 85 ans.
1: Ouais.
0: Ouais. Moi, tu en as ton cimet. Mais comment ça? Bon. Mais il n'a pas complété. C'est un peu dit que. Il n'a pas fini nos couillatons renouvelables. Et donc, limite.
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2: 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Il y a 25 membres. Et donc, 25 membres, là. Et dans Zé, Tito Mendo, il y a nous, là.
1: Tout le monde est
2: 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Bon, mais dans Zé, président locaux. Mais c'est nous, le président, vice-président, nous finissons. Mais, c'est des pas. Dès le bonheur, règlement intérieur. Règlement intérieur, il y a le Sénat, mais le Sénat signe
1: là.
2: Tito Omer. Et la Constitution aussi Tito Omer. Mais mon bouche de mer. Mais, et le cacao, nous, il y a plein d'idées. Il y a plein d'idées. D'idées, nous avons bon. 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Il y a le
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1: comptons, on dit.
2: 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Il y a mon idée là.
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2: 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Il l'a dit. Et donc, disons, et naï, donc, on a un simple membre, et naï, donc, on a un président du Sénat, et néon, et on a un bon messia.
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2: il y
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2: 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Et Médaho, ici, à Kassina, et il y a signé à Gassa Godomé.
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1: Ambassade.
2: nous, il est là, Tito est là, même il est là, mais pas Saint-Nélé. Et donc, l'ambassadeur, là, et la soeur, et le Sénat, dit, un rien à Ibénéoni. Donc, les rocades de l'administration. Et rien à mon ambassadeur demain. 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
0: Gandhi, l'autre, me finit, mais des boys, et des mènes d'assemblée. Bon, après, voici le haut de goudouton. 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
2: 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Et ouais, je vais y aller. Au moins, mais il y a des choix. représenter le Sénat. Proposition est en.
1: Et yo. Et là, tu es.
0: Tout ceci relève, français, ceci relève de la discrétion et du président de la République et du président de l'Assemblée nationale.
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0: Vous écoutez le programme Radio Topa FM 104.3. Vous l'aurez compris avec cette belle chanson qui sensibilise sur la conduite à tenir, justement sur nos routes, usagers de route, bien évidemment, que nous sommes présents et fidèles à notre rendez-vous de la sécurité routière sur Radio Topa avec le CNSR, d'accord, et notre ONG partenaire, Attention Sécurité pour tous, de M. Bruno Awangan. Aujourd'hui, nous avons une émission spéciale qui est placée sous le thème « La sécurité routière pendant la période des examens de fin d'année ». C'est de ça qu'il sera question. Nous allons prodiguer des conseils. M. Bruno Awangan est avec nous. Il va partager son expertise avec nous et donner des conseils pratiques. M. Bruno Awangan, bienvenue.
1: Bonjour, Bonjour. M. le journaliste.
0: Vous allez très bien.
1: Je vous remercie beaucoup et je remercie aussi tout le cadre de la Radio Topa et les responsables du Centre de la Sécurité routière qui nous offrent cette tranche d'émission qui nous permet de passer de temps en temps pour parler de la sécurité routière. Et aujourd'hui, nous allons parler de la sécurité routière pendant les examens de fin d'année. Et pour cela, parce que il est question, parce que je vous ai dit simplement que c'est le résumé de l'effort de tout le monde, c'est-à-dire les élèves, les parents d'élèves, l'enseignant, l'administration, tous ceux qui ont travaillé pendant un bon moment, un long moment, et c'est cette dernière période qui fait, qui donne le résultat de tout ce qu'on a fait. Et quand il s'agit de cela, il faut que, ensemble, qu'on puisse quand même encercler l'ensemble, je parle des enfants, pour qu'ils puissent quand même aller à l'examen et revenir pendant cette période sans cas d'accident de la route. Et pour cela, je voudrais vous dire simplement que les quatre catégories de personnel que je viens de citer, c'est-à-dire je parle de l'élève, enseignant, parent d'élève et administration, chacun a son rôle à jouer.
0: De l'élève candidat surtout.
1: Oui, voilà, le candidat. Voilà. Oui, le candidat a son rôle et les parents ont un rôle à jouer, les enseignants ont un rôle à jouer. Et l'administration a déjà joué son rôle. Parce... Alors, pour cela, je voudrais vous dire simplement que chaque entité a son rôle à jouer. L'élève a un rôle à jouer dans cette période. Et son rôle, vous le savez tous, que l'élève, il sait qu'il a les examens. Il est un candidat. Quand il est candidat, ça veut dire qu'il a des discussions qu'il doit prendre. Il doit répondre à certains appels des parents, des enseignants, de l'administration. Et après ça, nous les parents. Et c'est le moment où l'effort que tout ce que nous avons fait pendant plus de 9 mois, nous allons faire tout pour que ça donne un résultat. Que ça ne soit pas parce qu'on n'avait pas eu à faire l'encadrement qui fait que l'enfant, pour traverser la chaussée, il s'est trompé ou bien d'autres usagers ont mal comporté et l'enfant a été victime. Et quand c'est victime, ça veut dire que tout ce qu'on a fait pendant toute une année, disons toute année, est remis à l'eau. Donc, il faut que cette période-là, les 3 jours, les 4 jours, que tout le monde a fait tout pour réussir, pour qu'il n'y ait pas de faille. Pour cela, les parents, nous avons un grand rôle à jouer. À ce niveau, vous savez, quand on parle de la sécurité routière, c'est, je voudrais dire l'accident de la route, c'est comme la sauce. Ça se prépare. Je recule un peu dans les maisons. Je voudrais dire simplement que quand vous avez que vous, les parents, vous savez que l'élève a les examens. Mais ça veut dire que vous n'avez plus le permis de suivre la télévision le soir. Soit il est fatigué, il dort. Maintenant, on se permet de voir la télévision parce qu'il y a un feuilleton qui est là.
0: Regardez, de suivre les programmes. Oui.
1: Et puis, cet enfant, il y a des aliments que devait quand même éviter pour qu'il mange, pour qu'il ne soit pas trop lourd. Vous devez éviter, vous devez être évité pour que ne se lève pas, qu'il se lève très tôt du moins. Pour que, qu'il ne soit pas en retard, pour que sur la route, maintenant, qu'il soit pressé, pour que ça, ce que nous évitons arrive. Ça veut dire que notre rôle, encore à ce niveau, on doit réveiller l'enfant très vite, il va s'habiller, il va taper tout là, et puis il vient très vite devant le centre où il veut aller composer. Et quand il vient à ce niveau, il y a des dispositifs. Ce dispositif dépend de l'administration, je voudrais parler de l'école, et puis le CNRS, la police, tous ceux-là, qui sont là pour encadrer. Et ceux-là sont là parce que l'élève, arrivé à ce moment, vous savez, le matin, ce n'est pas n'importe qui traverse la chaussée à Cotonou, les matins, sans qu'il y ait un guide, ou qu'il y ait je voudrais dire, un pasteur. Tout le monde veut aller à leur service à l'heure. Qui va laisser passer qui? Donc, cette période, il faut qu'il y ait devant ces écoles, c'est-à-dire les centres des armées qui sont au bord des grandes artères, qui soient sécurisés pour que les enfants puissent quand même aller facilement et se retrouver facilement. Donc, à ce niveau, il y a, c'est-à-dire les parents ont un rôle à jouer de la maison jusqu'au bord de la voie. Et au bord de la voie, il y a les enseignants, sinon, l'encadrement, en tout cas, la sécurité, les hommes de la sécurité qui vont jouer leur rôle pour que l'enfant puisse aller à la composition. Et quand il va là-bas, il doit se retourner. Et quand il se retourne, les parents, les enseignants, sinon l'encadrement, doivent aussi veiller qu'à la sortie, que les enfants ne traînent pas encore sur la cour là-bas. Parce que les gens pensent que peut-être que ceux qui vont s'occuper de l'encadrement sauront qu'il n'y a plus d'enfants. Alors qu'il y a deux, trois autres qui sont encore là-bas sous l'arbre, quelque part en train de s'amuser. Et c'est enfin, quand ils ont fini de faire ça là, qu'il y a au moment où il n'y a plus personne pour les aider à traverser la chaussée, que eux se présentent maintenant pour traverser. Et à ce moment-là, des cas peuvent se présenter. Les cas d'accident peuvent se présenter. Là, c'est encore un échec. Donc tout ça, ça veut dire que dans les écoles, dès que les études vont terminer, les enfants là, ils sortent tout le monde. Ils vont tous sortir. On va réveiller qu'ils sortent tous pour aller chez eux pour que ce qu'on nous évitait n'arrive. Voilà. Alors, tout ce niveau, à ce niveau-là, il y a aussi... je voudrais parler de... Quand vous savez que l'élève a l'examen, la composition, ce n'est pas le moment où vous allez lui permettre de faire des études tard dans la nuit. Il sera fatigué et arrivé à l'école. Ce n'est plus le moment de dire à l'élève, ah, tu dois apprendre. Ça là, il faut qu'on se dise, parce que l'élève croyait que c'est le dernier jour qu'on va dire à l'élève, va apprendre ta leçon, hein, va réviser. S'il n'allait pas arriver pendant toute l'année là, et c'est les trois jours là, c'est impossible. Il va passer à côté. Et à ce moment, il sera complètement embrouillé. Si bien qu'il ne saura plus quoi faire.
0: Là, monsieur Angan, vous me permettez, vous abordez le volet accompagnement psychologique des candidats. Oui. Mais nous parlons justement de la sécurité routière pendant la période des examens de fin d'année. Il y a eu une période avant. La période des révisions.
1: J'ai dit tout à l'heure que l'assistance se prépare comme la sauce.
0: C'est ça.
1: Ce que tu as développé là, ça amène ça. Quand l'enfant devient fatigué. Parce que vous lui avez demandé, maintenant c'est en ce moment qu'il va faire la révision. Et après, on dit. Il n'a pas suivi la télévision, d'accord. Mais vous lui dites que c'est en ce moment qu'il va faire la révision. Alors pendant toute une année, il n'a pas fait. Vous ne devez pas lui demander cette année, parce que parfois c'est les parents qui disent ça. Et quand il commence à faire ses études-là, il va se coucher tard. D'accord. Quand vous l'avez le réveil, vous devez le réveiller.
0: Il y aura manque de sommeil.
1: Il manque de sommeil. Arrive au bord de la soirée, il devient lourd en même temps. Et quand il devient lourd, ça, vous savez que déjà, quand tu es lourd au bord de la société, déjà, il y a un problème. Parce que, je dis, l'accident, quand ça se passe, hein, c'est pas là où se passe qu'on va chercher. Quelles sont les causes qui sont sous-causes, qui ont composé, qui est l'accident? Donc, l'enfant, ce n'est pas la période où on dit à l'enfant, tu dois réviser ta leçon et si tu ne dors pas. Non, si c'est maintenant qu'il va faire, tous les parents, les parents et l'élève, tous ont déjà raté. Parce que là, quand il devient lourd, d'abord, il faut venir à l'école. Peut-être que ce n'est pas tous les enfants qu'on amène à l'école. Peut-être que c'est lui-même qui vient. Et puis, pour cela, il devient lourd. Et quand il vient au bord de la société, quand il devient lourd, même si tu es âgé, arrivé sur la route, pour travailler dans la société, c'est un problème. Donc, déjà, c'est des petits trucs qui n'ont pas son signification sur la chaussée, sur la route, mais c'est composé de l'autre côté. Et il y a un autre aspect. Un élève qui a fréquenté une autre école. Et finalement, le centre d'examen n'est plus son école. Il devient nouveau. Parce que peut-être pour aller à l'école le matin, il fréquentait une école de voisinage où c'est à côté de sa maison. Et il va à l'école, et il vient à la maison sans difficulté. Il n'y a pas de grande voie. Il n'y a pas de trafic. Et maintenant, pour le classer, ou bien après le classement, il se retrouve maintenant dans une école qui est au bord d'une grande chaussée, qui a un grand trafic. L'élève là devient un nouveau.
0: Oui, mais dans ce cas, quel itinéraire ou mode de déplacement vous recommandez à ces élèves candidats?
1: Le mode de déplacement n'est pas le grand problème. Le problème, c'est comment traverser la chaussée pour aller à l'école et se retourner à la maison. En cette période, c'est le grand problème, ça.
0: Mais justement, il faut un moyen de déplacement.
1: Non, évidemment. Parce que l'enfant vient au bord de la chaussée, je suppose que l'école est de l'autre côté. C'est là où le danger se trouve. L'élève qui a sa maison du même côté, côté l'école, n'a pas la difficulté. C'est quand il est de l'autre côté de sa
0: de l'école
1: qui nécessite de traverser la chaussée pour aller à l'école que le grand professeur se présente. Et il n'en a pas accepté qu'aucun enfant, quel que soit là où il habite, soit victime. Et c'est pour de ça qu'il s'agit. Et c'est pour ça que le CNC, chaque année, il prépare ses émissions et nous on passe sur les radios pour sensibiliser. Il y a des actions même que menaient sur le terrain. Du coup, vous dites, l'élève qui est nouveau, qui vient là, lui, il devient un peu plus dangereux que les autres. Les autres sont habitués à cet établissement parce que lui, c'est là où il fréquentait. Maintenant, l'autre est venu nouvellement et ces trois jours-là, lui va faire ses va-et-vient là pendant tous ces 3-4 jours. C'est un danger. Et là, ça devient un problème. Ça dit que c'est pour tout cela que tous ensemble, on doit veiller à ce qu'aucun enfant, aucun élève candidat soit victime de cas d'accident en cette période de fin d'année. Parce que c'est comme si c'est la fin, comme si on a traversé la rive et on se noie. Non, quand vous finissez de traverser la rive, vous n'avez plus rien à faire avec l'eau. Maintenant, c'est la fin des études, la fin de l'année scolaire. Donc, ça veut dire que nous devons tous rester ensemble pour veiller pour qu'il n'y ait aucun cas d'accident de la route. Puisque, après tout, ça veut dire que tout le monde a perdu. L'élève a perdu, l'enseignant a perdu, les parents ont perdu et l'administration a perdu. Et c'est pour cela que c'est peut-être nous allons parler beaucoup de cela. Et de ce côté maintenant, nous allons revenir maintenant sur les usagers que nous sommes. Parce que quand on parle de centre d'examen ou on parle d'une école, il y a toujours des signes qui signalent qu'il y a un centre d'examen, il y a une école. Mais aujourd'hui, comme vous le savez, nous n'avons pas dit qu'on a failli. Nous n'avons pas dit que l'État a failli. Parce qu'il y a des marquages qui signalent les trafics, qui signalent du moins le passage coûté. Je parle de passage piéton, les gens disent, mais ce n'est pas le vrai nom. Le trottoir sur lequel...
0: Et ça fait partie des côtes de la route.
1: Voilà, ça fait, quand, puis les gens disent, passage piéton, non, c'est trop vague. Le trottoir sur lequel on se marche là, c'est passage piéton. Mais là où on coupe la voie là, là où on a mis les traits blancs là, on appelle ça passage clouté. Ça, ce n'est pas passé.

0: Il y a même des, parfois même des panneaux qui signalent que les élèves travaillent associés par-ci. Deux sont encore là, sur place. Et si ce n'est pas là, rassurez-vous que c'est nous, les oreillers, qui ont enlevé. Par un cadre
1: Qui a
0: national de la
1: enlevé,
0: route.
1: voilà.
0: Donc toute route qui a été construite, c'est signalé partout. Donc si c'est déjà signalé et c'est là, nous devons respecter ça. Non seulement en cette période d'examen de fin d'année, mais nous devons respecter chaque fois et toutes les fois quand on est sur la route et quand il y a un panneau qui signale le passage piéton. Donc pour cela, il est question, parce qu'en réalité, il y a un problème qui se pose. Et il y a d'autres usagers qui respectent. Et quand, au moins, quand ils s'arrêtent pour laisser passer les enfants, que d'autres usagers de la route commencent à lui klaxonner, ou soit d'autres motocyclistes dépassent ceux-là, et c'est en ce moment qu'il a rencontré maintenant les enfants, parce que les enfants sont à l'écoute. On ne pourrait pas remarquer de loin.
1: Il
0: Maintenant,
1: faut donc éviter la vitesse.
0: il faut éviter. Car celui qui est devant vous là s'arrête, il marque un arrêt, il faut savoir qu'il y a un problème. Il y a certainement un problème. Donc pour cela que vous devez savoir qu'il y a un obstacle. Et si vous tentez de le dépasser par force, vous risquez d'aller connaître un cas d'accident de la route où finalement vous ne pouvez plus aller. Là, vous voulez. Maintenant, nous, on est en train de craindre le victime, c'est-à-dire l'élève que vous irez rencontrer à cette période. Parce que ce n'est pas parce qu'on a laissé tous les enfants. Mais nous sommes en train de dire, de parler de tout ce qu'on a fait pendant toute l'année. Il ne faut pas que pour un petit geste qui peut sauver, soit un acte qui a remis en cause tout ce qu'on a fait comme effort pendant toute l'année. Donc là, à ce niveau, nous demandons à tous les usagers de la route, où ils soient, quel que soit en ville comme en campagne, qui c'est aujourd'hui, c'est-à-dire en cette période de fin d'année, on doit faire beaucoup d'attention
1: Attention.
0: et la prudence devant ces écoles. Parce que dites-vous que les enfants sont toujours tels qu'ils sont. Et tout homme a été enfant. Et le mot-là, on ne le modifie pas. On ne le forme pas. L'enfant, c'est un enfant. Et tout le monde a été comme ça. Ça veut dire qu'il n'y a pas question de dire que c'est des enfants. L'enfant ne peut pas savoir traverser la société. C'est son âge qui dit ça. Donc, pour ça, il faut que nous demandons à tous les usagers d'être prudents devant les écoles, des centres de santé, des armées, du moins, pour que cette période soit une période sans cas d'accident de la route. C'est ça, c'est le message du centre de santé côté routier.
1: La prudence est mère de
0: Et
1: sûreté,
0: même de sûreté.
1: dit-on souvent, mais il y a d'autres facteurs de distraction quand nous sommes au volant, à moto. Nous en parlons, mais nous en parlons très peu. L'utilisation du téléphone.
0: Vous savez, nous allons remercier les autorités et les encourager à redoubler d'efforts. S'il y avait des systèmes de radar, parce qu'aujourd'hui, les gens font accident parce qu'il est au téléphone, mais quand le danger se présente, il laisse tomber rapidement le portable. Donc personne ne sait parce qu'il est au téléphone. Et il sait seul qu'il est en communication quand le danger s'est présenté. Et je voudrais dire simplement que, qu'en réalité, vous ne pouvez pas être en train de conduire et prendre un appel ou bien sur un appel ou bien consulter un portable. Pourquoi? Circuler, c'est comme que vous suivez une télévision. Ça, c'est clair. Parce qu'il y a des messages qui passent de tout et d'autre. Donc, pour moi, c'est une télévision. Et vous ne pouvez jamais suivre deux télévisions qui ont des différents messages dans votre salon. Je parle de chez vous-même. Dans votre salon, il y a le football de l'autre côté, il y a un film de l'autre côté. Vous ne pouvez jamais suivre les deux. Et tant bien que vous ne vous déplacez pas, vous êtes assis tranquille. Maintenant, vous êtes en déplacement, il faudra suivre votre portable qui est une télévision et suivre encore la télévision qui est la route. Dans ça, donc, c'est un exemple que je viens de donner. Donc, vous ne pouvez pas, même si ce n'est pas cette période, en réalité, ceux qui sont au téléphone, vous croyez qu'ils sont des maîtrisants, et c'est là qu'ils maîtrisent le volant, tout ça là, c'est très faux parce que malgré qu'on est éveillé, il y a des gens qui viennent faire des surprises désagréables sur la route, qui parfois, même si c'est parce que vous n'étiez pas habile, éveillé, vous risquez. Parce que personne n'est sorti chez lui pour dire j'ai fait accident et revenir. Ça veut dire que nous devons faire tout pour éviter de ces comportements qui est de la distraction au volant. Parce que quand vous parlez de téléphone, je peux le mettre aussi dans la distraction. Parce que je suis seul dans la voiture, c'est mon portable, je peux me distraire avec ça. Mais là, il y a d'autres personnes usagées qui peuvent être à côté et au lieu

0: Parce que, en réalité, et je me rappelle très bien que dans les taxis, quand j'étais un peu très jeune, petit, hein, je vois dans les taxis, devant, à l'intérieur, on met ne parlez pas au chauffeur. Les gens crient ça. Je crois que ça a été comme ça avant. C'est-à-dire que vous n'allez pas parler au conducteur.
1: Justement.
0: Vous ne pas le perturber par des dialogues. Et lui n'a
1: Parce
0: pas
1: que ça
0: dit.
1: peut le distraire.
0: Il ne peut que dialoguer avec la route et seule la route, parce que la route, elle est jalouse. Quand on parle avec lui, on ne parle pas avec une autre personne. Et si vous voulez parler avec l'autre, lui va te donner la leçon.
1: On a souvent aperçu dans nos véhicules des étiquettes qui portent la mention no smoking,
0: Oui,
1: ne fumez pas
0: voilà, ne
1: et
0: suivez
1: tout.
0: pas tout ça là.
1: Mais
0: Rien pour dire ça, mais voilà, ça là, même c'est
1: ça
0: notre
1: peut
0: pas là.
1: déranger.
0: C'est
1: Ça peut déranger.
0: le fumer, il y a des gens qui n'acceptent pas.
1: Voilà.
0: Voilà. Et vous n'êtes pas seul dans le véhicule. Maintenant, on met effectivement, ne fumez pas, mais on met, ne parlez pas au
1: Ne
0: conducteur.
1: parle pas au chauffeur, oui.
0: Voilà. Ça veut dire qu'on veut que vous le permettez
1: D'être
0: de
1: concentré.
0: parler, se concentrer et parler uniquement avec la route. Parce que sur la route, il y a des signalisations qui parlent au conducteur et le conducteur doit lui répondre aussi.
1: Voilà.
0: Mais vous voulez qu'au moment où il est en train de parler avec l'autre, qu'il parle avec vous, c'est faux, ça ne peut pas aller. Il a une autre preuve qui est très simple, qui m'arrive moi. Quand je suis en train de suivre la. J'aime le football. Et quand je suis le match, et quand on m'amène un repas, je n'arrive plus à savoir où se trouve la sauce ou la pâte. Et parfois, je prends la pâte, je pose même sur la table, alors que la sauce est de côté, parce que je veux suivre comment. Je ne veux pas attendre qu'on me
1: Raconte.
0: fasse le pas courant, parce qu'il ne peut pas reprendre. Donc, je dois suivre le match. Et quand je suis le match comme ça, sans vous mentir, je ne suis plus quand on demande à manger. Mais parfois, c'est moi-même qui demande à manger. Servez-moi quelque chose, parce que j'ai faim, mais je ne peux plus attendre, parce que je dois. Ainsi de suite, ça veut dire que vous ne pouvez pas suivre deux choses. Vous ne pouvez pas faire deux choses à la fois. Et surtout quand on est sur la route. Sur la route, il n'y a rien que vous pouvez mélanger. Vous ne pouvez pas être sur la route et boire. Les gens disent que quand on est au volant, on doit. Et puis parfois, même les gens ont le whisky à côté. Ou d'autres boissons à côté. Il y a plein de choses. La sécurité, c'est tout un ensemble. Et quand vous êtes au volant, vous devez faire beaucoup attention. Vous devez vouloir redoubler encore de vigilance. Parce que le bon conducteur, c'est celui qui évite l'accident. Ce n'est pas celui qui a seulement raison. Non.
1: Et qui sait lire sur les panneaux, qui sait
0: Et,
1: lire la route,
0: oui,
1: qui sait communiquer avec la route.
0: parce qu'en réalité, c'est ce que je dis. Parce que, vous voyez, on a des problèmes dans le pays. Nous devons revoir. Je remercie d'abord la structure ANATT qui s'occupe aujourd'hui de la délivrance de
1: Manette.
0: permis de conduire. Ça là, je le fais chapeau. Parce que nous savons tous dans ce pays que le permis commence à être acheté avec de l'argent. Vous payez, vous avez le permis, vous ne payez pas, vous n'avez pas le permis. Vous payez le premier. Et du coup, quand ils sont arrivés, ils ont trouvé toutes les formes, les formules pour finir définitivement avec la fraude. C'est ça d'abord. C'est ceux-là qui ont, ça dit, ils ont contribué à la réduction des accidents de la route. Et je voudrais dire quoi? Les permis d'aujourd'hui ont une durée de 10 ans renouvelable. D'accord? Les permis B. Mais les permis qui ont 50 ans en poche, qui sont dans la circulation, comment gérer ça? C'est ma question aussi. Je suis en train de parler aussi à l'administration. Comment ils pensent? Parce que quand on dit les gens doivent aller faire le recyclage ou doivent avoir le permis pour qu'on puisse voir quelle est la cape et ainsi continuer d'avoir la maîtrise des précisions du code de la route, les gens disent niet. Parce que quand ils sont comme ça des radios, les gens m'appellent. Parfois d'autres font comme ça, ils me menacent, mais je dis, je n'ai pas peur. Parce que c'est quoi? Vous ne pouvez pas dire j'ai le permis, mais je me rappelle plus des autres, des panneaux. Ils me disent ça, les gens me disent quand ils disent, moi j'ai le permis, mais je me rappelle plus des panneaux. Et vous circulez.
1: Ça veut dire que avant
0: Ah, là, c'est
1: vous
0: compliqué.
1: avez triché
0: C'est
1: pour avoir
0: très
1: ce permis.
0: compliqué. On ne peut pas me dire ça. On ne peut pas me dire parce qu'on a le permis, ça fait longtemps, qui fait que je ne maîtrise plus les panneaux. Ça veut dire que vous ne pouvez plus circuler non plus. Mais voilà que ceux-là ont le permis en poche, ils sont de circuler. Je voudrais dire quoi? Ça veut dire qu'il y a des. Vous voyez, en réalité, nous sommes dans la ville de Cotonou. Nous ne devons plus avoir les véhicules cabossés devant les commissariats comme ça. Nous sommes dans la ville de Cotonou où il y a la limitation de vitesse. Ça, c'est clair. Et quand on dit, vous voyez, il y a des moments où j'ai écouté un dialogue un jour sur la route Amazon par rapport à l'opération Radar. Et un monsieur a été arrêté. Et je suis à côté, simple, donc je ne sais même pas qui je suis. Et le monsieur a commencé à dire, monsieur, s'il vous plaît, monsieur le policier, où se trouve le panneau de limitation de vitesse? En plein vide de Cotonou.
1: Lui
0: Ça
1: l'aurait
0: veut dire
1: souhaité.
0: qu'il y a beaucoup de choses qui ont manqué dans la formation. Ou bien il a raté la formation. Vous savez pourquoi?
1: Et comment il
0: Quand,
1: a obtenu son
0: quand,
1: permis du coup,
0: oui, bien
1: alors?
0: sûr. Mais vous vous rappelez dans ce pays, non? Tout le monde sait ça là. Quand vous n'avez pas l'argent, vous n'avez pas le permis. On sait bien ce qui s'est passé. Même les auteurs
1: Mais c'est
0: ont été d'abord.
1: passé ça.
0: Oui,
1: On n'est plus à cette étape.
0: oui. Oui, non, oui, évidemment. Mais c'est à ce moment qu'il a eu le permis. C'est pourquoi il dit que est-ce que cela ne doit pas encore se résoudre là-bas? Parce que si les gens qui sont au fond, celui qui est au volant me dit en pleine ville de Cotonou que où est le panneau de limitation de vitesse, ça dit qu'il ne connaît pas le code. Vous savez pourquoi? Quand on met le nom d'une localité, je prends l'exemple de Serkoué par exemple, ou bien Tambo, dès qu'on met le nom d'une localité, tous ceux qui ont comme panneau sont déjà dedans. On n'a même plus besoin de mettre un panneau de limitation de vitesse. On t'a signalé déjà que vous êtes dans une agglomération.
1: Commercial,
0: Ça
1: donc,
0: suffit déjà.
1: pour limiter la vitesse.
0: C'est un endroit où il y a des enfants qui sont en train de traverser. Il y a des passages piétons. Et l'école. Il y a tout dedans. Ça veut dire qu'on met le nom d'une localité. Mais vous posez maintenant la question, où est le panneau de limitation de vitesse? Ça veut dire qu'on voulait maintenant incriminer la police. Pourquoi? Parce qu'il n'y avait pas le panneau. Pourquoi il a arrêté? Parce qu'il a fait le radar. Quand ils ont posé la question, quand le monsieur a commencé à raisonner là, il est en cravate. J'ai regardé parce que j'ai dit, il y a un problème. Et il y a un problème. On ne peut pas faire radar dans la ville de Cotonou. La ville de Cotonou commence, sinon l'agglomération commence depuis Alada. Allez contrôler. Si vous quittez Alada, il n'y a plus d'espace jusqu'à Cotonou, jusqu'à Semer. Ça veut dire que déjà, à part de Alada, il y a déjà la limitation de vitesse qui commence. On n'a même plus besoin des panneaux de limitation de vitesse. Il faut voir comment les gens circulent dans la ville de Cotonou. Et c'est quand le dernier se présente, il dit maintenant que voilà le panneau de limitation de vitesse. La police n'a qu'à continuer son travail. Partout, ils n'ont qu'à mettre les radeaux dans tous les coins. Parce qu'on n'a pas encore les moyens pour mettre des radeaux, la radar de surveillance où ils sont sur lui et on va adresser les factures. Maintenant, aujourd'hui, comme on n'a pas encore ça là, moi je demande à la police républicaine de mettre des radeaux partout, partout, dans tout contour, partout. J'ai vu des preuves, je sais de quoi je parle. Hier, j'étais debout quand quelqu'un parlait avec une voiture, il est passé avec une voiture, j'ai regardé, j'ai dit, mais ici, qu'il ici ou bien où? Sur la route d'accord, bateau. Ce pavé là, parce qu'il y a des véhicules qui passent là. Il passait comme s'il était. Même autoroute ne peut pas avoir, on ne peut pas avoir l'espace pour de faire cette vitesse. Mais sur, dans une voie qui part dans une agglomération comme ça, il y a une grande vitesse. Il suffit qu'un enfant se trompe. C'est fini. Il va l'écraser. Ça veut dire que celui-là ne connaît pas le code. Voilà, c'est à cette période-là que peut-être devant une école, un sens de savoir, lui passe comme ça en grande
1: Justement.
0: vitesse. Parce que lui est déjà habitué. Un élève qui a l'examen, il a été composé, il veut aller composer, lui va le ramasser. Vous voyez ce qu'il a fait coûter pour la nation. Et on ne peut pas accepter. Et c'est pour cela que même pourtant, il y avait ça. Mais pourtant, les dispositions ont été prises par la police républicaine, le CNSA, tout ça là. Pour qu'ensemble, qu'on puisse quand même veiller à ces enfants-là. Il y a même des parents d'élèves qui viennent se mettre à la porte, là, au portail, pour attendre la sortie de leurs enfants. Et pour cela, parfois, comme c'est les femmes, vous m'excusez, ils commencent à trop parler là, on les dégage de la clôture de l'établissement pour les mettre de l'autre côté pour ne pas embrouiller les enfants qui sont en composition. Et ces femmes sont là, donc dès qu'ils sont là, ils cherchent à traverser la chaussée pour aller vers les enfants. C'est aussi un risque. Donc, c'est un travail qui. La situation est en train de faire un effort pour qu'il y ait la sécurité, mais les autres usagers de la route aussi doivent aussi veiller à cela.
1: Cela.
0: Parce qu'ils ont
1: J'allais vous
0: été.
1: demander même quel est le message clé que vous avez à transmettre ce matin à tous ces usagers-là qui se donnent à ces.
0: Non, je voudrais dire seulement que il faut que tout le monde sache que ce sont nos enfants. Ce sont nos enfants qui sont. À les âmes. Quand on dit ça, ça veut dire que n'importe où vous passez là, l'enfant que vous avez trouvé là-bas, là, c'est ton enfant. Donc ça veut dire que le tien peut être ailleurs et tu es en train de passer de l'autre côté et il y aura d'autres enfants. Donc l'enfant ce sont nos enfants qui sont en composition. Donc pour cela, nous demandons à tous les usagers de la route de savoir que c'est une période où nous devons faire tous prudence devant les centres de composition pour qu'il n'y ait pas casse. Parce que le CNSR ne veut pas qu'il y ait un seul candidat victime dans cette période de fin d'année scolaire. Et c'est pour cela que le CNSR mandate de venir parler de cela sur toutes les radios, s'il faut, parce que ça dépend de la radio qui sont partenaires, pour que les gens puissent savoir que c'est une période où tout le monde a redoublé de vigilance, pour qu'on ne dise pas que c'est l'élève qui a fait erreur, ou c'est parce qu'il a mal traversé la chaussée. Nous ne voulons pas entendre ça. Hein. Nous ne voulons pas entendre que l'enfant a mal traversé la chaussée. Non. Non. Parce qu'il y a des dispositifs qui sont là, qui vous permettent, vous, à vous, le conducteur, de savoir que vous devez réduire votre... Parce que la vitesse est le virus principal. Si vous n'êtes pas en vitesse, quel que soit ce que l'élève va faire, vous ne pouvez pas le cogner. Et c'est pour cela que nous sommes là pour en parler un peu de cela aux auditeurs, à nos usagers de la route et à toute personne qui nous écoute pour que puissent réduire, des fois, je voulais dire, réduire leur vitesse quand ils sont dans ces environs pour éviter qui est cas d'accident de la route.
1: Monsieur Bruno, à Rouen, vous êtes le président de l'ONG Attention Sécurité pour tous, ONG partenaire du CNSM. J'estime que vous avez fait le tour déjà de certains centres d'examen depuis que le CPE a démarré lundi dernier. Est-ce que vous avez constaté des lacunes ou des points sensibles autour des centres d'examen, de ces centres d'examen là, par rapport à la sécurité pendant la période d'examen?
0: Non, je vous remercie d'abord, parce que je vous remercie beaucoup. Pour dire que je n'ai pas eu à circuler partout. Je n'ai pas fait quand même c'est tout pour savoir que jusqu'à présent, je n'ai pas encore appris aucun cas d'accident de la route. Et surtout dans la ville de Cotonou, parce que je ne suis pas encore sorti de la ville de Cotonou quand les examens ont commencé. Je n'ai pas encore appris un cas d'accident de la route. Ça veut dire que déjà, c'est notre souhait ça. Maintenant, par rapport au dispositif qui a été pris devant ces écoles, c'est déjà louable. Pour qu'on puisse savoir que c'est clair qu'il ne peut pas avoir accident à ce niveau. Mais il y a toujours des usagers indélicats. C'est de ça qu'il s'agit. Et c'est pour cela que nous sommes en train de repréciser pour qu'ils savent que devant ces endroits-là, qu'il n'y a pas vitesse, il vaut mieux que ralentir pour faciliter le passage pour l'enfant que de chercher à forcer le passage pour qu'il y ait cas d'accident dans la route. Et quand ça arrive, ça veut dire que la première personne à incriminer, c'est le conducteur, autocycliste, automobiliste. C'est eux que nous avons condamnés. C'est pour dire que je veux pas, nous ne voulons pas entendre l'élève en bas traverser la chaussée. Non, le mot là, on ne veut pas entendre. On veut seulement que, à savoir qu'il y aura composition sans cas d'accident de la route. Ça veut dire qu'on a tout ce qu'on a réussi. L'élève a fini la composition. C'est fini. Le reste, maintenant, le résultat va sortir.
1: Est-ce qu'entre-temps, il y a eu des initiatives que le CNSR et l'ONG Attention Sécurité pour tous a organisé, enfin, pour sensibiliser?
0: Oui. Vous savez, le Centre national de sécurité routière ne reste jamais tranquille en fait de fin d'année, en période des examens. Donc, il y a un déploiement qui a été effectué. Et maintenant, ce qu'il a, les instruments ont donné comme instruction est que tous les radios partenaires qu'on passe pour sensibiliser les gens, peut-être qui ne sont même pas sur la route, ou bien qui iront sur la route, pour qu'ils ne disent pas que je ne savais pas, je n'ai pas entendu, ou bien je ne savais pas. C'est pour ça que nous sommes là. Donc, je vous dis, les autres dispositifs émanant du Centre national de sécurité routière sont toujours, d'ailleurs, ce n'est pas seulement la ville de Cotonou, ils le font partout où se trouvent les centres de Centre national de sécurité routière, et ensemble avec les ONG partenaires, pour sensibiliser, c'est une sensibilisation parce qu'on prête main forte à la police qui est sur les lieux, ou bien s'il y avait des guides, on fait doter de ces derniers de matériel, c'est-à-dire de fanions, sifflets, casquettes, gilets, pour être remarqué sur la chaussée et ainsi de suite. Donc c'est une période où on fait un tout pour rapidement voir ce qui a manqué sur certains points. Il y a des endroits où peut-être la police n'est pas présente, mais c'est un centre aussi. Mais il n'y a pas, aujourd'hui, la police a joué ce rôle où il n'y a aucun centre sans un agent de la police. Mais la police peut être à l'intérieur du centre, mais l'élève est peut-être de l'autre côté, sur la chaussée. Donc, et surtout quand on a affaire avec les enfants, il faut qu'il y ait vraiment qu'on soit encore plus vigilant que l'enfant. Parce que l'enfant, tu es en train de penser qu'il est de l'autre côté, mais il est déjà de l'autre côté. Donc, il faut que tout ça là qui fait que le Seigneur, en tout cas, le Seigneur nous reste à mettre tranquille. Et c'est pour d'ailleurs que nous sommes là aujourd'hui pour quand même expliquer à la population les comportements que nous devons adopter pour éviter l'assassinat d'Arnaud, parce que
1: Monsieur
0: l'assassinat
1: Bruno,
0: d'Arnaud, c'est une affaire de comportement.
1: c'est cela. Monsieur Bruno Hangan, en tout cas, la période des examens, c'est pas fini. Ça ne fait que démarrer et tout. Il reste encore le BEPC et le bac. Et si vous devriez prioriser une action unique pour cette période, ce serait laquelle?
0: Non, non, non, vous savez, je disais tout à l'heure que le CNSR, le Centre national de sécurité routière, est la société étatique. Et il est toujours en partenariat avec les ONG et nous intervenons devant tous les centres de composition qui sont au bord des grands artères critiques. C'est là, il faut qu'il y ait des précisions aussi. Là où, peut-être, je prends l'exemple d'une grande route qui passe devant une localité et il n'y a pas. L'école est à l'extrême, l'école est à l'intérieur du quartier qui n'est pas proche de la grande voie. Ou bien, maintenant, ce qui a été notre difficulté ces derniers temps, c'est que l'affatage a fait un travail énorme où il n'y a plus pratiquement d'école devant laquelle il n'y a pas de voie. Donc,
1: Voilà,
0: l'affatage a fait un
1: bitumé.
0: travail où tout est bitumé. Donc,
1: D'accord.
0: ça veut dire que le travail a augmenté à ce niveau. Ce qui fait que le CNSC et les ONG, nous avons commencé par changer de stratégie pour opérer, pour qu'il n'y ait pas notre objectif, qu'il n'y ait pas cas d'accident. Si on avait la possibilité de se déplacer avec chaque élève, on le fera. Mais vous le savez que le CNSC, avec son personnel et les ONG qui n'ont pas grand moyen aussi pour avoir assez de personnel, nous permet seulement que nous essayons d'encadrer pour qu'il n'y ait pas d'accident devant ces écoles. Donc, c'est une activité qui est périodique déjà. C'est ennuyeux, je vais dire. Chaque année, vous verrez ça à l'entrée scolaire, vous nous verrez à l'examen de composition cette année, vous nous verrez. Et parfois même pendant les vacances, vous nous verrez parce que pendant les vacances, on sait ce qui se passe dans les quartiers, dans les rues. Les rues sont transformées en petits stades. Et puis, il y a des messages qui circulent. On dit, derrière un ballon, il y a un propriétaire. C'est-à-dire que si le ballon circule devant vous, vous quand vous êtes sur la route, vous savez que le propriétaire est en train de venir. Donc, vous devez faire attention. Et quand si c'est la roue, ou bien un pneu usé, qu'on envoie, quand vous voyez un pneu usé en train de circuler devant vous, vous savez que le propriétaire est derrière. Donc, tout ça là, donc c'est une période. Le CNSR ne laisse aucune partie sensible pour qu'il n'y ait pas la personne. On a déjà toutes les informations qu'il faut. Et quelles sont les périodes, quelles sont les étapes où il n'y a plus d'accidents. Et tout ça là est déjà dans l'heure. Dans leur statistique qui leur permet de savoir là où il faut attaquer pour qu'il n'y ait pas de scénario. Donc, c'est un programme qui est déjà là. Et ce n'est même pas aujourd'hui qu'on a établi ça. On fait ça pour le CPE, pour le brevet, pour le bac. Et c'est ça. Même s'il y avait les compositions techniques, tout ça là, quand on entend ça, et puis le CNSC déploie l'équipe qui est dans ces zones-là et ils interviennent. Donc, c'est pas.
1: Monsieur Bruno, dites-nous quels sont les indicateurs de retour que vous possédez pour mesurer l'efficacité des actions que vous menez.
0: Vous savez, je vous remercie beaucoup par rapport à cette question. Et pour cette année scolaire 2025-2026, on n'a pas encore fini. Mais pour dire que l'année passée, nous n'avons pas connu un cas d'accident de la route au sein des élèves pendant cette période de la composition. Donc ça veut dire que ça, là, on a eu ce retour déjà qui nous réjouit. Et qui nous permet de se féliciter pour savoir que voilà, c'est ce que nous voulons entendre. Donc cette année aussi, nous voulons entendre aussi, jusqu'à la fin, les troisièmes examens vont passer, et on ne va pas entendre aucun élève candidat n'a été victime pendant cette période d'examen. Parce qu'on peut dire qu'il peut y avoir des cas d'accident à l'intérieur du pays, à l'intérieur de l'année scolaire, mais précisément pour la composition, nous ne voulons pas entendre qu'un élève a été victime. Et l'année passée, ça a été un bon résultat pour nous. Donc, ça veut dire que nous félicitons toute l'équipe qui a travaillé et les parents d'élèves, l'élève, l'enseignant, les hommes en uniforme et le service de sécurité routière que nous sommes. Donc ça veut dire que dans les états, maintenant, cette année encore, nous sommes en train de... C'est comme si il y a des établissements qui attendent que avoir tous les élèves réussis ou bien avoir le premier dans leur territoire. Nous voulons entendre qu'il n'y ait aucun cas d'accident de la route. Après, donc c'est comme ça aussi. C'est tout comme s'il y avait un établissement qui est en train d'envoyer les enfants à l'école. Mais nous, tous les enfants sont pour le centre d'enseignement de Goudé-Houdière. On veut entendre qu'aucun élève n'a été victime. Qu'il réussisse ou pas, pour nous, c'est un élève, un enfant pour le pays. Il fallait le sauver. Et pas en cette période précise, là, nous ne voulons pas qu'il entende. Parce qu'on est en train de voir quelque chose un effort qu'on avait à fournir pendant toute une année scolaire. Et toute une équipe que j'ai citée tout à l'heure. Tout cela a fourni un effort. Et à la fin, on dit qu'un enfant n'a pas fini les examens parce qu'il a fait accident. Et c'est fini, tout le monde a perdu. Et c'est ça qu'il s'agit. Donc, c'est un résultat que nous avons déjà eu une fois. Et puis, on s'est félicité. Et nous attendons encore cette année pour encore revenir ici quand même pour vous présenter que. Il n'y a pas eu à avoir un cas de droit. Parce que c'est un truc que les gens commencent à comprendre. Donc, effectivement, je suppose. Il y a des sujets qui commencent à comprendre qu'à cette période, il y a des dispositifs qui ont été pris. Il y a des chicanes qu'on met à des endroits qui cassent leur vitesse. Ils sont obligés de casser leur vitesse. Donc, ça fait une protection pour les enfants qui peut quand même passer. Et malgré le dispositif de sécurité qui était là, on met encore les chicanes pour empêcher que les gens viennent en vitesse devant ces centres de composition.
1: La période des examens de fin d'année va passer. Il y aura les vacances.
0: Oui.
1: Mais la rentrée, c'est encore pour bientôt.
0: Bien sûr.
1: Est-ce que les initiatives vont s'arrêter seulement qu'à...
0: J'ai cité tout à l'heure qu'il y a la composition, la rentrée scolaire, le CNC est là. Et nous sommes aussi devant les centres d'examen pour les examens. Et pendant les vacances, j'ai dit tout à l'heure qu'il y a un message qui passe partout. On dit quand vous voyez un ballon qui est en train de circuler devant vous, sachez que le propriétaire est derrière. Si vous avez une roue ou bien un pneu usagé qui est en train de tourner, qui commence à traverser la chaussée, sachez tout que derrière le pneu là, il y a un propriétaire qui est en train de venir. Donc tout ça là, c'est des sensibilisations qu'on fait sur les médias.
1: Et forcément, si vous voulez, les parents, les enseignants, et puis même les médias ont un rôle à jouer.
0: Oui, bien sûr, et tel qu'on est en train de faire ici. Et vous nous verrez ici. Pour cela, c'est sûr qu'il y aura des émissions. Mais je voulais vous dire simplement qu'il y a aussi un cas. Vous savez, les parents, à un moment donné, quand les enfants sont en vacances, ça devient l'inverse. Puisque quand les enfants sont à l'école pendant l'année scolaire, il y a des moments où tout est calme à la maison, dans les rues, au moins. Donc cette période de rentrée scolaire, c'est comme si on met ces enfants sont des animaux, qu'on met dans un pâturage, on les ferme. Et pendant les vacances scolaires, on ouvre la porte. Et ils s'évacuent maintenant partout. Donc c'est ce que ça présente devant nous les parents. Et quand ce moment arrive là, on commence à trop parler même dans les maisons. Ils sont où? Ils sont encore sur la rue. Et partout. Donc on ne fait que crier. Et les parents, on ne fait que crier. Mais à cette période que nous aussi, on redouble d'efforts pour qu'on se dise, gardez les enfants, n'acceptez qu'ils viennent sur la route. Et parce que quand le grand frère est en train d'aller, le petit frère aussi essaie à suivre. Et ce petit frère, lui, n'est pas aussi âgé pour pouvoir savoir ce qui se passe sur la route. Donc c'est des trucs que c'est un moment où tout le monde se met encore dans notre dynamique de travail, nous les parents, et là ça devient plus difficile, c'est-à-dire difficilement géré. Parce qu'à des moments on dit que la rentrée n'a qu'à finir commencer pour que les enfants commencent l'école. On est dépassé. Quand il suffit qu'il fasse seulement un mois à la maison, on est dépassé. On n'arrive pas à supporter. Parce que les enfants, effectivement, parce qu'ils sont des enfants et ils sont en vacances pour eux, ils doivent faire la joie, ils doivent s'amuser. On ne peut pas refuser parce que nous avons été tous enfants, on est passé par là aussi. Donc nous souhaitons que les parents, que nous sommes, et tout le monde, quand même, puisse veiller. À ce moment aussi, on parle encore aux gens de la route que dans les rues, changer de stratégie, de circuler parce que les enfants sont là partout. Cette fois-ci, ils ne sont pas devant l'école. C'est partout. Ils sont. Donc tout ça là aussi, le CNSC se prépare aussi pour passer quand même, pour faire des émissions. Et pourquoi pas, on passe dans cet quartier pour sensibiliser les gens, pour que les parents puissent quand même s'occuper des enfants, pour savoir qu'il ne va pas les permettre de venir sur la route, surtout pour les nouvelles routes qui ont été construites. Quand les vont, les gens le font, mais pourtant, ce n'est pas bon aussi. Mais quelles que soient les instructions qu'on donne, les enfants, tu les verras en train de jouer sur la route. Et quand ils ne jouent pas, dites-vous qu'ils auront peut-être la roue ou le pneu usé qui est dans la main. Pour lui, c'est son vélo, ça. C'est son moyen de noyer. C'est ça que quand tu l'envoies quelque part, il prend ça pour que c'est comme ça. Et c'est là ça qu'il envoie. Maintenant, sur la route, lui, il envoie le pneu d'abord. Et quand il voit le pneu, c'est parce qu'il ne laisse pas, hein, il continue à le suivre. Et quand il le suit, quand vous ne faites pas attention à ce pneu qui passe, vous risquez. Le propriétaire est toujours là. Nous devons les éviter parce que nous avons été tous enfants. Et nous devons quand même les sauver par la grâce de Dieu. Nous allons les protéger pour que. Parce que les usagers de demain, ce sont les enfants d'aujourd'hui. Et les parents nous ont protégés. Et on est devenus parents aujourd'hui. Il faut qu'on protège les enfants pour qu'ils deviennent aussi parents demain. Pour qu'ils ne meurent pas tôt. Qu'ils ne soient pas handicapés tôt. Parce qu'en réalité, l'accident de la route, ce qui crée, on ne peut pas compter ici. Parce que si c'est le terme, une heure de temps ne nous suffit pas. Quand c'est, si c'est mort d'ailleurs, on sait que ça là, c'est bon. Mais il y a des cas où, quand vous rencontrez, vous avez dit, il vaut mieux qu'il meure. Il a fait accident. Vous l'avez dit vous-même. Et la personne qui est la victime, que ceux qui nous qui sommes arrivés visiter ont dit, bon, vraiment, avec ça, il n'a qu'à mourir. Je connais un cas où, quand vous le déposez dans le fauteuil le matin, la potion vous l'avez mis, c'est cette potion qui sera jusqu'au soir. C'est-à-dire que vous l'avez mis côté gauche. C'est là où, la position que lui a donnée. Il vit, il a fait accident, mais ce qu'il est devenu,
1: c'est ça.
0: Il est devenu un homme à transporter. Et quand le matin, bon, madame essaie de lui faire se laver, tout ça là. On fait manger coco, tout ça là, on fait tout ça là. Et on le pose, on dit, bon, papa, j'y vais marcher, je viens. Il remet la tête. Mais c'est la position qu'il a mis là. C'est là où il sera jusqu'au soir, quand madame sera de revenir. Ah oui. Et si c'est comme ça là? Un père de famille qui doit nourrir toute une famille se retrouve dans cet état, mon frère. On appelle ça quoi? Comment on peut... L'accident de la route, on ne peut pas le mesurer. J'ai dit, on ne veut pas dire sur ce terrain, parce que d'ailleurs, le temps qu'il a, nous ne permet pas d'en parler trop.
1: On y reviendra.
0: Sinon, nous alors, autre jour, on va parler des effets de l'accident de la route. Le dégât que ça crée dans les ménages, dans les foyers, et pour la nation également. Il y a quelqu'un qui va, un étudiant qui a fait accident. Un étudiant, pour un parent là, c'est que tu es en train d'aller vers la fin de la souffrance. Et c'est à ce table que lui a fait accident. Et c'est fini. L'État ne peut plus l'utiliser. Les parents ne peuvent plus l'utiliser. Il devient encore une charge pour la famille. Et c'est souffrant, mon frère. C'est qu'à un moment donné, tout le monde démissionne pour dire, si c'est comme ça, il n'a qu'à mourir. Il faut voir alors le nombre de tués par an dans notre pays. Plus de 1100 et quelques tués chaque année. C'est compliqué. C'est tout comme si plusieurs avions a fait crash dans notre pays, et chaque année il le fait. Il y a dit plusieurs avions qui viennent faire crash, 300 passagers, comment il y a trois avions au moins qui viennent faire crash au Bénin, et chaque année. Et on n'en parle pas. Et on en parle parce qu'il en a compris qu'il y a du travail à faire. Tellement de travail à faire qu'il n'y a pas les moyens qui sont à l'appui. Et nous demandons à l'État, à ce nouveau gouvernement, de penser au volet de la prévention pour la sécurité routière. Il faut que ça rentre dans leur budget. Comme on a la prévention pour la lutte contre le sida, paludisme, etc. Nous sommes d'accord. Il y a même pour les artistes, tout ça là, d'accord. Mais qu'on met dans le budget là, volet spécial, c'est une ligne spécialement pour la prévention contre les accidents de la circulation. La sécurité routière. S'il peut mettre ça, s'il peut quand même revenir sur ça, rassurez-vous qu'il y aura des changements. Parce que la sécurité routière, c'est une affaire de moyens. Il n'y a rien à dire. Nous, les jeunes qui sont en train de faire, c'est parce que, qu'est-ce que je dis? C'est devenu une passion. Sinon, on aurait pu dire à lâcher. Mais il n'y a pas un jour où on a baissé les bras. On dit non. Parce qu'on a accepté faire cette lutte pour qu'il y ait un résultat. Qu'il y ait une réussite. Parce qu'on a été victime. Et tous ceux qui nous écoutent actuellement, je suis sûr qu'il n'y a personne qui va me dire, sinon, il n'y a qu'à trouver la ligne. Hein. S'il y a le temps. Quelle est la famille qui n'a pas été, qui n'a jamais été victime d'un accident de la route? C'est-à-dire, une famille à Rwanda, par exemple, à Rwanda Bruno là. Est-ce que dans ma famille à Rwanda, il n'y a jamais accident? quelle est la famille qui, comme ça, de haut bénéfice? Ils n'ont jamais fait accident. Personne n'a fait accident dans la famille. Mon frère, je n'ai pas encore trouvé. Je suis en train de chercher. Ça
1: Monsieur
0: veut dire que tout le
1: Bruno,
0: monde a été victime.
1: on va conclure.
0: Alors, pour dire, cher ami, que l'accident de la route n'est pas une fatalité. Et l'accident n'arrive jamais par accident. Et enfin, vitesse quand on peut, lentement quand on doit. Je vous remercie.
1: Vitesse quand on peut, lentement quand on doit. Merci beaucoup à vous, Monsieur Bruno Aranga. Je rappelle, vous êtes le président de l'ONG
0: Attention,
1: Attention
0: sécurité pour
1: Sécurité
0: tous.
1: pour tous, ONG partenaire du CNSR. Merci pour tous vos conseils pratiques pour notre sécurité routière pendant la période des examens de fin d'année. Nous retenons que pendant cette période, nous devons être prudents, car prudence est mère de sûreté. Messieurs, dames, merci de nous avoir suivis. À très bientôt.

Les âgés de la route, si votre souffrance pour votre vie, pour tout temps, moins cher que le port du casque ou la ceinture de sécurité, alors faites votre choix. Il n'en demeure pas moins que

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6: Le FODEFCA, Fonds de développement de la formation professionnelle continue et de l'apprentissage, dans le cadre de la composante 2 du projet d'inclusion des jeunes Prodige, a mis en formation 600 jeunes filles de familles extrêmes pauvres. À celles-ci s'ajoutent de nombreux apprentis formés dans divers métiers porteurs. Monsieur Claude Bagana, bienvenue dans ce studio mobile installé à Boïcon.
7: Merci de me recevoir.
6: Vous êtes le point focal du projet d'inclusion des jeunes au Fonds de développement de la formation professionnelle continue et de l'apprentissage. Au cours de cette conférence publique, vous nous direz l'essentiel sur les 600 jeunes filles et le recrutement des apprentis dans les métiers porteurs. Mesdames, Messieurs, bienvenue à tous.

0: Monsieur Claude Bagana, la première question vous est adressée par le confrère Alexandre Komlan-Wessou de Gassou FM de Diakotomé.
1: Dans le cadre de la composante 2 du Prodige, le FODEFCA travaille au renforcement de l'offre de formation, à l'amélioration de l'accès à la formation professionnelle et à la réduction de l'écart entre hommes et femmes sur l'accès à la formation professionnelle. Monsieur Bagana, quels sont les critères d'accès des jeunes aux formations?
2: Entre autres critères, il faut être un apprenti. Il faut avoir au moins 15 ans pour entrer dans le dispositif dual. Et il faut réellement aimer le métier vers lequel l'on veut aller, parce que un choix de métier, c'est une carrière pour la vie. 15 ans parce que l'âge requis dans le code communautaire de l'UEMOA, il est demandé d'avoir un minimum de 15 ans. Et de sorte que après les 3 ans de formation, on a la majorité requise pour pouvoir entrer dans la vie active.
3: Espedi Kassimou, Inadou FM de Saver. Monsieur Claude Bagana, pouvez-vous nous dire quels sont les métiers pris en compte dans le cadre des différentes formations?
2: Il y a les métiers de l'artisanat, je peux vous citer mécanique automobile, froid et climatisation. Je peux vous citer également les métiers du cadre de vie tels que les agents de tri et valorisation des déchets, les métiers de l'artisanat tels que froid et climatisation tels que je l'avais dit tantôt. J'en passe. Bref, au moins une quinzaine de métiers sur lesquels le projet est en train d'opérer en ce moment.
4: Meda Bondé Chabi de Nanewasa FM Péonko. Monsieur Bagana, parlez-nous des étapes de la sélection des bénéficiaires.
2: En termes d'étapes, on peut énumérer les communiqués. Il faut reconnaître que avant toute opération, on informe la population sur les offres de formation qui sont disponibles, les métiers qui sont concernés et la période à laquelle la formation pourrait probablement se dérouler. Et donc, pour la première étape, il y a un communiqué qui passe, qui informe la population en général et le public cible, notamment les jeunes, de l'ouverture du registre pour l'inscription des jeunes dans divers métiers. Les métiers sont nommément cités avec les critères qui accompagnent. Et la deuxième étape qui consiste à se faire connaître dans le répertoire se fait à travers les unités locales de promotion de l'emploi, les facilitateurs en emploi qui accompagnent le dispositif dans l'enregistrement des bénéficiaires. Il faut reconnaître que depuis peu, grâce à l'intervention du projet d'inclusion des jeunes, l'enregistrement des bénéficiaires se fait à travers les outils numériques. Donc, au sein de chaque commune, le jeune qui a eu l'information peut aller se faire enrôler par les responsables ULP ou bien les facilitateurs en emploi et directement son nom et ses données, bref, sont directement envoyés au niveau de la base centrale qui s'occupe de la consolidation des candidatures. La troisième étape consiste à évaluer le niveau des jeunes. Il faut reconnaître que le dispositif CQP exige un minimum de niveau intellectuel, je vais dire, de français pour pouvoir assimiler les compétences qui sont transférées. Parce que quoi qu'on dise au Bénin, il n'y a pas encore l'alphabétisation qui est ancrée au niveau du dispositif de formation. Donc tout se fait en français. Donc on exige de l'apprenant un minimum de connaissances en français usuel. C'est pourquoi il y a un test de niveau qui est organisé pour voir ceux qui sont aptes à entrer dans le dispositif. Une fois que cette étape est franchie, il y a le mécanisme sous toute la batterie de mise en formation qui est mise en branle. Et à cette étape encore, on informe les bénéficiaires de ce qu'ils sont retenus dans le dispositif et de la date probable de démarrage des formations, et ainsi que les CFPA qui vont les accueillir. Reconnaissons que dans tout ça, il y a l'accompagnement de la population cible, disons les branches et professionnels qui essaient d'accompagner le dispositif à la mobilisation des jeunes pour entrer dans le dispositif.
1: Alors, quelle est la finalité de la sélection?
2: Une fois que la sélection est faite, ces jeunes-là font ce qu'on appelle la formation duale. On entend par formation duale une formation qui se fait à deux endroits. J'avais dit entre-temps que l'un des critères, c'est que le jeune soit en apprentissage. Ça suppose qu'il a un maître d'apprentissage, ce qu'on appelle communément les patrons. Donc, il est déjà chez un patron où il apprend le métier à travers les commandes que le patron reçoit, à travers les mimiques que le patron fait et autres. Mais en même temps, il va dans un centre de formation professionnelle où on lui apprend la théorie et la pratique professionnelle avec les outils qui sont adaptés. Donc, il le fait comme ça selon la durée requise par les curricula de formation. De plus en plus, ce n'est plus une durée standardisée comme ça. En fonction de la richesse du métier, la durée varie pour le processus de formation. Ce processus de formation est sanctionné par un examen organisé par l'État un examen qui est organisé par la direction des examens et concours et qui est sanctionné par un certificat officiellement reconnu.
0: À présent, c'est la consoeur Béatrice Tienti de Radio Entente FM de Tukutuna qui pose la question suivante.
5: Comment se fait la prise en charge des bénéficiaires?
2: La prise en charge se fait sous divers ordres. Il faut reconnaître que de plus en plus, au niveau du prodige, l'effort est mis pour rendre inclusive la formation. Tout le dispositif, on essaie de prendre en compte les personnes en situation de handicap, on essaie de prendre en compte les filles mères ou bien les femmes mères qui sont dans le dispositif. Concrètement, comment ça se fait? Ça dit qu'une fois que l'enregistrement est fait, toutes ces données sont recueillies déjà à partir du registre. Celles qui ont des enfants qui sont en âge de 4 mois à 3 ans sont prises en charge à travers la mise en place d'un dispositif de garde d'enfants qu'on appelle communément EKE, faut entendre par espace communautaire d'accueil des enfants. Donc les jeunes filles qui viennent là ou bien les jeunes femmes qui ont des enfants de cette tranche d'âge peuvent suivre librement leur formation au même titre que les garçons tout en ayant l'assurance que leur enfant est gardé par le dispositif des EKE. À l'intérieur du dispositif, il y a les mères communautaires qui sont recrutées, formées pour la cause. Il y a tous les jouets que l'enfant de cette tranche d'âge peut avoir à disposition pour réellement s'égayer. Donc, à ce niveau, la fille mère ou bien la femme est sans inquiétude et peut suivre sa formation au même titre que les hommes. La deuxième offre est aujourd'hui ce qui menace le plus les femmes en matière d'accès à la formation, c'est les harcèlements. C'est les violences qui sont basées sur le genre. Alors, le projet a pris en charge la responsabilité de pouvoir faire des sensibilisations, de pouvoir faire des suivis et de collecter ces données à travers des mécanismes de gestion des plaintes qui sont mis en place où l'enfant, lui-même, en tout anonymat, peut aller se plaindre de ce qu'il y a tel ou tel cas. En fonction de la gravité de la déclaration, il y a toujours des mesures appropriées pour accompagner. Donc, c'est dire que de plus en plus, il y a ce suivi qui est fait, il y a cette veille qui permet de pouvoir prendre en compte des personnes à besoins spécifiques et qu'elles puissent suivre les formations en toute quiétude. L'autre volet qui concerne globalement tout le monde, c'est surtout dans quel cadre la formation se déroule. Il faut dire que le projet a pris la responsabilité de faire suivre la formation gratuitement, c'est contre 0 francs. Or, entre-temps, il fallait payer 10% du coût réel de la formation pour montrer sa motivation. Le projet a dit, comme c'est des peu ou pas instruits qui viennent des zones vulnérables, c'est 0 francs. Mais en plus de ça, vous êtes hébergé, vous êtes restauré, et même votre déplacement depuis votre lieu d'habitation jusqu'au centre de formation et le chemin retour aussi est entièrement pris en charge par le projet. Donc vous comprenez que aisément, pour quelqu'un qui a un minimum de motivation, le projet a mis toute la batterie en charge pour réellement accompagner les bénéficiaires.
6: David Gona Iriba, Dima Radio FM Parako. 600 autres jeunes filles sont prises en charge et mises en apprentissage par le FODEFK dans le cadre de la mise en œuvre de la composante 2 du projet d'inclusion des jeunes. Quels sont les critères ayant concouru au choix de ces jeunes filles?
2: Il faut dire que c'est un pilote. Qui parle de pilote parle d'une expérience. Une expérience où le projet s'est donné pour ambition d'accompagner 600 jeunes filles issues des ménages les plus pauvres. Ces ménages sont tirés à partir du registre social unique qui a été conçu par l'ANPS, entendez l'Agence nationale de protection sociale. Cette agence s'est fait accompagner par les guichets uniques de protection sociale. Donc le projet, dans un premier temps, a commencé par dépouiller le registre qu'il a reçu de l'ANPS et identifier les ménages suivant les critères que l'ANPS avait arrêtés pour les définir comme tels. Ménages pauvres à pauvres extrêmes. Et pour réellement accompagner ceux qui sont dans le besoin réel, le projet a essayé de croiser la base des ménages les plus pauvres avec celle des zones vulnérables, celles qu'on appelle généralement les zones rouges, pour identifier les villages, les ménages et les filles qui sont concernées. Retenons que la tranche d'âge qui est retenue est de 15 à 20 ans. Parce qu'on se dit que pour des filles qui sont issues des ménages les plus pauvres, des zones les plus reculées, généralement à partir de 20 ans, on est en mariage. Et pour être sûr de pouvoir les garder en apprentissage, il était question de les prendre le plus jeune possible pour pouvoir les accompagner. Quand on a fait le dépouillement, il y a eu pas mal de filles qu'on a retrouvées. La question qui s'est posée, c'était comment on choisit les 600 parmi ce grand nombre? Quand on sait que c'est les ménages les plus pauvres et que tous sont à la même enseigne en termes de vulnérabilité. Donc l'option a été faite de faire un tirage aléatoire pour s'assurer de l'équité. Je vais dire de l'égalité aussi entre les filles en termes de chance. Le tirage a été fait en présence d'un huissier de justice. Il y a eu 4 lots qui ont été tirés dans le lot qui va recevoir des allocations. Donc après ce tirage-là, l'information a été donnée à ces filles qui peuvent bénéficier de ces allocations-là. Et il a été question par la suite de pouvoir les accompagner à signer des contrats d'apprentissage. J'avoue que ça n'a pas été facile de pouvoir les accompagner parce qu'il y a des coûts qui sont inhérents à la signature des contrats. Et souvenez-vous qu'on vient de parler des ménages les plus pauvres. Ça n'a pas été facile de pouvoir le faire. Certaines y sont arrivées, elles ont signé. Et une fois que vous signez le contrat et qu'on a la preuve que vous entrez en apprentissage, le second volet de l'appui, à savoir la mise en place des allocations mensuelles d'un montant de 30 000 francs par mois, est mis en place. Maintenant, pour s'assurer que la jeune fille ne va pas encore avoir des tracasseries à aller récupérer ses sous, l'option a été faite de les payer par des transferts monétaires, à dire les, ce qu'on appelle communément Momo et autres là. Mais là encore, il y a eu quelques difficultés qui sont parvenues à cause de la tranche d'âge. Il y en a dont les empreintes ne marchaient pas. Tout ça là, on a essayé de surmonter ça ou bien de contourner en faisant recours à des comptes d'épargne, toujours pour pouvoir accompagner ces jeunes filles là. Donc à la fin de chaque mois, elles reçoivent les 30 000, ça leur permet de prendre en charge leurs soins corporels, de prendre en charge leur nourriture, leur déplacement, bref, pour ne pas les amener à penser à autre chose comme besoin fondamental. Parce que quand la misère frappe à la porte, parfois certains parents, malgré eux, ont la tendance à abandonner leur charge. Et donc les 30 000 francs, c'est pour les maintenir en apprentissage. Et ce pilote est sur son cours. On a déjà beaucoup de lauréats de CQM. Parce que celles-là, elles ont fait l'apprentissage traditionnel. La finalité, c'est de faire le certificat de qualification au métier. Donc, il y en a qui aussi ont réussi à épargner pour pouvoir s'acheter des équipements pour s'installer. Aujourd'hui, c'est la fierté de pouvoir sortir bon nombre de cette spirale de pauvreté. Et le prodige peut en être fier à travers la composante 2 d'accompagner des jeunes filles issues de ces ménages les plus pauvres. Parce que lorsque vous sauvez une fille, lorsque vous sauvez une femme de la pauvreté, même sa progéniture est déjà sauvée. On sait qu'on est en train d'aider toute une communauté. C'est une chaîne qui est là et que le prodige aujourd'hui fait son petit bonhomme de chemin à travers la lutte contre la pauvreté, à travers l'autonomisation, parce que on leur remet les sous, on ne cherche pas à leur dire voilà ce qu'il faut payer, mais on lutte aussi contre, comment on appelle-t-on, pour le travail décent, parce que l'apprentissage vers lequel on les envoie, le contrat est enregistré à la main de l'officier, je vais dire l'inspecteur du travail suit la qualité de l'apprentissage. C'est dit que il y a beaucoup d'ODD, ce qu'on appelle objectifs de développement durable, qui sont embrassés à travers ce pilote-là. Et on espère que après cette phase-là, il y aura une phase de généralisation où beaucoup de jeunes filles qui, à l'issue du tirage, n'ont pas pu être sélectionnées ou peut-être même leurs jeunes sœurs pourront bénéficier de ce dispositif-là.
7: Irondro Sakaguno, Radio Nosina Bembereke. Quels sont les appuis dont bénéficient ces 600 jeunes filles de la part de la composante 2 du prodige?
2: Bon, je le disais tantôt, ces appuis sont de divers ordres. Aujourd'hui, en thème d'appui, il y a, vous savez, quand vous êtes dans une situation de pauvreté, il y a la confiance qui vous abandonne. Vous-même, vous ne croyez plus en vous. Donc, il y a un package de ce que les Anglais appellent les soft skills, c'est-à-dire les compétences de vie élémentaires, la confiance en soi, l'éducation financière, tout ça. Là, c'est un package au-delà de l'apprentissage qu'on leur apporte. De l'autre côté aussi, il est envisagé que ce soit l'hygiène corporelle ou bien la santé reproductive, tout ça. Il y a ces appuis-là que aujourd'hui le projet est en train de mettre en place pour les accompagner. Et elles vont recevoir aussi des formations plus tard en BDS, c'est-à-dire comment développer elles-mêmes leurs affaires. Donc c'est dit que une fille qui est reçue dans ce dispositif et qui sort pourrait sortir guérie de la pauvreté, guérie de la peur du lendemain, soulagé de quitter cette sphère où chaque jour est un jour de survie pour elle et elle ne serait pas tentée d'aller se vendre pour pouvoir survivre. Voilà la batterie d'offres et d'accompagnement que le prodige est en train de mettre en place au profit de ces jeunes filles-là.
4: Comment ces appuis parviennent-ils aux bénéficiaires?
2: C'est des appuis sous forme de transfert monétaire. Ces appuis-là, on a accompagné pour la plupart les filles à ouvrir des comptes d'épargne et aussi à s'acheter des cartes SIM pour pouvoir recevoir de l'argent. Recevoir de l'argent à travers le compte Momo a l'avantage d'être discret. C'est-à-dire, on ne sait pas quand est-ce qu'elle a reçu au point d'être abusée. C'est-à-dire, dès qu'on sait qu'elle a l'argent, on peut être enclin à lui demander peut-être de passer de l'argent et autres. Mais quand ça vient au niveau de son compte, c'est plus discret. Voilà, entre autres, les raisons qui ont fait que le choix a été porté sur les comptes Momo. Ça limite le déplacement, c'est discret et elle-même, elle a le contrôle de ses dépenses.
5: Quel est le dispositif de suivi de ces 600 jeunes filles?
2: Oui, il faut reconnaître que dans un premier temps, au début de l'opération, c'était des ONG qui avaient été recrutées pour accompagner. Mais on s'est dit, alors, si le projet finit, comment ces filles-là seront accompagnées? Parce que c'était des contrats avec les ONG. Alors, il fallait trouver des structures qui sont vraiment des structures établies, qui sont pérennes pour pouvoir accompagner ces jeunes filles. Et on s'est dit, mais il y a quand même un maillage qui est fait par les ULP, entendez les unités locales de promotion de l'emploi, qu'ils ont à leur tête un responsable, et les facilitateurs en emploi. Donc, eux, ils sont déployés dans chaque commune où il y a les filles. Ils font leur suivi quotidien, s'assurer qu'elles vont régulièrement en apprentissage, s'assurer que leur paiement vient à temps et s'assurer qu'elles ne sont pas victimes des violences de toutes sortes ou ni de quelconque abus. Et qu'elles sont par ailleurs occupées dans le cadre strictement de l'apprentissage qui les lie à leur patron. Donc voilà le dispositif de suivi qui est mis en place à l'heure actuelle. Ça pourrait évoluer, mais pour le moment, voilà l'étape où nous en sommes.
0: Monsieur Claude Bagana, c'est la dernière question de cette conférence publique et elle est posée par le confrère Yurundro Saka Gounou de Non-Sinan FM de Bembereke.
7: Quelle est la plus-value sociale de la formation de ces 600 jeunes filles?
2: Quiconque a eu une fille dans son ménage ou a gardé une fille, il sait la sensibilité qu'il y a à l'égard des filles. Surtout quand elles approchent la tranche d'âge de 15 ans et chaque parent est inquiet de la tournure qu'elles pourraient prendre. Mais quand elles sont bien encadrées, je pense que c'est le meilleur investissement que la population fait sur elle-même. Et donc, le fait de s'intéresser à cette couche-là, de ces ménages les plus pauvres, c'est-à-dire celles qui sont les plus exposées, et nous pensons qu'à travers cette intervention, le projet est en train de toucher la pauvreté au cœur, est en train de guérir cette pauvreté au tréfonds même des ménages. A dit le hautement social, ce n'est pas seulement le faire en surface, c'est d'aller aussi en profondeur et de pouvoir toucher sur le futur. Parce que investir sur ces filles dans cette tranche d'âge, c'est investir sur le futur. C'est commencer par corriger ce mal-là, où on leur donne cette confiance en elles-mêmes, on leur donne les outils pour pouvoir réellement se battre pour un lendemain meilleur. Et quand une femme est épanouie, quand une femme est, on va pas dire éduquée, mais quand elle reçoit la meilleure éducation et le meilleur investissement, je pense que c'est toute la société qui s'en sort gagnante. Voilà pourquoi le projet d'inclusion des jeunes à travers la composante 2 s'est donné pour mission de pouvoir réussir ça au nom de tout le projet et au nom de toute la communauté béninoise. Je vous remercie.
0: Monsieur Claude Bagana, point focal du projet d'inclusion des jeunes au fond de développement de la formation professionnelle continue et de l'apprentissage. Merci de votre disponibilité. Merci d'avoir répondu à nos questions.
2: Merci, monsieur le journaliste.
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Mesdames et messieurs, bonjour à toutes et à tous. 12h30, c'est l'heure de vos avis et communiqués.

Communiqué du ministère de la Défense nationale, le chef d'état-major de la Garde nationale communique, sous le reparrainage du ministre délégué auprès du président de la République chargé de la Défense nationale, sous la direction effective du chef d'état-major général, dans le cadre de la 5e édition de la Journée du Soldat. La Garde nationale organise la 2e édition de la journée porte ouverte de la caserne de Dessa le samedi 4 juillet 2006 de 9h à 16h. Activité prévue au programme. Visite de la caserne. Présentation des infrastructures clés de la caserne. Essai sur le simulateur de tir. Visite des ateliers de maintenance. Baptême sur les vecteurs majeurs de la Garde nationale. Présentation de certains matériels de guerre. Découverte des blocs administratifs et logements. La participation à cette journée est entièrement gratuite. Toutefois, l'inscription est obligatoire et doit être effectuée au plus tard aujourd'hui, jeudi 2 juillet 2026 à 17h. Le transport est assuré pour les 200 premiers inscrits de Cotonou à Dessa. Pour tout renseignement et inscription, veuillez contacter les numéros suivants, par WhatsApp ou par appel direct, au plus 209 01 68 08 80 39 ou le 01 43 23 72, le plus 229 01 68 08 80 39 ou le 01 43 23 72. Une structure de sécurité privée de la place recrute de toute urgence des hommes et femmes agents de sécurité à Aboumé, à Fidjelser, à Gbegamin, Étoile Rouge et Katéjacques. Conditions à remplir, savoir lire et écrire ou avoir le niveau BPC serait un atout. Taille minimale souhaitée, 1m65. De tenue 4 CIP et un casier judiciaire à jour. Pour toute information, appelez le plus 229 01 96 62 60 90 ou par WhatsApp au plus 229 01 40 40 02 40. Le plus 229 01 96 62 60 90 ou par WhatsApp au plus 229 01 40 40 02 40.

un tour à la Chambre des métiers de l'artisanat. Dans le cadre de la célébration de la journée de l'artisan béninois, JAB édition 2006, placée sous le thème « Artisan béninois, engagé et compétitif », la Chambre des métiers de l'artisanat du Bénin, CMA Bénin, lance un appel à candidature pour l'attribution de distinctions honorifiques à des artisans et acteurs du secteur artisanal et un jeu concours de type quiz ouvert à tous les artisans. Trois prix seront décernés dans le cadre des distinctions. Le prix de l'engagement à l'organisation et à la structuration du secteur artisanal. Le prix de l'artisan méritant en situation de handicap. Le prix de l'innovation. Peut faire acte de candidature les artisans qui répondent notamment aux critères suivants. Être artisan de nationalité béninoise ou ressortissant d'un État membre de l'UEMOA, exerçant légalement une activité artisanale sur le territoire béninois. Avoir au moins 18 ans à la date de lancement de l'appel à candidature. Faire preuve d'intégrité, de leadership et d'engagement reconnu par les acteurs du secteur. Ne pas être un élu consulaire de la Chambre des métiers de l'artisanat du Bénin. Ne pas faire l'objet de sanctions administratives ou judiciaires. Fournir un dossier de candidature complet dans les délais fixés. Accepter les règles de l'appel à candidature et les décisions du jury. Les candidatures sont reçues en ligne sur le site www.cmabénin.bj du jeudi 25 juin au dimanche 5 juillet 2006. Les candidats peuvent également y consulter la liste des pièces justificatives requises pour la constitution de leur dossier. Par ailleurs, courant la même période, sur le site www.cmabénin.bj, les participants au quiz auront l'opportunité de tester leurs connaissances sur l'artisanat béninois et de remporter des lots en nature. La CMA Bénin invite tous les artisans à participer massivement à ces initiatives de promotion et de valorisation de l'artisanat béninois. Contact presse. Lucas Demadé au plus 229 01 69 68 26 68. David Kaba au plus 229 01 97 42 03 14. Lucas Demadé au plus 229 01 69 68 26 68. David Kaba au plus 229 01 97 42 03 14.

Une structure de la place recherche dans le cadre de l'élargissement de ses activités une secrétaire comptable, des contrôleurs, des superviseurs, des ramasseurs des produits événementiels. Conditions à remplir, être de bonne moralité, avoir l'esprit d'équipe, être capable de travailler sous pression, avoir 2 ans d'expérience minimum dans le domaine, être libre de tout engagement, habiter Cotonou, Abomey-Calabi et ses environs, être immédiatement disponible, avoir moins de déplacements serait un atout. Pour tout renseignement complémentaire, appelez-nous directement au plus 229 01 66 69 36 95 ou par appel WhatsApp et message au plus 229 01 66 26 62 67. Appel direct au plus 229 01 66 69 36 95. Appel WhatsApp et message au plus 229 01 66 26 62 67.

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À cet effet, les usagers venant du nouveau hôtel emprunteront la rue de l'hôtel Golden Tulip, la première rue à gauche, la voie située derrière l'Amazone, puis rejoindront le boulevard par la Brutelle longeant la clôture du port autonome de Cotonou. Les usagers venant du port autonome de Cotonou emprunteront par la gauche la Brutelle située à proximité de l'esplanade de l'Amazone, la voie derrière l'Amazone, puis rejoindront le boulevard par la rue de l'hôtel Golden Tulip. La Direction générale de la police républicaine invite tous les usagers à respecter la signalisation temporaire ainsi que les consignes des fonctionnaires de police déployés sur les lieux. Par la même occasion, elle présente ses excuses pour les désagréments que ces mesures pourraient occasionner. Ce communiqué est signé par l'inspecteur général de police de deuxième classe, Kokou Brice Alowanou.

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À cet effet, les usagers venant du nouveau hôtel emprunteront la rue de l'hôtel Golden Tulip, la première rue à gauche, la voie située derrière l'Amazone, puis rejoindront le boulevard Palabretel longeant la clôture du port autonome de Cotonou. Les usagers venant du port autonome de Cotonou emprunteront par la gauche la bretelle située à proximité de l'esplanade de l'Amazone, la voie derrière l'Amazone, puis rejoindront le boulevard par la rue de l'hôtel Golden Tulip. La direction générale de la prise républicaine invite tous les usagers à respecter la signalisation temporaire ainsi que les consignes des fonctionnaires de police déployés sur les lieux. Par la même occasion, elle présente ses excuses pour les désagréments que ces mesures pourraient occasionner. Ce communiqué est signé par l'inspecteur général de police de deuxième classe, Kokoubis, à l'Owanou.

chef d'état-major de la garde nationale communique, sous le parrainage du ministre délégué auprès du président de la République, chargé de la défense nationale, sous la direction effective du chef d'état-major général, dans le cadre de la 5e édition de la journée du soldat. La garde nationale organise la 2e édition de la journée porte ouverte de la caserne de Dessa le samedi 4 juillet 2006 de 9h à 16h. Activité prévue au programme. Visite de la caserne. Présentation des infrastructures clés de la caserne. Essai sur le simulateur de tir. Visite des ateliers de maintenance. Baptême sur les vecteurs majeurs de la garde nationale. Présentation de certains matériels de guerre. Découverte des blocs administratifs et logements. La participation à cette journée est entièrement gratuite. Toutefois, l'inscription est obligatoire et doit être effectuée au plus tard aujourd'hui jeudi 2 juillet 2006 à 17h. Le transport est assuré pour les 200 premiers inscrits de Cotonou à Dessa. Pour tout renseignement et inscription, veuillez contacter les numéros suivants par WhatsApp ou par appel direct. Le plus 229 01 68 08 80 39 ou le 01 43 23 72. 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Ce communiqué est signé par le général de brigade Faizoun Gomina, chef d'état-major de la garde nationale.

Dans le cadre de la célébration de la journée de l'artisan béninois, JAB édition 2006, placée sous le thème « Artisan béninois, engagé et compétitif », la Chambre des métiers de l'artisanat du Bénin, CMA Bénin, lance un appel à candidature pour l'attribution de distinctions honorifiques à des artisans et acteurs du secteur artisanal et un jeu concours de type quiz ouvert à tous les artisans. Trois prix seront décernés dans le cadre des distinctions. Le prix de l'engagement à l'organisation et à la structuration du secteur artisanal. Le prix de l'artisan méritant en situation de handicap. Le prix de l'innovation. Peuvent faire acte de candidature les artisans qui répondent notamment aux critères suivants. Être artisan de nationalité béninoise ou ressortissant d'un État membre de l'UEMOA, exerçant légalement une activité artisanale sur le territoire béninois. Avoir au moins 18 ans à la date de lancement de l'appel à candidature. Faire preuve d'intégrité, de leadership et d'engagement reconnu par les acteurs du secteur. Ne pas être un élu consulaire de la Chambre des métiers de l'artisanat du Bénin. Ne pas faire l'objet de sanctions administratives ou judiciaires. Fournir un dossier de candidature complet dans les délais fixés. Accepter les règles de l'appel à candidature et les décisions du jury. Les candidatures sont reçues en ligne sur le site www.cmabénin.bj du jeudi 25 juin au dimanche 5 juillet 2006. Les candidats peuvent également y consulter la liste des pièces justificatives requises pour la constitution de leur dossier. Par ailleurs, courant la même période sur le site www.cmabénin.bj, les participants au quiz auront l'opportunité de tester leurs connaissances sur l'artisanat béninois et de remporter des lots en nature. La CMA Bénin invite tous les artisans à participer massivement à ces initiatives de promotion et de valorisation de l'artisanat béninois. Contact presse du Christ Démadé au plus 229 01 69 68 26 68. David Kaba au plus 229 01 69 68.

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Lucrèce Débadé au plus 229 01 69 68 26 68. David Kaba au plus 229 01 97 42 03 14.

La famille d'Orego, la famille Otto Adam Damagno, la collectivité Zissoubode de Ouida à Gonsa, les oncles et tantes de la défunte, leurs épouses, époux, leurs enfants, petits-enfants et arrière-petits-enfants, les frères et sœurs de la défunte, leurs épouses, époux, enfants et petits-enfants, les enfants de la défunte, les enfants de feu Torrent Guy Yves Claude, Wilson Eloge Romain, son épouse et leurs enfants, Goudjo Guy Modeste, son épouse et leurs enfants, Gauthier Hermans, son époux et leurs enfants. Les familles parentales et amis ont la profonde douleur d'annoncer le retour dans la félicité céleste de leurs filles, comme sœurs, cousines, épouses, tantes, mères, grand-mères et aïeules. Rita Dorego, dite Dadaye, pieusement endormie dans les bras du Seigneur le 7 juin 2006 à l'hôpital de zone de Ouida, dans sa 94e année. Programme des obsèques, jeudi 9 juillet 2006, 20h. Veille de prière à la maison familiale, Dorego Awida, quartier Zomaï. Vendredi 10 juillet 2006, 20h, grande veillée à la basilique Notre-Dame de l'Immaculée Conception de Ouida. Samedi 11 juillet 2006, 7h30, retrait du corps à la morgue de l'hôpital de zone de Ouida. 9h, levée du corps, après le recueillement et hommage rendu à l'âme disparue en la dite maison familiale. 10h, messe corps présent et d'enterrement en la dite église suivie de l'inhumation au cimetière municipal Vasseco de Ouida. Pour les nombreuses marques de compassion, de sympathie, d'affection et votre communion priante, les familles éprouvées, les enfants et petits-enfants vous expriment leur cordiale reconnaissance. Ils prient le Seigneur de vous le rendre en d'abondante grâce et en bénédiction. Une heure de prière pour le repos de son âme.

0: les familles d'Osso, alliés et amis, ainsi que la direction générale et tout le personnel de la CNSR, Centre national de sécurité routière, ont la profonde douleur de vous annoncer le rappel à Dieu de leur regretté fils, frère, père, collègue et ami, Monsieur Joseph Dossou, agent en service à la CNSR, envolé vers le père le 21 juin 2006 au Sénachu Kutuku Manga de Cotonou, à l'âge de 45 ans. Programme des funérailles, vendredi 3 juillet 2006, 19h, veille de prière et de louange au domicile du défunt 6 Agro à Djago. Samedi 4 juillet 2006, 8h, levée du corps au Sénachu de Cotonou. 9h, mescor présent au domicile du défunt Agro à Djago. 11h, inhumation dans la plus stricte intimité familiale au domicile du défunt Agro à Djago. Puisse le Seigneur l'accueillir dans son royaume céleste et lui accorder le repos éternel. Cher Joseph, que la tête te soit légère. Tu resteras jamais dans nos cœurs. Une heure de prière. Et ce sera tout pour vos avis et communiqués. À ma suite, le journal parlé en langue française.
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Cotonou, ce 30 juin 2026.

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1: Il est 13h.
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3: Mesdames et messieurs, vous écoutez Radio Talk en bande FM, il est 12h en temps universel, 13h à Cotonou. Bienvenue dans ce Talk.info.

0: Et au sommaire de cette édition, qui sont les prochains membres devant siéger au Sénat? En tout cas, la liste a été dévoilée ce mercredi à l'issue du Conseil des ministres. Quels sont les efforts fournis par les pays membres de l'initiative Afrique? Les journalistes en savent un peu plus. C'est dans le cadre de la 19e réunion. Et puis, bonne nouvelle pour les femmes et autres usagers de nos marchés modernes. Le gouvernement baisse les redevances de 15 à 30 %. C'est une mesure prise en Conseil des ministres. Top Info, 13h, vous suivrez d'autres informations de sport. Mesdames et messieurs, voilà pour les titres du journal. Bonjour et bienvenue à tous. Et avec moi pour la présentation de cette édition, Romain Choky, bonjour.
1: Bonjour Guillaume, bonjour à tous.
0: On a désormais une idée des membres devant siéger au Sénat.
1: Tout à fait, Guillaume Migan, la liste a été dévoilée ce mercredi à l'issue du Conseil des ministres. En plus des membres de droit, le gouvernement a procédé à un redéploiement d'anciens ministres, des députés de la 9e législature, des présidents d'institutions d'État sortants et des responsables de partis politiques. Wilfried Léandre Ngwedi, ministre porte-parole du gouvernement.
2: En plus des membres de droit, sont désignés pour siéger. Personnalités de haut rang désignées par le président de la République et ayant été au commandement des forces de défense et de sécurité. Monsieur Alassane Seydou, Monsieur Fortuné Alain Noati, intendant général de brigade Robert Guillon, général de brigade aérienne Tafa Adam, capitaine de vaisseau-major Albert Ezimbadou, personnalité de haut rang désignée par le président de la République, Messieurs Ousmane Batoko, Raimi Amadou, Paul Hunkwe, Emmanuel Tiando, Pascal Irénée Koupaki. Au titre de l'Assemblée nationale, Madame et Messieurs Adijatou Matisse, Abraham Zinzindoukwe, Sakalafia, Charles Toko.
1: Sur le plan sanitaire, le gouvernement entend doter les formations sanitaires de référence d'équipements et de matériel de pointe décomposé en plusieurs lots.
2: Un premier lot est relatif aux colonnes de colioscopie et de laparoscopie digestive au profit du Centre national hospitalier et universitaire Hubert Kutukumaga, du Centre hospitalier universitaire départemental de l'UEME, du Centre hospitalier universitaire de la mère et de l'enfant, du Centre hospitalier universitaire départemental du Borgou et du Centre hospitalier universitaire de zone d'Abomey-Calavi-Soava. Le deuxième lot concerne des équipements d'ophtalmologie au profit du CNHU-HKM, du CHUD Ouémé, du CHUD Borgou et du Centre hospitalier universitaire de zone de Sourouléré. Enfin, une troisième composante porte sur l'acquisition, l'installation et la mise en service des équipements modernes de laboratoire d'anatomopathologie au profit du Centre national hospitalier universitaire Hubert Kutukumaga afin de garantir des diagnostics histologiques fiables et de haute précision. Toutes ces acquisitions permettront de moderniser et renforcer les plateaux techniques en vue d'une meilleure prise en charge des patients.
1: Dans le cadre de la mise en œuvre du projet e-learning, l'exécutif vient de donner son accord pour la contractualisation avec plusieurs prestataires. Wilfried Deandre Ngwedi.
2: Ce modèle, qui sera progressivement déployé à tous les niveaux du système éducatif national, démarrera dès la rentrée 2026-2027 par les quatre universités publiques que sont l'Université d'Abomey-Calavi, l'Université de Parakou, l'Université nationale des sciences, technologies, ingénierie et mathématiques, puis l'Université nationale d'agriculture. C'est dans cette perspective que le Conseil a marqué son accord pour la contractualisation avec divers prestataires en vue de la réalisation des travaux d'aménagement des amphithéâtres dédiés sur les campus d'Abomey-Calavi, de Parakou et de la Faculté des sciences de la santé de Cotonou. Sont également pris en compte le développement et le déploiement de la plateforme nationale de téléenseignement étudiant.bj, l'assistance technique en assurance qualité pédagogique, la conception de l'ingénierie sonore, audiovisuelle et scénographique des espaces pédagogiques et studios de téléenseignement, ainsi que la vidéoprojection.
1: Ce projet du gouvernement vise à moderniser les pratiques pédagogiques, à enrichir les contenus de formation formation et à garantir à chaque étudiant un accès équitable à un enseignement d'excellence.
0: Allègement fiscal dans les marchés modernes, je l'annonçais dans les titres, Romain Choky, eh bien le gouvernement baisse les redevances de 15 à 30%.
1: Une mesure prise en Conseil des ministres qui fait la joie des femmes et autres usagers des marchés.
3: On a souffert, c'est la joie maintenant, c'est la joie, le bonheur, le succès.
1: Cette décision vient en réponse aux doléances de ces usagers des nouveaux marchés urbains et régionaux et à double objectif, soutenir le pouvoir d'achat et les fonds de roulement des femmes d'une part et optimiser le taux de recouvrement de l'ANAGEM d'autre part en rendant les droits de place plus accessibles. Madame Alimatou Shadia Assouma, ministre du Commerce intérieur et de la formalisation de l'économie.
4: Donc c'est un sujet qui tient à cœur au président de la République et on a essayé donc de trouver les voies et moyens de pouvoir accompagner encore plus les femmes. Le président donc a pris la décision aujourd'hui en Conseil des ministres de trouver donc des leviers pour baisser les redevances. Donc les travaux ont été faits avec la direction générale de l'ANAGEM, donc l'Agence nationale de gestion des marchés, qui connaît très bien donc l'exploitation, les coûts d'exploitation, qui nous ont permis d'arriver à des baisses significatives allant de 15 à 30% pour le plus grand nombre. Donc aujourd'hui, le plus grand nombre des femmes installées dans les marchés bénéficieront d'un abattement de 30%. Un exemple, par exemple, pour le centre des marchés urbains, on passera de 18 000 francs le mois à 12 000 francs le mois, soit un tiers de baisse. C'est au-delà de leurs espérances parce qu'elles ont rencontré le président de la République plusieurs fois déjà lors de la campagne électorale. Donc, il leur avait promis de regarder ce sujet de très près. Elles ont fait assez contentes de voir que le président de la République tient déjà ses engagements. Tous les marchés sont concernés, y compris les marchés dont les redevances ont été annoncées qui n'ont pas encore été ouverts. Il s'agit de Topa Daro et de Topa Yoyo. Donc, tous les marchés sur l'ensemble du territoire bénéficient donc de cette baisse de redevances parce que c'est un engagement que le
1: La mesure est d'application immédiate et concerne l'ensemble des marchés urbains et régionaux sur toute l'étendue du territoire national. Une décision bien appréciée par M. Henri Hueto, boucher et responsable du marché Ganri.
5: Ils ont baissé le prix du marché, la redevance. Avant, là, on payait 18 000 francs pour les bonnes dames. Mais maintenant, ils ont diminué. Et à partir d'aujourd'hui, maintenant, on va commencer par payer 12 000. Ok, nous les bouchers, parce que moi je suis boucher dans le marché, donc on payait 21 000. Mais ils disaient que la directive va nous annoncer ce qu'on va diminuer. Ce message-là, vraiment, ça nous a émus. On est très contents parce que nous souffrons beaucoup pour payer les 18 000. Donc on avait baissé le prix maintenant, vraiment nous sommes en joie. Ça va nous permettre de vite payer. Le message que la ministre nous a annoncé, ça concerne tous les marchés du Bénin. Ça nous réjouit et c'est comme ça, ça va réjouir tous les usagers du marché aussi. Et nous sommes très contents.
1: À l'instant, M. Henri Hueto, boucher et responsable du marché.
0: Tout autre chose à présent, l'espoir renaît dans le rang des détenus de la prison civile d'Abomey. Le temps passé en détention ne sera pas vain. Ils ont passé l'examen du certificat de qualification au métier et ont reçu leur diplôme pour la réinsertion socio-professionnelle. L'un d'entre eux, porte-parole des récipiendaires.
6: Aujourd'hui, nous recevons bien plus qu'un diplôme. Nous recevons une compétence. Une confiance retrouvée et une nouvelle perspective. Derrière chaque certificat se cachent des heures d'apprentissage, de discipline, d'effort et de persévérance. La prison, c'est un lieu de privation de liberté. Mais grâce à la formation professionnelle, elle devient aussi un espace de reconstruction. Le métier que nous avons appris, c'est un véritable outil d'autonomisation. Nous permettra demain de gagner dignement notre vie, de soutenir nos familles et de contribuer utilement au développement de notre communauté.
0: La prison ne saurait être une fin en soi et après la prison, la vie devra suivre son cours. Mais comment remonter cette pente? En tout cas, l'agence pénitentiaire du Bénin y a pensé. François Ronquet, directeur général de l'agence pénitentiaire du Bénin.
7: Former, qualifier, accompagner, telles sont les exigences que nous nous sommes assignées. Dans la certitude qu'une administration pénitentiaire véritablement au service de la sécurité publique est aussi celle qui prépare activement le retour à la liberté. Les résultats obtenus au terme de cette session honorent cet engagement et en attestent l'efficacité. Sur 173 candidats présentés, 171 ont été déclarés admis, soit un taux de réussite de 98,84%. Ces chiffres ne sont pas de simples statistiques. Ils traduisent une détermination, un labeur et une espérance. Ils consacrent la volonté résolue des bénéficiaires de se reconstruire et de retourner la page d'un passé désormais derrière eux.
0: Le retour à la liberté et la réinsertion socio-professionnelle sont garantis pour ces détenus qui ont obtenu le certificat de qualification au métier. Ce diplôme constitue une clé pour se reconstruire, en croit M. Innocent Branco, représentant du président de la Chambre des métiers de l'artisanat.
8: Le certificat de qualification au métier que vous recevez aujourd'hui est la preuve que la détention n'est pas une fin. Vous avez choisi de transformer ce temps en opportunité. Vous avez appris un métier. Vous avez tenu malgré les difficultés. Vous avez cru en vous. Et pour retrouver votre place, et pour cela, je vous dis respect. Ce diplôme CQM, c'est une clé. Une clé pour reconstruire, pour retrouver votre place dans la société, pour souvenir aux besoins de vos familles, pour dire demain, je suis maçon, je suis coiffeur, je suis électricien, je suis menuisier. Un métier, c'est une identité qu'on ne vous enlevera plus.
0: Était présent à cette cérémonie de remise d'attestation de CQM aux détenus de la prison civile d'Aboumé, le représentant du préfet du Zou et le directeur de la prison d'Aboumé.
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1: Suite de cette édition, à présent, le Bénin s'engage et poursuit ses réformes pour les échanges d'informations en matière de transparence fiscale. En marge de la 19e réunion de l'Initiative Afrique ouverte hier à Cotonou, les journalistes ont été entretenus sur les efforts fournis par les pays membres de l'Initiative Afrique. En termes de chiffres, l'Afrique a réussi à mobiliser 273 milliards de francs CFA grâce aux échanges renseignements. Bien sûr, le Bénin entend accroître l'efficacité de son dispositif de transparence fiscale afin de mieux trier, tirer parti des mécanismes de coopération fiscale internationale. Eric Maxime Akpakpo Diountri, directeur général des impôts.
10: Nous avons déjà créé l'unité d'échange de renseignements. Il reste à la rendre vraiment opérationnelle en la dotant de moyens aussi bien humains que matériels pour rester conforme. Il y a également quelques tests que nous allons comprendre en interne, soit au niveau du ministère de tutelle ou en interne pour clarifier la façon dont l'unité va être opérationnelle. Il faut dire que le cadre est vraiment exigeant. Il faut assurer la confidentialité des informations. C'est une exigence de notre organisation. Et par conséquent, nous devons bien recentrer le cadre et trouver les voies et moyens pour rendre la fonctionnalité de cette unité à sa vitesse de croisière dans les jours à venir. L'autre question, c'est pourquoi il y a si peu de demandes de notre part alors que nous en avons reçu quelques-unes. Oui, c'est tout dans la même veine, dans la mesure où nous ne sommes pas encore au fait de notre art en la matière. Vous savez bien que c'est un apprentissage qui a été très très progressif. Certains pays sont en avance sur nous. Nous avons travaillé à corriger les barrières en matière de cadre légal, nous allons parfaire ce dispositif-là et dans les jours à venir, nous allons commencer par la vitesse de croisière, recevoir et demander.
1: La transparence fiscale est un levier essentiel pour la mobilisation des ressources intérieures. Les progrès enregistrés devront se poursuivre afin de renforcer les capacités des administrations fiscales.
0: Romain Choky, quelques échos du Mondial avant de refermer cette édition. Mis à part le Maroc, les équipes africaines engagées à la Coupe du Monde de football 2026, une à une, rentrent à la maison après la Côte d'Ivoire. C'est le Sénégal qui dit au revoir à la compétition après sa défaite 2-3 face à la Belgique ce mercredi. Et pourtant, ce sont les Lions de la Teranga qui, par 2 fois, ont mené au score. Et ce jusqu'à la 86e minute où le débois s'est transformé en calvaire.
1: C'est cela, Guillaume Igan. Pour 3 fois de suite, les Belges ont touché le fond des filets sénégalais et se qualifient pour les 8e de finale. Le Sénégal, tout comme la Côte d'Ivoire et la RDC, voient leur rêve se briser en 16e de finale. Ce sont les Sud-Africains qui ont été les premiers à dire au revoir à cette Coupe du Monde, à cette étape des 16e de finale, battue par le Canada, 1-0. Ce jeudi, 3 rencontres sont au programme. Espagne-Autriche à 20h, soit 19h. Au Bénin, Portugal-Croatie à 1h, soit 0h au Bénin, Suisse-Algérie à 5h, soit 4h au Bénin. Vivement que l'Algérie soit dans ses beaux jours et s'offre la victoire pour une place en 8e de finale.
0: Romain Choky, merci.
1: C'est moi.
0: 13h17 minutes ici à Radio Tokwa, mesdames, messieurs, ce sera tout pour cette édition. Merci à tous de nous avoir suivis. À la mise en onde, Guy Meda Davito, chef d'édition, Zachary Alibonon, à la coordination éditoriale, Franck Agbeino. Bonne suite de programme sur la 104.3. À très bientôt.

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0: Chers auditeurs et auditrices de la radio Tokma FM 104.3, que la paix et la bénédiction d'Allah soient sur tout un chacun de nous.
1: Amen.
0: Nous vous souhaitons la bienvenue dans notre émission, dans votre émission dédiée à la réflexion spirituelle, où on parle du point de vue religieux sur l'évolution du monde, l'état naturel de l'être humain, la raison d'être de l'être humain, et ce pourquoi nous avons été créés sur terre à la lumière des livres religieux, le Saint-Coran, les Hadiths et plein d'autres livres religieux que nous avons, comme la Bible, bien sûr. Dans nos précédentes émissions, nous avons mis en lumière plusieurs prophéties coraniques et prophétiques concernant l'état de dégradation morale et sociale du monde à notre époque. Pour l'émission d'aujourd'hui, nous aborderons un thème fondamental. Et cela, ce thème, il s'agit ici de cette question qui sûrement viendra à l'esprit de ceux qui nous écoutent régulièrement parce que nous avons parlé beaucoup de ces signes-là que nous vivons aujourd'hui, l'état dégradé du monde entier aujourd'hui, de la moralité. Alors, quelle est la manière dont Allah sauve les peuples? Parce qu'on a parlé de solution. Quand il y a problème, il doit avoir une solution. Maintenant, on demande, quelle est la manière dont Allah sauve les peuples lorsqu'ils sont plongés dans l'injustice, l'immoralité, la violence, la cruauté et diverses formes de corruption morale et sociale? Nous chercherons également à comprendre à travers les enseignements du Saint-Coran, comment Allah intervient face aux sociétés en déclin et quelles sont les voies de réforme et de miséricorde qu'il ouvre à l'humanité. Et, Inch'Allah, enfin, nous illustrerons notre propos par des exemples concrets tirés du Saint-Coran, en évoquant les peuples du passé qui ont été avertis par les prophètes avant que les conséquences de leurs actes ne surviennent. Alors, restez connectés et restez à l'écoute pour écouter ces enseignements du Saint-Coran et des Hadiths qui nous seront présentés. Bien sûr, par notre cher missionnaire qui est toujours fidèle à notre émission, le missionnaire Hassan Yahya. Assalamu alaikum wa rahmatullahi wa barakatuh.
1: Wa alaikum salam wa rahmatullahi wa barakatuh.
0: Alors, missionnaire, sans plus tarder, allons-y au premier point. Quelle est la manière dont Allah sauve les peuples lorsqu'ils sont plongés dans l'injustice?
1: Bismillahir Rahmanir Rahim. Je salue au passage les auditeurs. D'abord, il faut comprendre que Dieu n'a pas besoin de la mort du pécheur. C'est la repentance qui est la grande chose. Et la miséricorde divine couvre toute chose. Selon les livres sacrés, lorsque un peuple tend vers le déséquilibre spirituel, c'est-à-dire vers la dégradation morale et spirituelle, Dieu, dans sa sagesse, envoie toujours des avertisseurs, envoie toujours ceux-là qui vont venir pour réveiller la population, pour leur dire qu'ils sont en train d'aller trop loin il faudrait qu'il retourne à la normale. Et nous avons vu dans les peuples antérieurs, à chaque moment, quand le peuple commence par oublier la réalité spirituelle, Dieu envoie toujours quelqu'un pour les avertir, pour leur donner soit de bonnes nouvelles, soit de mauvaises nouvelles par rapport à leur état. Et ceci, nous pouvons le voir dans plusieurs endroits dans le Saint-Coran. Lorsque nous voyons dans le Saint-Coran, Coran chapitre 17, son verset 15, Allah nous dit ceci, Bismillahir Rahmanir Rahim, wa ma kunna mu'azzibina hatta nab'atha rasula. C'est-à-dire, nous ne châtions jamais un peuple avant de lui avoir envoyé un messager. Donc, lorsque le peuple tend vers l'immoralité, vers la corruption, vers tous ces maux-là, tous ces vices-là, alors Dieu le Tout-Puissant ne les punit pas comme ça. Il envoie d'abord
0: un messager
1: comme
0: pour
1: avertisseur.
0: Avertir.
1: Oui, comme avertisseur. Pour leur dire, attention, vous allez déjà trop loin. Retournez. Et Dieu le Tout-Puissant accepte la repentance. On a vu, vous imaginez le peuple de Younous alayhi salam. Lorsque le châtiment a été prévu pour eux. Et le prophète a annoncé que ce que vous êtes en train de faire, ce n'est pas bon. Dieu va vous punir. Mais lorsque le peuple s'est repenti, le châtiment a été enlevé. Donc c'est comme ça que Dieu agit envers tous les peuples.
0: Donc quand un peuple
1: oui.
0: se lance dans l'immoralité,
1: oui.
0: Disons qu'il est à un niveau de déclin
1: oui.
0: moral,
1: oui.
0: Allah subhanahu wa ta'ala suscite parmi ce peuple-là,
1: peuple-là,
0: un prophète qui viendra avertir
1: oui,
0: et aussi
1: les éduquer
0: à la bonne voie à emprunter.
1: C'est comme ça. Donc, Dieu ne... C'est pas que le peuple a déjà dévié du droit chemin que Dieu va immédiatement envoyer la punition. Non, ça ne se passe pas comme ça. Selon la sagesse de Dieu, ça ne se passe pas comme ça. Et quand on regarde aussi le Coran chapitre 26, son verset 208, nous lisons aussi ceci. Nous n'avons détruit aucune cité sans qu'elle n'ait eu d'avertisseurs. Il n'y a pas cette cité-là que Dieu le Tout-Puissant va détruire sans qu'il ne va pas envoyer quelqu'un d'abord qui est un avertisseur qui va leur dire, méfiez-vous, là où vous allez, c'est trop loin. Méfiez-vous, là où vous allez, retournez chemin. C'est pas là. Lorsque les gens vont se repentir, ils ne vont pas voir le châtiment.
0: Le châtiment.
1: Mais si,
0: mais quand ils
1: s'entêtent et qu'ils persistent dans leur façon de faire, c'est en ce moment-là que le châtiment arrive.
0: Donc, ce qui veut dire que pour le succès ou bien pour retrouver la voie, la bonne voie, chaque peuple a reçu un prophète qui vient les éduquer, les rappeler et leur montrer le bon chemin.
1: Oui.
0: Qui vient aussi les avertir de la gravité de ce qu'ils sont en train de faire.
1: C'est comme ça aussi, nous avons vu dans le Saint-Coran des peuples qui se sont repentis. Avant tout châtiment, le prophète invite son peuple d'abord à abandonner le péché et à revenir à Allah. Et c'est pourquoi le verset coranique, Coran chapitre 11, son verset 3, demande à ce que demandez pardon à votre Seigneur, puis revenez à lui repentant. Donc, lorsque le peuple commence par oublier le chemin de retour vers le Créateur, alors l'istighfar est demandé. Lorsque vous faites l'istighfar, lorsque vous demandez pardon à votre Dieu, Dieu le Tout-Puissant vient avec en acceptant la repentance de ceux qui vont se repentir, ceux qui vont demander pardon à Allah.
0: Parlant de l'istighfar, et pour qu'il y ait, disons, un parfait istighfar, il faut d'abord reconnaître les erreurs qui sont commises.
1: Oui, le istighfar a beaucoup de sens. Le istighfar a beaucoup de sens. D'abord, le istighfar ne veut pas dire demander pardon. Ça signifie aussi chercher protection. Je me protège contre le mal qui vient. Je me protège contre ce qui est mauvais pour que ça ne m'atteigne pas. Je demande à Dieu de reconnaître, de voir ma repentance et de dissoudre les fautes que j'ai faites. et de me regarder avec clémence. Donc c'est l'istighfar, c'est la façon dont l'istighfar agit ça. Donc c'est pas seulement il faut commettre péché pour dire je vais demander pardon à Dieu. Non. Il faut regretter ce qu'on a commis comme péché et puis avoir un sincère regret et dire je ne vais plus retourner à ce que
0: À ce que
1: j'ai
0: j'ai
1: fait,
0: commis.
1: j'ai commis comme acte. Et là, le istighfar est accepté.
0: Il y a ce point qui suscite dans l'esprit de nous humains quand on nous dit que Dieu va punir ou Dieu, la punition de Dieu est proche. Certains se disent que mais pourquoi il va me punir? C'est lui qui m'a créé. Et si je fais ou bien je commets tout ce que je suis en train de commettre aujourd'hui, c'est lui qui m'a donné la capacité de commettre cela. Mais comment se fait-il qu'il va encore me punir pour quelque chose que j'ai déjà, que lui-même a donné l'autorisation de faire? C'est dans ce verset que j'ai lu tout à l'heure, la sourate Bani Israël, le chapitre 17 du Saint-Coran, verset 16, quand nous comptons Bismillahirrahmanirrahim comme premier verset. Allah subhanahu wa ta'ala, dans ce verset, il dit « Man ihtada fa innama yahtadi li nafsi ». Quiconque accepte la guidance. Vous avez parlé des prophètes qui viennent nous
1: Montrer,
0: ramener sur le droit chemin.
1: oui,
0: Alors, quiconque accepte
1: accepte,
0: cette guidance-là
1: il
0: et
1: le fait
0: suit,
1: pour
0: alors il le
1: son
0: fait pour
1: propre
0: son propre corps.
1: âme.
0: Et « Waman dolla fa innama yadillu alayha ».
1: Oui.
0: Et quiconque dit non. Moi, là, je veux suivre la perdition. Alors, il le fait pour sa propre personne.
1: Vous savez, Dieu le Tout-Puissant a créé l'homme, mais en créant l'homme, il a mis quelque chose en lui, qui est le discernement. Ça, c'est un.
0: Le pouvoir de connaître
1: Le bien et le mal.
0: Allah Akbar.
1: Mais en dehors de ça, Dieu le Tout-Puissant a laissé l'homme dans son libre arbitre
0: De décider.
1: de décider. Je n'ai pas affaire à ta vie. Toi-même décides ce que tu veux.
0: Je t'ai déjà donné la
1: La
0: capacité de
1: capacité de
0: reconnaître le
1: le
0: bon
1: bien et le
0: et
1: mal.
0: le chaud et
1: Et
0: le
1: le froid.
0: froid.
1: Donc c'est à toi maintenant de
0: De
1: décider,
0: choisir, de
1: de
0: faire un
1: choisir.
0: choix.
1: Et cette petite parole-là qu'on vient de prononcer là, ça couvre beaucoup de choses. Regardez par exemple quelqu'un qui est assis, il ne veut pas travailler.
0: Oui.
1: Il ne veut pas travailler.
0: Il
1: Et
0: attend
1: il
0: qu'on le
1: attend que
0: nourrit.
1: Dieu va lui donner à manger. Vous imaginez?
0: Et étant assis, il se plaint
1: Il se plaint.
0: que Dieu
1: Dieu
0: a
1: a
0: fait
1: tout fait
0: attendre,
1: d'autres.
0: Dieu a fait à l'autre, mais lui ne l'a rien
1: Il
0: fait.
1: n'a rien fait.
0: Et pourtant, tu es assis.
1: Et tu es assis. Des gens se réveillent à 5 heures du matin pour aller au marché. Et toi, tu es là, tu dors jusqu'à 10 heures, 11 heures, et tu dis, Dieu m'a créé comme ça. Vous imaginez un peu? Quelqu'un qui, une fille qui atteint l'âge de puberté. Et puis, on dit, ne touche pas, ne va pas, ne fais pas, ne fais pas. Elle continue à persister jusqu'à ce qu'elle tombe enceinte. Elle dit, c'est
0: Elle dit,
1: Dieu
0: c'est
1: qui a
0: mon
1: fait, c'est
0: corps.
1: mon corps, c'est Dieu qui a fait. Je ne savais pas, c'est arrivé comme ça. Donc c'est ça, c'est de ça qu'il s'agit. Donc, quelques petits mots-là nous montrent que Dieu le Tout-Puissant l'a mis le discernement dans l'homme. Et ce discernement-là, c'est à toi de voir ce qui est bon pour toi. Si tu as voulu choisir ce qui est bon, ok, vas-y. Si tu as aussi voulu choisir ce qui est mal, là, continue dans ce sens-là. Dieu le Tout-Puissant est libre et il t'a mis devant tes responsabilités. Donc n'accuse pas Dieu. Il faut t'accuser toi-même.
0: Déjà qu'il après t'avoir accordé le
1: Le
0: discernement
1: discernement.
0: et les sens te permettant de réagir face à les
1: À la
0: situations qui se
1: situation qui se
0: présentent à
1: présente
0: toi.
1: à toi.
0: Quand il dit Alam naj'alahu aynayn wa
1: Oui,
0: lisana wa shafatayn
1: Najidaini.
0: wa hadaynahu najidayn.
1: Najidaini. Nous n'avons pas guidé sur les deux
0: Les
1: voies.
0: deux voies, on vous a montré les deux
1: Deux voies,
0: voies.
1: oui.
0: Maintenant,
1: À
0: à vous de
1: toi, à vous
0: choisir.
1: de
0: C'est
1: choisir.
0: ça en fait la qu'on appelle l'épreuve à laquelle nous sommes venus faire face dans le monde.
1: Vous voyez le monde dans lequel nous sommes aujourd'hui. On parle de ne détruisez pas les forêts, ne détruisez pas les forêts, ne détruisez pas les forêts. Mais vous détruisez les forêts. Et maintenant, quand la pluie ne vient pas à l'heure, vous commencez pas à crier. On leur dit, mais ne mettez pas les désordres dans les carniveaux. Ne mettez pas le désordre dans les carniveaux. Ne mettez pas les déchets dans les carniveaux. Ça va boucher. Ça va boucher les carniveaux. Lorsqu'il y aura la pluie, l'eau ne va
0: Il
1: pas
0: va passer, il y
1: circuler.
0: aura
1: Il y aura
0: inondation.
1: inondation. Mais on continue encore à le faire. Et maintenant, quand il pleut, Les rues sont bouchées, nous sommes inondés. On commence par crier, oh Dieu, comment tu as fait comme ça? Non, Dieu n'a rien fait. C'est toi-même qui as fait. C'est toi-même qui as fait. C'est toi-même qui es responsable de ça. Parce que il faut te respecter. Il ne faut pas mettre les déchets dans les carniveaux.
0: Vous faites usage de ton
1: De ton
0: sens.
1: sens, de bon, ton bon sens. Ne jetez pas les désordres, ne jetez pas les déchets un peu partout. Lorsque vous allez jeter le déchet un peu partout, la ville sera sale. Mais Dieu vous a donné le discernement. Il faut comprendre le bien et le mal. Donc c'est de ça qu'il s'agit. Donc voilà un peu ce que Dieu, le Tout-Puissant, nous a mis pour que nous soyons des gens guidés sur le droit chemin.
0: Et nous notons que aujourd'hui, dans le monde d'aujourd'hui que nous vivons, après avoir cité ces maladies, je vais dire, auxquelles l'être humain fait face aujourd'hui, le Saint-Coran est, disons, une réponse à chaque mot de cette époque que nous vivons.
1: Chaque moment, parce que le Saint-Coran, d'abord, c'est pourquoi on dit c'est l'épitomé de tous les livres sacrés, parce qu'il y a tout dedans. On nous a amené l'exemple des gens du passé, comment Dieu les a traités, l'exemple des peuples antérieurs, des peuples qui se sont comportés d'une certaine manière et Dieu a agi d'une certaine manière à leur égard.
0: On va aussi
1: Tout
0: on
1: ceci.
0: viendra aussi à ce niveau parce que il faut qu'on présente des exemples du passé, de ce qui s'est passé dans le passé et la réaction qu'Allah subhanahu wa ta'ala a eue vis-à-vis de ces
1: De
0: peuples.
1: ces peuples-là.
0: Quand on prend par exemple le cas du saint prophète Mohammed sallallahu alayhi wa
1: Sallam.
0: sallam, regardez l'état de l'Arabie Saoudite avant l'avènement du prophète.
1: Avant l'avènement du Saint-Prophète Mohammed Sallam, ces Arabes, c'était des barbares, des illettrés, les Ouméyines, des gens qui ne savent ni lire ni
0: Ni
1: écrire,
0: écrire.
1: trop arriérés, des sauvages, on va dire, parce que dans l'histoire, l'arabe peut monter sur son cheval ou bien sur son âne et percer parce qu'il a envie du sang, il perce, il
0: Allah Akbar.
1: blesse l'animal pour sucer le sang.
0: Listen.
1: L'époque-là. Mais le prophète Mahomet paie soit sur lui. Lorsqu'il est
0: Sallallahu
1: arrivé, il a éduqué ces hommes-là,
0: alayhi wa
1: acquitté les.
0: sallam. C'est voyant cela
1: Oui.
0: qu'Allah subhanahu wa ta'ala a
1: A
0: suscité
1: suscité
0: le
1: le
0: prophète
1: prophète
0: pour maintenant apporter solution
1: au
0: à
1: problème,
0: la maladie.
1: à la maladie auquel ils étaient confrontés. C'est des gens, des barbares, j'ai dit. Lorsque, par exemple, l'alcoolisme, l'alcool était quelque chose qui battait son plein. Au temps du prophète Mahomet, avant qu'il n'arrive, c'est celui qui invitait plus qui est respecté.
0: Alors, quoi.
1: Et c'est comme ça, le brigandage, couper la voie, c'est leur façon de faire. Et la femme n'avait aucun droit. C'est dans ces conditions-là que le prophète Mahomet, paix soit sur lui,
0: Sallallahu
1: est
0: alayhi wa
1: arrivé.
0: sallam.
1: Et il va éduquer ce peuple-là. Il va les amener de l'étape animale, l'étape sauvage, les conduire afin qu'ils deviennent des êtres
0: Des
1: humains.
0: êtres humains.
1: Et de l'étape des êtres humains, il va maintenant les conduire vers le monde spirituel. Vous
0: Spirituel.
1: voyez comment le gars-là a travaillé? Que la paix soit sur lui.
0: Amen.
1: Donc, les maux auxquels les gens sont confrontés à l'époque, le prophète qui est suscité apporte les solutions aux maux. Et c'est par là que Dieu le Tout-Puissant, si d'autres se repentent et sur le droit chemin, alors Dieu le Tout-Puissant accepte leur repentance et puis ils sont gratifiés, ils sont accordés la miséricorde divine.
0: Donc, ce qui veut dire que je sais que nous ne sommes pas encore à ce niveau, mais nous allons en venir. Que si aujourd'hui nous sommes dans cet état dégradé, moralement, ça ne va pas. La justice aussi n'a pas sa place. Et que puis-je encore citer de cet état dans lequel nous vivons aujourd'hui? Il nous faut aussi quelqu'un qui va nous rappeler vers le droit chemin.
1: Ça, c'est une obligation.
0: Et c'est même aussi des prophéties.
1: C'est une prophétie, c'est des prophéties qui se trouvent dans les livres sacrés. Et c'est une obligation. Ça me fait souvent un peu. Ça me fait souvent rire. lorsque certains disent ah, il ne peut plus y avoir de prophète. Ah, il ne peut plus y avoir de prophète. S'il ne peut plus y avoir de prophète, ça veut dire que le monde va continuer dans le désordre.
0: Vraiment. Parce que qui doit, si, s'il y a des ordres, il faut quand même ramener à
1: À
0: l'ordre.
1: l'ordre. S'il ne peut plus y avoir de prophète, ça veut dire que le monde, même le nom même, qu'est appelé l'être humain, Anas, quelqu'un qui oublie vite.
0: Quelqu'un qui oublie.
1: Ce nom-là même demande à ce que qu'il y ait quelqu'un qui va
0: Qui
1: venir
0: va
1: tout vent
0: venir
1: pour pouvoir le
0: rappeler.
1: rappeler. Donc, le prophète est obligé toujours de venir. Parce que le désordre tel que nous le disons, ça va toucher tellement des couches, on en a beaucoup parlé sur ces désordres-là. Et ça va toucher beaucoup de couches que même les prédicateurs, même ceux qui parlent de Dieu, ne vont plus atteindre le cœur des gens. De telle en sorte que lorsqu'on entend un prédicateur qui parle de Dieu, on dit, oh, on a déjà écouté ces choses-là. Et des gens ne s'intéresseront même plus à la religion, à la spiritualité, ça ne leur dira plus rien. Dans ce cas-là, il faut que le médecin, le docteur, qui va venir pour prescrire le médicament qu'il faut, il faudrait qu'il vienne. Vous savez, je ne sais pas chanter. Il y a cet artiste-là qui a composé une chanson, et je ne sais pas chanter, hein, il dit Amanate Tewa, oh, Amanate Tewa, Aïe
0: Aïe,
1: Badjeo, Amanate Tewa. Que le guide n'a qu'à vite venir. Le guide n'a qu'à vite venir. Le monde est gâté. Le guide n'a qu'à vite venir. Si c'est arrivé à ce niveau-là et que même les artistes ont compris et qu'ils ont commencé par
0: des
1: composer des chansons
0: chansons.
1: comme ça, il faut savoir que nous sommes partis loin. Il faut comprendre que nous sommes partis loin. C'est la raison pour laquelle les émissions qu'on a eu à développer dans les temps passés, on a eu à beaucoup parler sur la dégradation. Et cette dégradation, ça nous a amenés très loin.
0: Et maintenant, il faut quelqu'un qui va nous inviter, qui va nous guider. D'où, il y a certains, en fait, qui ne comprennent pas l'importance de la présence d'un guide. Il se dit que nous pouvons nous en charger nous-mêmes. Mais c'est quand on lit l'histoire des prophètes ou bien l'époque des prophètes, on comprend vraiment que ces personnes-là ne sont pas des personnes simples. Ils ne sont pas seuls. Ils ne sont pas en fait, ils ont un soutien. Regardez l'état de l'Arabie Saoudite, comme on l'a mentionné tout à l'heure.
1: Oui.
0: Et regardez la personne du saint prophète Mohammed sallallahu
1: Mm-hmm.
0: alayhi wa sallam, un illettré,
1: Oui.
0: une personne sans père, sans mère, dont les parents ne sont même plus.
1: Oui.
0: Et maintenant, qui a été confié la charge de laver l'Arabie Saoudite,
1: Voyez.
0: de la saleté vers la
1: Vers la propriété.
0: propreté?
1: Vers la
0: Mais
1: propriété.
0: comment cela pouvait s'opérer sans la puissance de l'être suprême?
1: C'est ça. Nous ne pouvons pas dire que nous avons la capacité de changer quelqu'un. Parce que la force de l'homme est toujours limitée.
0: Limité.
1: Et lorsque l'état de dégradation a atteint un certain niveau et que ça dépasse les savants, les soi-disant savants ou bien les guides, ou ces hommes qui sont les docteurs de la loi, quand ça dépasse leur niveau, obligatoirement, Dieu est obligé d'intervenir. Vous savez, l'état que nous sommes en train de vivre aujourd'hui, j'ai lu un verset dans la Bible qui me donne des soucis. Est-ce qu'on n'est pas déjà à ce
0: À
1: niveau-là?
0: ce niveau.
1: Lorsque vous lisez le livre de Timothée, le 2e Timothée 2, 2e Timothée 3, son verset

0: 5. On nous dit, sache que dans les derniers jours, il y aura des temps difficiles, car les hommes seront égoïstes, amis de l'argent, fanfarons, hautains, blasphémateurs, rebelles à leurs parents, ingrats, irréligieux, insensibles, déloyaux, calomniateurs, intempérants, cruels, ennemis des gens de bien, traîtres, emportés, enflés d'orgueil, aimant le plaisir plus que Dieu, ayant l'apparence de la piété, mais reniant ce qui en fait la force.
1: Ça, c'est exactement ce que nous avons cité dans les hadiths quand on parlait de l'état dégradé que nous vivons
0: vous
1: aujourd'hui.
0: Vous voyez, on nous dit, éloigne-toi de ces gens-là. Donc, c'est l'état dans lequel l'être humain nous sommes plongés. Et l'état-là, je ne vais pas vous donner des exemples. Lorsqu'un soi-disant savant, religieux, peut toutefois commettre l'iniquité jusqu'à prendre la femme de son fidèle. Lorsqu'un soi-disant savant religieux n'a pas honte de déshabiller une femme et de la laver dans son lieu de culte, est-ce qu'on ne voit pas ces choses-là aujourd'hui? Nous sommes en train de le voir. Donc ça montre l'étape dans laquelle nous sommes plongés. Nous sommes partis très loin. Et ceci, ce n'est pas nos prêches là qui va encore changer. Il faut obligatoirement qu'un prophète apparaisse. Il faut qu'un prophète apparaisse. Et nous allons démontrer comment le prophète est apparu, mais beaucoup de personnes ne comprennent pas.
1: Toujours. Ça a toujours été en fait la manière qu'Allah subhanahu wa ta'ala opère.
0: Si par exemple les gens, Dieu n'envoyait pas quelqu'un pour venir réformer l'humanité, les hommes auront de raison devant Dieu en disant, mais lorsqu'on était dans ce désordre-là, pourquoi tu n'as pas envoyé quelqu'un pour venir nous avertir?
1: D'ailleurs, c'est mentionné dans le Saint-Coran également.
0: Donc, c'est comme ça. Donc, l'être humain va toujours chercher raison. Mais du fait qu'il ne va pas chercher raison devant Dieu, Dieu le Tout-Puissant va toujours, envoyer un avertisseur.
1: À nous maintenant, être humain, de l'écouter, de le suivre et d'accepter ce message qu'il nous a apporté. Et surtout que les messages religieux ne sont pas censés accepter à l'aveuglette.
0: Non. Il faut poser beaucoup de mille questions pour les accepter.
1: Il faut analyser. Voir l'essence des versets. Est-ce que c'est réel? Est-ce que c'est ce qui se passe exactement?
0: C'est ça.
1: Parce qu'il ne faut pas croire aveuglément.
0: Il faut toujours poser des questions. Il faut demander est-ce que c'est réel.
1: Quand par exemple quelqu'un se dit être musulman parce que son papa est musulman, c'est qu'il se trompe.
0: Non, il faut pourquoi toi tu es musulman?
1: Pourquoi? Il faut savoir la raison pour laquelle
0: ton papa a été musulman. Et pourquoi toi aussi tu es musulman?
1: Quel est le sens de cette religion que tu pratiques?
0: Accepter.
1: Qu'est-ce que cette religion attend de toi?
0: Pour toi. Il faut se poser des questions.
1: Et ainsi de suite dans les autres religions
0: aussi,
1: également.
0: C'est comme ça.
1: Il faut chercher.
0: Le tout ne suffit pas seulement de dire je suis de cette foi-là sans savoir la raison pour laquelle on est dans la foi. Il faut poser des questions. C'est pourquoi je parle du discernement. Est-ce que tu as fait des recherches pour connaître ta religion? Beaucoup se disent aujourd'hui je suis telle confession religieuse, mais ils ne se posent pas des questions sur la raison pour laquelle ils sont dans la confession religieuse. Et ne faisant pas des recherches, ils ne peuvent pas voir la vérité. Ils ont accepté parce que les autres ont accepté. Ils suivent parce que les autres sont en train de partir dans ce sens-là. Donc, il faut toujours poser des questions. Le cerveau, le discernement que Dieu nous a donné, c'est pour se poser des questions. C'est pour faire des recherches sur où est-ce qu'on part, où est-ce qu'on va.
1: Sans oublier que Allah subhanahu wa ta'ala a tout dit. Oui. Il a tout prévu pour l'être humain, pour qu'il soit bien guidé.
0: Oui.
1: Chers auditeurs et auditrices, nous sommes au terme de cette émission et nous allons nous laisser avec ce verset coranique, là où Allah subhanahu wa ta'ala dit « Walau yu'akhidhu Allahu an-nasa bi-zulmihim ma taraka 'alayha min dabba walakin yu'akhiruhum ila ajalin musamma fa idza ja'a ajaluhum la yasta'khiruna sa'atan wa la yastaqdimun. » Et si Allah devrait châtier les hommes pour leur iniquité, il ne laisserait pas sur terre une seule créature vivante, mais il leur accorde un délai jusqu'à un terme fixé. Et quand leur terme arrive, ils ne peuvent rester en arrière un seul instant, ni le devancer. C'est-à-dire, quand le temps d'Allah vient, il est venu. Nous ne pouvons pas en faire un détour. Merci de nous avoir prêté attention. Nous vous invitons demain à 10h30 pour un nouveau numéro de notre émission sur le même sujet, Inch'Allah. Assalamu alaikum wa rahmatullahi wa barakatuh.
0: Wa alaikum salam wa rahmatullahi wa barakatuh.
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4: Il est 19h.
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6: Nous sommes le 2 juillet 2026, on se retrouve en cette fin de journée pour le tout dernier point de l'actualité. C'est Tokwa Info Soir et voici le sommaire. Au menu de ce journal, les échos du Conseil des ministres avec à la clé la liste des personnalités devant siéger au Sénat. Nous parlerons également dans cette édition de l'allègement fiscal au niveau des taxes à payer dans les marchés modernes. Le gouvernement a procédé à la réduction et avec la joie des femmes des marchés. C'est à suivre dans ce journal. À Abomey, les détenus de la prison civile obtiennent leur attestation de certificat de qualification au métier, le CQM. Ceci leur garantit une réinsertion socio-professionnelle après la prison. D'autres points de l'actualité sont contenus dans ce Tokwa Info Soir. Bonsoir et bienvenue à tous. Je le disais tantôt, on a désormais une idée claire des membres devant siéger au Sénat. La liste a été dévoilée ce mercredi à l'issue des conseils des ministres. Le gouvernement a procédé à un redéploiement d'anciens ministres, des députés de la 9e législature, des présidents d'institutions d'État sortants et des responsables des partis politiques. Wilfried Liangoudi, ministre porte-parole du gouvernement.
7: En plus des membres de droit, sont désignés pour siéger. Personnalités de haut rang désignées par le président de la République et ayant été au commandement des forces de défense et de sécurité. M. Alassane Seydou, M. Fortuné Alain Noati, intendant général de brigade Robert Guyan, général de brigade aérienne Tafa Adam, capitaine de vaisseau-major Albert Ezimbadou. Personnalités de haut rang désignées par le président de la République, M. Ousmane Batoko, Raimi Amadou, Paul Humpe, Emmanuel Tiando, Pascal Irénée Koupaki. Au titre de l'Assemblée nationale, Madame et Messieurs Adijatou Matisse, Abraham Zizindoukoué, Sakalafia, Charles Toko.
6: Sur le plan sanitaire, le gouvernement entend doter les formations sanitaires de référence, d'équipements et de matériel de pointe décomposés en plusieurs lots.
7: Un premier lot est relatif aux colonnes de colioscopie et de laparoscopie digestive au profit du Centre national hospitalier et universitaire Hubert Koutoukoumaga, du Centre hospitalier universitaire départemental de l'UEME, du Centre hospitalier universitaire de la mère et de l'enfant, du Centre hospitalier universitaire départemental du Borgou et du Centre hospitalier universitaire de zone d'Abomey-Calavi-Soava. Le deuxième lot concerne des équipements d'ophtalmologie au profit du CNHU-HKM, du CHUD Ouémé, du CHUD Borgou et du Centre hospitalier universitaire de zone de Sourouléré. Enfin, une troisième composante porte sur l'acquisition, l'installation et la mise en service des équipements modernes de laboratoire d'anatomopathologie au profit du Centre national hospitalier universitaire Hubert Koutoukoumaga afin de garantir des diagnostics histologiques fiables et de haute précision. Toutes ces acquisitions permettront de moderniser et renforcer les plateaux techniques en vue d'une meilleure prise en charge des patients.
6: Et puis, dans le cadre de la mise en œuvre du projet e-learning, l'exécutif vient de donner son accord pour la contractualisation avec plusieurs prestataires. On écoute à nouveau le ministre, porte-parole du gouvernement.
7: Ce modèle, qui sera progressivement déployé à tous les niveaux,

0: du système éducatif national démarrera dès la rentrée 2026-2027 par les quatre universités publiques que sont l'Université d'Abomey-Calavi, l'Université de Parakou, l'Université nationale des sciences, technologies, ingénierie et mathématiques, puis l'Université nationale d'agriculture. C'est dans cette perspective que le Conseil a marqué son accord pour la contractualisation avec divers prestataires en vue de la réalisation des travaux d'aménagement des amphithéâtres dédiés sur les campus d'Abomey-Calavi, de Parakou et de la Faculté des sciences de la santé de Cotonou. Sont également pris en compte le développement et le déploiement de la plateforme nationale de téléenseignement étudiant.bj, l'assistance technique en assurance qualité pédagogique, la conception de l'ingénierie sonore, audiovisuelle et scénographique des espaces pédagogiques et studios de téléenseignement, ainsi que la vidéoprojection.
1: Ce projet du gouvernement vise à moderniser les pratiques pédagogiques, à enrichir les contenus de formation et à garantir à chaque étudiant un accès équitable à un enseignement d'excellence. L'allègement fiscal dans les marchés modernes, le gouvernement baisse les redevances de 15 à 30 %, une mesure prise en conseil des ministres qui fait la joie des femmes et autres usagers des marchés.
2: On a souffert, c'est la joie maintenant, c'est la joie, le bonheur, le succès.
1: Voilà donc la joie des usagers des marchés face à cette décision qui vient d'ailleurs en réponse aux doléances de ces usagers des nouveaux marchés urbains et régionaux et à double objectif, soutenir le pouvoir d'achat et les fonds de roulement des femmes d'une part et optimiser le taux de recouvrement de l'ANAGEM d'autre part en rendant les droits de place plus accessibles. Madame Alimatou Sadiat Assouman, ministre du Commerce intérieur et de la formalisation de l'économie.
3: Bon, c'est un sujet qui tient à cœur au président de la République et on a essayé donc de trouver les voies et moyens de pouvoir accompagner encore plus les femmes. Le président donc a pris la décision aujourd'hui en Conseil des ministres de trouver donc des leviers pour baisser les redevances. Donc les travaux ont été faits avec la direction générale de l'ANAGEM, donc l'Agence nationale de gestion des marchés, qui connaît très bien donc l'exploitation, les coûts d'exploitation, qui nous ont permis d'arriver à des baisses significatives allant de 15 à 30% pour le plus grand nombre. Donc aujourd'hui, le plus grand nombre des femmes installées dans les marchés bénéficieront d'un abattement de 30%. Un exemple, par exemple, pour les centres des marchés urbains, on passera de 18 000 francs le mois à 12 000 francs le mois, soit un tiers de baisse. C'est au-delà de leurs espérances parce qu'elles ont rencontré le président de la République plusieurs fois déjà lors de la campagne électorale. Donc, il leur avait promis de regarder ce sujet de très près. Et donc, elles sont contentes de voir que le président de la République tient déjà ses engagements. Tous les marchés sont concernés, y compris les marchés dont les redevances ont été annoncées, qui n'ont pas encore été ouverts. Il s'agit de Topa Daro et de Topa Yoyo. Donc, tous les marchés sur le territoire bénéficient donc de cette baisse de redevances parce que c'est un engagement que le
1: La mesure est d'application immédiate et concerne l'ensemble des marchés urbains et régionaux sur toute l'étendue du territoire national. Une décision bien appréciée par Henri Fouetteau. Lui, il est boucher et responsable du marché de Ganry.
4: Ils ont baissé le prix du marché, la redevance. Avant, là, on payait 18 000 francs pour les bonnes dames. Mais maintenant, ils ont diminué. Et à partir d'aujourd'hui, maintenant, on va commencer par payer 12 000. OK, nous, les bouchers, parce que moi, je suis boucher dans le marché. Donc, on payait 21 000. Mais ils ont été, la directive va nous annoncer ce qu'on va diminuer. Ce message-là, vraiment, ça nous a émus. On est très contents parce que nous souffrons beaucoup pour payer les 18 000. Donc, on avait baissé le prix maintenant. Vraiment, nous sommes en joie. Ça va nous permettre de vite payer. Le message que la ministre nous a annoncé, ça concerne tous les marchés du Bénin. Ça nous réjouit. Et c'est comme ça, ça va réjouir tous les usagers du marché aussi. Et nous sommes très contents.
1: À l'instant, M. Henri Fouetteau, boucher et responsable du marché Ganry. Allons à présent à Abomey. L'espoir renaît dans le rang des détenus de la prison civile d'Abomey. Le temps passé en détention ne sera pas vain. Ils ont passé l'examen du certificat de qualification au métier et ont reçu leur diplôme pour la réinsertion socio-professionnelle. L'un d'entre eux, porte-parole des récipiendaires.
5: Aujourd'hui, nous recevons bien plus qu'un diplôme. Nous recevons une compétence, une confiance retrouvée et une nouvelle perspective. Derrière chaque certificat se cachent des heures d'apprentissage, de discipline, d'effort et de persévérance. La prison, c'est un lieu de privation de liberté. Mais grâce à la formation professionnelle, elle devient aussi un espace de reconstruction. Le métier que nous avons appris, c'est un véritable outil d'autonomisation. Nous permettra demain de gagner dignement notre vie, de soutenir nos familles et de contribuer utilement au développement de notre communauté.
1: La prison ne saurait être une fin en soi et après la prison, la vie devra suivre son cours. Mais comment remonter cette pente? L'agence pénitentiaire du Bénin y a pensé. Monsieur François Ronkwe, directeur général de l'agence pénitentiaire du Bénin.
6: Former, qualifier, accompagner, telles sont les exigences que nous nous sommes assignées. Dans la certitude qu'une administration pénitentiaire véritablement au service de la sécurité publique est aussi celle qui prépare activement le retour à la liberté. Les résultats obtenus au terme de cette session honorent cet engagement et en attestent l'efficacité. Sur 173 candidats présentés, 171 ont été déclarés admis, soit un taux de réussite de 98,84%. Ces chiffres ne sont pas de simples statistiques. Ils traduisent une détermination, un labeur et une espérance. Ils consacrent la volonté résolue des bénéficiaires de se reconstruire et de retourner la page de passé désormais derrière eux.
1: Le retour à la liberté, la réinsertion socio-professionnelle sont garantis pour ces détenus qui ont obtenu leur certificat de qualification au métier. Ce diplôme constitue une clé pour se reconstruire, en croit M. Innocent Branco. Il est représentant du président de la Chambre des métiers de l'artisanat.
7: Le certificat de qualification au métier que vous recevez aujourd'hui est la preuve que la détention n'est pas une fin. Vous avez choisi de transformer ce temps en opportunité. Vous avez appris un métier. Vous avez tenu malgré les difficultés. Vous avez cru en vous. Et pour retrouver votre place, et pour cela, je vous dis respect. Ce diplôme CQM, c'est une clé. Une clé pour reconstruire, pour retrouver votre place dans la société, pour souvenir aux besoins de vos familles, pour dire demain, je suis maçon, je suis coiffeur, je suis électricien, je suis menuisier. Un métier, c'est une identité qu'on ne vous enlèvera plus.
1: Était présent à cette cérémonie de remise des attestations de CQM aux détenus de la prison civile d'Abomey, le représentant du préfet du Zou et le directeur de la prison d'Abomey. Milena Oyo nous place une petite virgule afin que nous poussions ce journal.
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1: Merci à vous, Mylène. Le Bénin s'engage et poursuit ses réformes pour les échanges d'informations en matière de transparence fiscale. En marge de la 19e réunion de l'Initiative Afrique, ouverte ici à Cotonou, les journalistes ont été entretenus sur les efforts fournis par les pays membres de l'Initiative Afrique. En termes de chiffres, l'Afrique a réussi à mobiliser 273 milliards de francs CFA grâce aux échanges de renseignements. Le Bénin entend accroître l'efficacité de son dispositif de transparence fiscale afin de mieux tirer parti des mécanismes de coopération fiscale internationale. Monsieur Eric Maxime Akakpo Diountri, il est directeur général des impôts.
9: Nous avons déjà créé l'unité d'échange de renseignements. Il reste à la rendre vraiment opérationnelle en la dotant de moyens aussi bien humains que matériels pour rester conforme. Il y a également quelques tests que nous allons comprendre en interne, soit au niveau du ministère de tutelle ou en interne, pour clarifier la façon dont l'unité va être opérationnelle. Il faut dire que le cadre est vraiment exigeant. Il faut assurer la confidentialité des informations. C'est une exigence de notre organisation. Et par conséquent, nous devons bien recentrer le cadre et trouver les voies et moyens pour rendre la fonctionnalité de cette unité à sa vitesse de croisière dans les jours à venir. L'autre question, c'est pourquoi il y a si peu de demandes de notre part alors que nous en avons reçu quelques-unes. Oui, c'est tout dans la même veine, dans la mesure où nous ne sommes pas encore au fait de notre art en la matière. Vous savez bien que c'est l'apprentissage qui a été très, très progressif. Certains pays sont en avance sur nous. Nous avons travaillé à corriger les barrières en matière de cadre légal. Nous allons parfaire ce dispositif-là. Et dans les jours à venir, nous allons commencer par la vitesse de croisière, recevoir et demander.
1: La transparence fiscale est un levier essentiel pour la mobilisation des ressources intérieures. Les progrès enregistrés devront donc se poursuivre afin de renforcer les capacités des administrations fiscales. On ne saurait boucler cette édition sans une note de sport, mis à part le Maroc. Les équipes africaines engagées à la Coupe du monde de football 2026, une à une, rentrent à la maison. Après la Côte d'Ivoire, c'est le Sénégal qui dit au revoir à la compétition après sa défaite 2-3 face à la Belgique ce mercredi. Et pourtant, ce sont les Lions de la Teranga qui par deux fois ont mené au score, et ce jusqu'à la 86e minute où leur déboire s'est transformé en calvaire. Trois fois de suite, les Belges ont touché le fond des filets sénégalais et se qualifient donc pour les huitièmes de finale. Le Sénégal, tout comme la Côte d'Ivoire et la RD Congo, voient leur rêve se briser en 16e de finale. Ce sont les Sud-Africains qui ont été les tout premiers à dire au revoir à cette Coupe du Monde et à cette étape des 16e de finale battue par le Canada 1-0. Ce soir, donc ce jeudi, trois rencontres sont au programme. Espagne-Autriche, c'est à 20h, heure de Cotonou. Portugal-Croatie à 1h du matin et Suisse-Algérie à 5h du Bénin. Vivement que l'Algérie soit dans ses beaux jours et s'offre la victoire pour une place en 8e de finale. Merci à Mylène Aoyo qui nous dresse le tapis pour sortir de ce studio. Vous l'avez certainement compris, c'est la fin de ce journal. Nous sommes jeudi 2 juillet 2026. Merci de nous avoir suivis. Nos programmes se poursuivent. Entre vous et nous, c'est une affaire de partenariat. Au revoir.
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1: Le FODEFCA, Fonds de développement de la formation professionnelle continue et de l'apprentissage, dans le cadre de la composante 2 du projet d'inclusion des jeunes PRODIGE, a mis en formation 600 jeunes filles de familles extrêmes pauvres. À celles-ci s'ajoutent de nombreux apprentis formés dans divers métiers porteurs. Monsieur Claude Bagana, bienvenue dans ce studio mobile installé à Boïcon.
2: Merci de me recevoir.
1: Vous êtes le point focal du projet d'inclusion des jeunes au Fonds de développement de la formation professionnelle continue et de l'apprentissage. Au cours de cette conférence publique, vous nous direz l'essentiel sur les 600 jeunes filles et le recrutement des apprentis dans les métiers porteurs. Mesdames, Messieurs, bienvenue à tous.

0: Monsieur Claude Bagana, la première question vous est adressée par le confrère Alexandre Komlan-Wessou de Gassou FM de Diakotomé.
1: Dans le cadre de la composante 2 du Prodige, le FODEFCA travaille au renforcement de l'offre de formation, à l'amélioration de l'accès à la formation professionnelle et à la réduction de l'écart entre hommes et femmes sur l'accès à la formation professionnelle. Monsieur Bagana, quels sont les critères d'accès des jeunes aux formations?
2: Entre autres critères, il faut être un apprenti. Il faut avoir au moins 15 ans pour entrer dans le dispositif dual. Et il faut réellement aimer le métier vers lequel l'on veut aller parce que un choix de métier, c'est une carrière pour la vie. 15 ans parce que l'âge requis dans le code communautaire de l'UOMOA, il est demandé d'avoir un minimum de 15 ans. Et de sorte que après les 3 ans de formation, on a la majorité requise pour pouvoir entrer dans la vie active.
3: Espédica Simon, Inado FM de Saver. Monsieur Claude Bagana, pouvez-vous nous dire quels sont les métiers pris en compte dans le cadre des différentes formations?
2: Il y a les métiers de l'artisanat, je peux vous citer mécanique automobile, froid et climatisation. Je peux vous citer également les métiers du cadre de vie tels que les agents de tri et valorisation des déchets, les métiers de l'artisanat tels que froid et climatisation tels que je l'avais dit tantôt. J'en passe. Bref, au moins une quinzaine de métiers sur lesquels le projet est en train d'opérer en ce moment.
4: Meda Bondé-Chabi de Nanewasa FM Péonko. Monsieur Bagana, parlez-nous des étapes de la sélection des bénéficiaires.
2: En termes d'étapes, on peut énumérer les communiqués. Il faut reconnaître que avant toute opération, on informe la population sur les offres de formation qui sont disponibles, les métiers qui sont concernés et la période à laquelle la formation pourrait probablement se dérouler. Et donc, pour la première étape, il y a un communiqué qui passe, qui informe la population en général et le public cible, notamment les jeunes, de l'ouverture du registre pour l'inscription des jeunes dans divers métiers. Les métiers sont nommément cités avec les critères qui accompagnent. Et la deuxième étape qui consiste à se faire connaître dans le répertoire se fait à travers les unités locales de promotion de l'emploi, les facilitateurs en emploi qui accompagnent le dispositif dans l'enregistrement des bénéficiaires. Il faut reconnaître que depuis peu, grâce à l'intervention du projet d'inclusion des jeunes, l'enregistrement des bénéficiaires se fait à travers les outils numériques. Donc, au sein de chaque commune, le jeune qui a eu l'information peut aller se faire enrôler par les responsables ULP ou bien les facilitateurs en emploi et directement son nom et ses données, bref, sont directement envoyés au niveau de la base centrale qui s'occupe de la consolidation des candidatures. La troisième étape consiste à évaluer le niveau des jeunes. Il faut reconnaître que le dispositif CQP exige un minimum de niveau intellectuel, je vais dire, de français pour pouvoir assimiler les compétences qui sont transférées parce que quoi qu'on dise au Bénin, il n'y a pas encore l'alphabétisation qui est ancrée au niveau du dispositif de formation. Donc, tout se fait en français. Donc, on exige de l'apprenant un minimum de connaissances en français usuel. C'est pourquoi il y a un test de niveau qui est organisé pour voir ceux qui sont aptes à entrer dans le dispositif. Une fois que cette étape est franchie, il y a le mécanisme sous toute la batterie de mise en formation qui est mise en branle. Et à cette étape encore, on informe les bénéficiaires de ce qu'ils sont retenus dans le dispositif et de la date probable de démarrage des formations et ainsi que les CFPA qui vont les accueillir. Reconnaissons que dans tout ça, il y a l'accompagnement de la population cible, disons les branches et professionnels qui essaient d'accompagner le dispositif à la mobilisation des jeunes pour entrer dans le dispositif.
1: Alors, quelle est la finalité de la sélection?
2: Une fois que la sélection est faite, ces jeunes-là font ce qu'on appelle la formation duale. On entend par formation duale une formation qui se fait à deux endroits. J'avais dit entre-temps que l'un des critères, c'est que le jeune soit en apprentissage. Ça suppose qu'il a un maître d'apprentissage, ce qu'on appelle communément les patrons. Donc, il est déjà chez un patron où il apprend le métier à travers les commandes que le patron reçoit, à travers les mimiques que le patron fait et autres. Mais en même temps, il va dans un centre de formation professionnelle où on lui apprend la théorie et la pratique professionnelle avec les outils qui sont adaptés. Donc, il le fait comme ça selon la durée requise par les curricula de formation. De plus en plus, ce n'est plus une durée standardisée comme ça. En fonction de la richesse du métier, la durée varie pour le processus de formation. Ce processus de formation est sanctionné par un examen organisé par l'État un examen qui est organisé par la direction des examens et concours et qui est sanctionné par un certificat officiellement reconnu.
0: À présent, c'est la consoeur Béatrice Tienti de Radio Entente FM de Tukutuna qui pose la question suivante.
5: Comment se fait la prise en charge des bénéficiaires?
2: La prise en charge se fait sous divers ordres. Il faut reconnaître que de plus en plus, au niveau du prodige, l'effort est mis pour rendre inclusive la formation. Tout le dispositif, on essaie de prendre en compte les personnes en situation de handicap, on essaie de prendre en compte les filles mères ou bien les femmes mères qui sont dans le dispositif. Concrètement, comment ça se fait? C'est-à-dire qu'une fois que l'enregistrement est fait, toutes ces données sont recueillies déjà à partir du registre. Celles qui ont des enfants qui sont en âge de 4 mois à 3 ans sont prises en charge à travers la mise en place d'un dispositif de garde d'enfants qu'on appelle communément EKE, faut entendre par espace communautaire d'accueil des enfants. Donc les jeunes filles qui viennent là ou bien les jeunes femmes qui ont des enfants de cette tranche d'âge peuvent suivre librement leur formation au même type que les garçons tout en ayant l'assurance que leur enfant est gardé par le dispositif des EKE. À l'intérieur du dispositif, il y a les mères communautaires qui sont recrutées, formées pour la cause. Il y a tous les jouets que l'enfant de cette tranche d'âge peut avoir à disposition pour réellement s'égayer. Donc, à ce niveau, la fille mère ou bien la femme est sans inquiétude, elle peut suivre sa formation au même titre que les hommes. La deuxième offre est aujourd'hui ce qui menace le plus les femmes en matière d'accès à la formation, c'est les harcèlements. C'est les violences qui sont basées sur le genre. Alors, le projet a pris en charge la responsabilité de pouvoir faire des sensibilisations, de pouvoir faire des suivis et de collecter ces données à travers des mécanismes de gestion des plaintes qui sont mis en place où l'enfant, lui-même, en tout anonymat, peut aller se plaindre de ce qu'il y a tel ou tel cas. En fonction de la gravité de la déclaration, il y a toujours des mesures appropriées pour accompagner. Donc, c'est dit que de plus en plus, il y a ce suivi qui est fait, il y a cette veille qui permet de pouvoir prendre en compte des personnes à besoins spécifiques et qu'elles puissent suivre les formations en toute quiétude. L'autre volet qui concerne globalement tout le monde, c'est surtout dans quel cadre la formation se déroule. Il faut dire que le projet a pris la responsabilité de faire suivre la formation gratuitement, c'est contre 0 francs. Or, entre-temps, il fallait payer 10% du coût réel de la formation pour montrer sa motivation. Le projet a dit, comme c'est des peu ou pas instruits qui viennent des zones vulnérables, c'est 0 francs. Mais en plus de ça, vous êtes hébergé, vous êtes restauré, et même votre déplacement depuis votre lieu d'habitation jusqu'au centre de formation et le chemin retour aussi est entièrement prise en charge par le projet. Donc vous comprenez que aisément, pour quelqu'un qui a un minimum de motivation, le projet a mis toute la batterie en charge pour réellement accompagner les bénéficiaires.
6: Dabé Gona Iriban, Dima Radio FM Parako. 600 autres jeunes filles sont prises en charge et mises en apprentissage par le FODEFCA dans le cadre de la mise en œuvre de la composante 2 du projet d'inclusion des jeunes. Quels sont les critères ayant concouru au choix de ces jeunes filles?
2: Il faut dire que c'est un pilote. Qui parle de pilote parle d'une expérience. Une expérience où le projet s'est donné pour ambition d'accompagner 600 jeunes filles issues des ménages les plus pauvres. Ces ménages sont tirés à partir du registre social unique qui a été conçu par l'ANPS, entendez l'Agence nationale de protection sociale. Cette agence s'est fait accompagner par les guichets uniques de protection sociale. Donc le projet, dans un premier temps, a commencé par dépouiller le registre qu'il a reçu de l'ANPS et identifier les ménages suivant les critères que l'ANPS avait arrêtés pour les définir comme tels. Ménages pauvres à pauvres extrêmes. Et pour réellement accompagner ceux qui sont dans le besoin réel, le projet a essayé de croiser la base des ménages les plus pauvres avec celle des zones vulnérables, celles qu'on appelle généralement les zones rouges, pour identifier les villages, les ménages et les filles qui sont concernées. Retenons que la tranche d'âge qui est retenue est de 15 à 20 ans. Parce qu'on se dit que pour des filles qui sont issues des ménages les plus pauvres, des zones les plus reculées, généralement à partir de 20 ans, on est en mariage. Et pour être sûr de pouvoir les garder en apprentissage, il était question de les prendre le plus jeune possible pour pouvoir les accompagner. Quand on a fait le dépouillement, il y a eu pas mal de filles qu'on a retrouvées. La question qui s'est posée, c'était comment on choisit les 600 parmi ce grand nombre, quand on sait que c'est les ménages les plus pauvres et que tous sont à la même enseigne en termes de vulnérabilité. Donc l'option a été faite de faire un tirage aléatoire pour s'assurer de l'équité. Je veux dire de l'égalité aussi entre les filles en termes de chance. Le tirage a été fait en présence d'un huissier de justice. Il y a eu 4 lots qui ont été tirés dans le lot qui va recevoir des allocations. Donc après ce tirage-là, l'information a été donnée à ces filles qui peuvent bénéficier de ces allocations-là. Et il a été question par la suite de pouvoir les accompagner à signer des contrats d'apprentissage. J'avoue que ça n'a pas été facile de pouvoir les accompagner parce qu'il y a des coûts qui sont inhérents à la signature des contrats. Et souvenez-vous qu'on vient de parler des ménages les plus pauvres. Ça n'a pas été facile de pouvoir le faire. Certaines y sont arrivées, elles ont signé. Et une fois que vous signez le contrat et qu'on a la preuve que vous entrez en apprentissage, le second volet de l'appui, à savoir la mise en place des allocations mensuelles d'un montant de 30 000 francs par mois, est mis en place. Maintenant, pour s'assurer que la jeune fille ne va pas encore avoir des tracasseries à aller récupérer ses sous, l'option a été faite de les payer par des transferts monétaires, à dire ce qu'on appelle communément Momo et autres là. Mais là encore, il y a eu quelques difficultés qui sont parvenues à cause de la tranche d'âge. Il y en a dont les empreintes ne marchaient pas. Tout ça là, on a essayé de surmonter ça ou bien de contourner en faisant recours à des comptes d'épargne, toujours pour pouvoir accompagner ces jeunes filles là. Donc à la fin de chaque mois, elles reçoivent les 30 000, ça leur permet de prendre en charge leurs soins corporels, de prendre en charge leur nourriture, leur déplacement, bref, pour ne pas les amener à penser à autre chose comme besoin fondamental. Parce que quand la misère frappe à la porte, parfois certains parents, malgré eux, ont la tendance à abandonner leur charge. Et donc les 30 000 francs, c'est pour les maintenir en apprentissage. Et ce pilote est sur son cours. On a déjà beaucoup de lauréats de CQM. Parce que celles-là, elles ont fait l'apprentissage traditionnel. La finalité, c'est de faire le certificat de qualification au métier. Donc, il y en a qui aussi ont réussi à épargner pour pouvoir s'acheter des équipements pour s'installer. Aujourd'hui, c'est la fierté de pouvoir sortir bon nombre de cette spirale de pauvreté. Et le prodige peut en être fier à travers la composante 2 d'accompagner des jeunes filles issues de ces ménages les plus pauvres. Parce que lorsque vous sauvez une fille, lorsque vous sauvez une femme de la pauvreté, même sa progéniture est déjà sauvée. On sait qu'on est en train d'aider toute une communauté. C'est une chaîne qui est là et que le prodige aujourd'hui fait son petit bonhomme de chemin à travers la lutte contre la pauvreté, à travers l'autonomisation, parce que on leur remet les sous, on ne cherche pas à leur dire voilà ce qu'il faut payer. Mais on lutte aussi contre, comment appelle-t-on, pour le travail décent, parce que l'apprentissage vers lequel on les envoie, le contrat est enregistré à la main de l'officier, je vais dire l'inspecteur du travail, suit la qualité de l'apprentissage. C'est dit qu'il y a beaucoup d'ODD, ce qu'on appelle l'objectif de développement durable, qui sont embrassés à travers ce pilote-là. Et on espère que après cette phase-là, il y aura une phase de généralisation où beaucoup de jeunes filles qui, à l'issue du tirage, n'ont pas pu être sélectionnées ou peut-être même leurs jeunes sœurs pourront bénéficier de ce dispositif-là.
7: Irondro Sakagono, Radio Nosina Bembereke. Quels sont les appuis dont bénéficient ces 600 jeunes filles de la part de la composante 2 du prodige?
2: Bon, je le disais tantôt, ces appuis sont de divers ordres. Aujourd'hui, en termes d'appui, vous savez, quand vous êtes dans une situation de pauvreté, il y a la confiance qui vous abandonne. Vous-même, vous ne croyez plus en vous. Donc, il y a un package de ce que les Anglais appellent les soft skills, c'est-à-dire les compétences de vie élémentaires, la confiance en soi, l'éducation financière, tout ça. Là, c'est un package au-delà de l'apprentissage qu'on leur apporte. De l'autre côté aussi, il est envisagé que ce soit l'hygiène corporelle ou bien la santé reproductive, tout ça. Il y a ces appuis-là que aujourd'hui le projet est en train de mettre en place pour les accompagner. Et elles vont recevoir aussi des formations plus tard en BDS, c'est-à-dire comment développer elles-mêmes leurs affaires. Donc c'est dit que une fille qui est reçue dans ce dispositif et qui sort pourrait sortir guérie de la pauvreté, guérie de la peur du lendemain, soulagée de quitter cette sphère où chaque jour est un jour de survie pour elle. Et elle ne serait pas tentée d'aller se vendre pour pouvoir survivre. Voilà la batterie d'offres et d'accompagnement que le prodige est en train de mettre en place au profit de ces jeunes filles-là.
4: Comment ces appuis parviennent-ils aux bénéficiaires?
2: C'est des appuis sous forme de transfert monétaire. Ces appuis-là, on a accompagné pour la plupart les filles à ouvrir des comptes d'épargne et aussi à s'acheter des cartes SIM pour pouvoir recevoir de l'argent. Recevoir de l'argent à travers le compte Momo a l'avantage d'être discret. C'est-à-dire, on ne sait pas quand est-ce qu'elle a reçu au point d'être abusée. C'est-à-dire, dès qu'on sait qu'elle a l'argent, on peut être enclin à lui demander peut-être de passer de l'argent et autres. Mais quand ça vient au niveau de son compte, c'est plus discret. Voilà, entre autres, les raisons qui ont fait que le choix a été porté sur les comptes Momo. Ça limite le déplacement, c'est discret et elle-même, elle a le contrôle de ses dépenses.
5: Quel est le dispositif de suivi de ces 600 jeunes filles?
2: Oui, il faut reconnaître que dans un premier temps, au début de l'opération, c'était des ONG qui avaient été recrutées pour accompagner. Mais on s'est dit, alors, si le projet finit, comment ces filles-là seront accompagnées? Parce que c'était des contrats avec les ONG. Alors, il fallait trouver des structures qui sont vraiment des structures établies, qui sont pérennes pour pouvoir accompagner ces jeunes filles. Et on s'est dit, mais il y a quand même un maillage qui est fait par les ULP, entendez les unités locales de promotion de l'emploi, qu'ils ont à leur tête un responsable, et les facilitateurs en emploi. Donc, eux, ils sont déployés dans chaque commune où il y a les filles. Ils font leur suivi quotidien, s'assurer qu'elles vont régulièrement en apprentissage, s'assurer que leur paiement vient à temps et s'assurer qu'elles ne sont pas victimes des violences de toutes sortes ou ni de quelconque abus. Et qu'elles sont par ailleurs occupées dans le cadre strictement de l'apprentissage qui les lie à leur patron. Donc voilà le dispositif de suivi qui est mis en place à l'heure actuelle. Ça pourrait évoluer, mais pour le moment, voilà l'étape où nous en sommes.
0: Monsieur Claude Bagana, c'est la dernière question de cette conférence publique et elle est posée par le confrère Yurundro Saka Gounou de Non-Sinan FM de Bembereke.
7: Quelle est la plus-value sociale de la formation de ces 600 jeunes filles?
2: Quiconque a eu une fille dans son ménage ou a gardé une fille, il sait la sensibilité qu'il y a à l'égard des filles. Surtout quand elles approchent la tranche d'âge de 15 ans et chaque parent est inquiet de la tournure qu'elles pourraient prendre. Mais quand elles sont bien encadrées, je pense que c'est le meilleur investissement que la population fait sur elle-même. Et donc, le fait de s'intéresser à cette couche-là, de ces ménages les plus pauvres, c'est-à-dire celles qui sont les plus exposées, et nous pensons qu'à travers cette intervention, le projet est en train de toucher la pauvreté au cœur, est en train de guérir cette pauvreté au tréfonds même des ménages. A dit le hautement social, ce n'est pas seulement le faire en surface, c'est d'aller aussi en profondeur et de pouvoir toucher sur le futur. Parce que investir sur ces filles dans cette tranche d'âge, c'est investir sur le futur. C'est commencer par corriger ce mal-là, où on leur donne cette confiance en elles-mêmes, on leur donne les outils pour pouvoir réellement se battre pour un lendemain meilleur. Et quand une femme est épanouie, quand une femme est, on va pas dire éduquée, mais quand elle reçoit la meilleure éducation et le meilleur investissement, je pense que c'est toute la société qui s'en sort gagnante. Voilà pourquoi le projet d'inclusion des jeunes à travers la composante 2 s'est donné pour mission de pouvoir réussir ça au nom de tout le projet et au nom de toute la communauté béninoise. Je vous remercie.
0: Monsieur Claude Bagana, point focal du projet d'inclusion des jeunes au fond de développement de la formation professionnelle continue et de l'apprentissage. Merci de votre disponibilité. Merci d'avoir répondu à nos questions.
2: Merci, monsieur le journaliste.
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Eh bien voilà. On se retrouve pour une nouvelle édition de Week-end à tout vent. C'est toujours du plaisir, c'est toujours de la bonne humeur et de la joie en votre compagnie. Eh bien la semaine dernière, et plus précisément le dimanche 21 juin, nous avons célébré, pardon, on a célébré plutôt les papas. Et ce même jour, c'était, comme par hasard, la fête de la musique. Alors, continuons à célébrer les heureux papas. Et cela toujours en musique.

0: Eh bien voilà, c'était donc la fête des pères, dont nous continuons toujours de célébrer les papas. Et c'est la raison pour laquelle j'ai voulu que dans cette célébration, puisqu'il y a papa Cosmos Kakou, il y a papa Makakou, il y a papa Franck Oubéino, il y a papa professeur Abano,
1: Allô?
0: et il y a papa
1: Papa qui,
0: Kikwapo.
1: Kwakpo?
0: Voilà. Donc, et là, il y a maman Elvira Agbekponu. Maman Elvira Agbekponu, c'est vous qui allez nous introduire aujourd'hui dans l'émission Week-end à tout va pour nous souhaiter une bonne fête, la continuation de la fête des pères.
2: Oui.
0: Voilà, donc je vous permets de commencer. D'abord, on vous salue. Comment allez-vous, Elvira?
2: Je vais très bien, le
0: Après
2: pape.
0: cette chute à moto, ça va beaucoup mieux
2: Oui,
0: aujourd'hui? Hein,
2: ça va beaucoup mieux.
0: j'ai vu que vous pétez la forme là tout à l'heure quand je vous ai rencontré dans les couloirs de la radio. Vous sautillez comme un cabri hein, dans les collines de Savalou, de
1: Ça,
0: Dassa.
1: et ses environs.
2: Et tout ça grâce encore à papa.
0: Voilà, grâce à papa et à
2: Grâce à
0: tous ces
2: papa.
0: papas qui sont là.
2: Oui.
0: Et voilà, je vous permets aujourd'hui, en tant que notre petite maman dans ce
1: Tout à fait.
0: studio, de nous introduire dans l'émission Week-end à Touran. Allez, je vous laisse la parole.
2: Ah.
0: Laisse le micro.
2: Ok, bonjour à toute l'équipe de Week-end à tout vent, auditeurs, auditrices, je vous dis également bonjour et je redis bonne fête à tous les papas et à tous les papas qui sont avec moi dans le studio présent ici et bienvenue dans l'émission Week-end à tout vent. Je n'ai pas l'habitude d'introduire, donc je vais repasser la parole.
0: Non, oh, cet après-midi, vous n'allez pas me repasser la parole parce que ici, on n'est pas à la blanchisserie pour faire du repassage. Donc, ne me repassez pas la parole. Vous avez la parole, vous la gardez. On y va. Alors, ma chère Elvira Agbekponu.
2: Oui, le pape.
0: Oui, allez-y, présent. Il y a professeur Abalo. Bon, si vous voulez, je vous donne les noms. Professeur Émile Jules Abalo. Introduisez-nous le professeur Jules. Vous le saluez. Vous
2: Bonjour,
0: dites.
2: professeur.
3: Bonjour Elvira.
2: Comment allez-vous?
3: Ça va bien? Salut à tous, salut à toutes.
2: Bienvenue au week-end à tout vent.
3: Merci beaucoup.
2: Et je vais dire bonjour à Monsieur Franck Agbeino.
4: Oui, bonjour, bonjour, bonjour.
2: Bienvenue.
4: Ben, nous sommes là, bienvenue à vous également.
0: Alors, il s'appelle pas bienvenue, il s'appelle Franck.
2: Franck.
0: Oui, ça ne s'appelle pas bienvenue.
2: J'ai pas dit
0: Il y a
2: bienvenue.
0: bienvenue à Moussou de l'autre côté.
2: Bonne fête à vous, Franck Agbeino.
4: Ben, je suis comblé en tant que père. Et c'est vrai que on a déjà commémoré la fête des mères, mais puisque c'est l'occasion de faire des échanges, je vous renouvelle mes pensées positives pour la célébration il y a quelques semaines de la fête des mères.
2: Alors, merci beaucoup. Et nous allons parler de Papa Cosmos maintenant. Bonjour, Papa Cosmos.
5: Bonjour Elvira Guipon, bonjour à le studio et bonjour à tous les auditeurs qui nous écoutent sur la 183 FM. Restez-y accrochés jusqu'à la finition.
0: Vous continuez,
2: Oui, je continue.
0: Miss Elvira Guipon.
2: Oui, je continue avec Papa Macaglo.
1: Bonsoir Elvira
2: Oui.
1: Agbekponu, bonsoir à toute l'équipe du Week-end à tout vent. Je profite de cette occasion pour souhaiter bonne fête à tous les papas du monde entier. Et je profite également pour souhaiter une bonne fin du mois, puisque c'est le dernier week-end du mois de juin, le pape.
0: Alors, vous voulez me rappeler qu'il faudrait qu'on passe à
1: Non,
0: la caisse.
1: D'accord. Non, entre 20 et 22, vous respectez votre engagement.
0: Bon,
1: Entre 20 et
0: d'accord,
1: 22.
0: d'accord,
1: Donc, vous n'êtes
0: d'accord.
1: pas concerné.
2: D'accord. Nous allons maintenant dire bonjour à Papa Kikwako. Ah, mais d'abord, il faut passer un bonjour à Guimeda Davito. C'est
0: Oui.
2: aussi un papa, mais qui est de l'autre côté
1: De la belle
2: de
1: vitrine.
2: la baie vitrée. Avant de passer à Kikwako.
0: Oui.
2: Bonjour, bonjour Papa Guy.
0: Papa Guy, il est là, il est présent comme tous les samedis. Eh bien, dès qu'il prend le micro, on ne lui permet plus de se reposer un peu. Je voulais vous laisser faire le job pendant quelques minutes, mais voilà, vous déchargez encore sur moi. C'est pas bien grave. Professeur Émile Jules Labalo,
3: Bonjour
0: bonjour.
3: Guy, salut à tous, salut à toutes.
0: Heureux de vous retrouver comme tous les
3: Tout à
0: samedis.
3: fait.
0: Voilà, y a mademoiselle Elvira Gwiponou qui se sent libérée. Là, hein? Non, je reviens à vous tout à l'heure, Elvira, il n'y a pas de problème.
2: D'accord.
0: Professeur Abalo, voilà. Donc, vous savez, la semaine dernière, on n'a pas pu regarder la musique que nous proposait notre ami Didier Samson. Eh bien, je crois que ce week-end, ça va se faire, effectivement. Voilà. Bonjour, professeur Abalo. Donc, rebonjour.
3: Rebonjour.
0: Alors, oui. On dit quoi ? Comme disent les Ivoiriens.
3: Ben, on dit tout.
0: On dit tout. On dit bon week-end.
3: Bon week-end.
0: Bon week-end à tous nos auditeurs.
3: Bon week-end à tous nos auditeurs. Et puis bon, avec l'émission de la musique qui revient, je crois que c'est une très bonne chose.
0: Regardons la musique.
3: Regardons la musique. Il a toujours ces expressions-là. Regardez la musique. Et la dernière fois, il a dit « j'entends ».
0: Il regarde. Il
3: entend, il voit.
0: Il écoute, il entend.
3: Il entend.
0: Non, il regarde, il écoute et il entend la musique.
3: Il a trouvé une sacrée idée. Didier,
0: il est
3: terrible. Parce qu'en fait, quand il parle de regarder la musique, quand on pousse la réflexion plus loin, c'est toute une analyse, hein, c'est toute une réflexion. Toute l'histoire de la musique qui s'écrit, on retrouve tout, quoi, pratiquement. Donc, bon, de façon provocatrice, là, il dit, bon, regardons la musique. Mais en fait, c'est une analyse, c'est toute une étude qu'il fait, quoi. Toute la fouille.
0: Et ce qu'il dit est tout à fait vrai, parce que je crois que lui-même, en tant qu'animateur, d'abord, quand on regarde aujourd'hui avec les nouvelles technologies de la communication, on peut regarder la musique, parce que lorsque nous regardons sur notre ordinateur, la musique se transforme en signal. C'est des signes. Vous voyez, ça monte, ça descend. Donc, mais on voit la musique.
3: Je savais pas.
0: On sait quand est-ce qu'il y a les aigus, quand est-ce qu'il y a les basses, quand est-ce que ça tombe, ça revient. Donc, effectivement, sur notre ordinateur, ici en studio, on voit la musique qui défile sous nos yeux. Et avec nos casques, on entend la musique. Maintenant, on peut entendre la musique et ne pas l'écouter. Vous voyez, parce que lorsqu'on passe la musique en fond sonore et que vous êtes en train de me parler, quand on passe par exemple l'indicatif, là, je vous écoute.
3: Tout à fait.
0: Je vous écoute, mais j'entends la musique au fond, en fond sonore. Donc, vous voyez, je crois que la nuance, il faudrait qu'on la fasse pour que nos auditeurs comprennent très bien. Donc, regardons la musique, ça c'est la spécialité de notre ami Didier Samson, parce qu'effectivement, il regarde la musique, il choisit, il cherche, il fouille et il fait de nombreuses recherches pour qu'on puisse avoir, disons, cette belle émission.
3: Quelques secondes de choses-là, ben, je crois que c'est des choses qui coûtent très cher, parce qu'il faut aller dans les archives.
0: Non, en fait, je crois que c'est avec beaucoup de plaisir. Didier Samson, c'est un spécialiste de la communication. Donc, il le fait, je vous assure, sans se rendre compte que ça lui pèse sur les épaules. Il le fait avec tellement de plaisir. Et puis, il nous présente ça avec une facilité, une aisance vraiment remarquable. Bon,
3: il s'amuse, quoi.
0: Et c'est pour ça que moi, d'ici déjà, je lui dis, Didier, comment vas-tu, Didier? J'espère que ça va bien. Didier est toujours dans l'Hexagone. Il est en France avec sa petite famille. Vous savez, comme il y a ce qu'on appelle cette grande chaleur qui sévit là-bas en France, je suis sûr que ça ne doit pas être très, très, très gai et il ne doit pas avoir envie vraiment d'abandonner sa famille pour revenir ici où il fait bon. Hein. Il fait bon actuellement, on peut dire. À Cotonou, il pleut. C'est vrai qu'il pleut,
3: mais le temps est rafraîchi. Plutôt très douce.
0: Très douce et tout ça, très agréable. Franck Agbeynou, bonjour Franck.
4: Oui, bonjour le papa.
0: Alors, quoi de nouveau?
4: Ben, juste pour dire félicitations aux candidats, nos jeunes enfants qui ont pris part à l'examen du CEP 2026. La délibération a eu lieu hier. Et le directeur des examens et concours du ministère des enseignements maternels et primaires a rendu public les premiers chiffres issus de la collection. Et tout à l'heure, nous allons y revenir, bien évidemment, et avoir l'occasion de recevoir en direct, si les dieux de la technique nous le permettaient. Vraiment,
0: oui, ils seront là, les dieux de la technique seront
4: voilà,
0: là.
4: Voilà, de recevoir M. Epiphane Azon, président de la Fédération nationale des associations.
0: Mon cher ami Epiphane Azon.
4: Voilà, qui est à l'écoute d'ailleurs, que nous allons recevoir certainement autour de 16h, 16h30 minutes pour nous aider à déchiffrer de façon scientifique ces résultats que le directeur des examens et concours du ministère des enseignements maternels et primaires a bien voulu mettre à la disposition du public, des enfants eux-mêmes, candidats, et bien évidemment des parents qui se posaient mille et une questions, mais qui depuis hier, pour certains, ont pu souffler le ouf de soulagement. Et peut-être pour d'autres qui sont dans le regret, mais il faut espérer que pour ceux qui ont été à cet examen et qui n'ont pas eu les bons résultats, que probablement les fois à venir, les choses iront beaucoup mieux. Donc, autour de 16h, 16h30, Guy Papo, on va revenir sur cette actualité.
0: Voilà. Eh bien, M. Epiphane Avzon, je me permets de vous souhaiter d'ores et déjà une bonne fête des pères et surtout un bon week-end. Et je vous remercie également, hein, je vous remercie également pour avoir accepté de répondre à notre invitation, même si c'est au téléphone. Vous avez voulu même faire le déplacement, on s'est dit, mais non, on ne va pas vous déranger pour si peu. Mais c'est une excellente chose, M. Epiphane Avzon, et de la part de tous les auditeurs de Radio Tampa, on vous dit un grand merci. N'est-ce pas, Guy Ménard? Et ça, c'est pour M. Epiphane Avzon.

0: Eh bien, je vous dis tout simplement merci, monsieur Epifanason. Merci pour tout le travail que vous abattez pour le bonheur de nos enfants et surtout pour le bonheur également de leurs parents. Merci beaucoup, monsieur Epifanason. On vous recevra tout à l'heure donc sur nos antennes. Eh bien, Cosmos Kakou, bonjour. On dit quoi?
1: Bonjour Guy Kwapo, amis
0: Bonjour,
1: auditeurs de la
0: bonjour.
1: 183 FM, salut à tout un chacun de vous et merci infiniment d'être à nos côtés chaque week-end.
0: Merci donc, mon cher Marc Aglo,
2: Bonjour
0: bonjour.
2: le pape, salut à tous les fidèles auditrices et auditeurs qui nous suivent un peu partout en ce moment. Je pense que les candidats au CEP, la plupart ont tiré leur épingle du jeu, puisque le taux de réussite est de 90,17%, le pape.
0: Eh bien, tout à l'heure, on reviendra largement donc sur ces résultats et nous allons décortiquer avec Franck Agbéinou, disons, tous ces chiffres et puis féliciter nos enfants qui ont très, très, très, très bien travaillé cette année. On leur dit en tout cas merci et bravo. Mais tout de suite, nous passons à l'éditorial numéro 1868 du 19 juin 2026, éditorial écrit par le révérend père Michael Gomet, qui est le directeur de publication de l'hebdomadaire catholique La Croix du Bénin. Eh bien, l'éditorial cette semaine est intitulé, tenez-vous bien, mes auditeurs, il est intitulé Merci Jésus, professeur Ramallo. Le titre de l'éditorial, Merci Jésus. Donc, vous écoutez attentivement et religieusement la lecture que je vais faire donc de cet éditorial. Merci Jésus. Les missionnaires n'étaient ni des mercenaires ni des mécréants. L'Église catholique au Bénin, depuis plus de 160 ans, a activement œuvré sur tous les centimètres carrés qui ont offert l'hospitalité à ses envoyés à l'essor de tous les terroirs. Aujourd'hui encore, la mission se poursuit grâce aux clergés endogènes et missionnaires. Les prêtres salésiens de Don Bosco, mission italienne au Bénin, se réjouissent avec les paroissiens de Saint-Antoine de Padoue de Zobo pour 40 années de ministère dans un espace de tolérance assumée. Et les fruits sont multiples. Complexes sportifs, formation professionnelle pour l'épanouissement de l'homme intégral, croissance des fidèles dans la foi, sans oublier les autres initiatives du social ecclésial pour les habitants de Zobo et de ses environs. Discrètement, partout, l'Église catholique a bâti l'homme. Musulmans, sanctification fidèle, des religions endogènes, chrétiens de toute obédience, la plupart d'eux a été forgée dans la matrice catholique ou a bu son lait sans perdre leur identité originelle, sauf ceux qui ont volontairement accepté de se restituer au Christ dans une posture théologale en arpentant le calvaire. Prêtres de la Société des missions africaines, dominicains, capucins, franciscains, caméliens et autres consacrés à la mission du Christ, de même que les braves sœurs de Notre-Dame des Apôtres, celles de l'éducation oblate catéchiste, petite servante des pauvres, sœurs de Saint-Augustin et des dizaines d'autres, avec le risque d'en oublier. Par eux, Jésus-Christ continue de sauver notre pays en lui manifestant son amour, en se servant de ses membres, qu'ils soient clercs, consacrés ou laïcs. Dans l'au-delà, comme ici-bas, tous veillent dans la prière pour la paix et le développement du Bénin. Nous devons donc respecter l'Église et ses pasteurs, artisans intrépides et indéboulonnables de l'essor du Bénin. Que le bien semé par les ambassadeurs du Christ fleurisse pour la plus grande gloire de Dieu. C'était donc l'éditorial de l'hebdomadaire catholique La Croix du Bénin, intitulé Merci Jésus, sous la plume du révérend père Michael Gomet, directeur de publication de La Croix du Bénin, disponible au Bénin dans toutes les paroisses de l'Église catholique à partir de demain matin lorsque vous irez à la messe. Ensemble, disons et chantons ensemble Merci Jésus, comme l'a dit père Michael Gomet.

0: Eh bien, un sentiment de gratitude à l'égard de l'Église catholique, comme l'a manifesté le révérend père Michael Gomez dans son éditorial, d'ailleurs intitulé Merci Jésus. Effectivement, les missionnaires n'étaient ni des mercenaires, ni des mécréants. Et l'Église catholique au Bénin, depuis plus de 160 ans, a activement œuvré sur tous les centimètres carrés. Et aujourd'hui encore, la mission se poursuit grâce aux clergés endogènes et missionnaires. Donc, professeur Abalo, l'Église catholique a quand même fait beaucoup pour notre pays et surtout le Bénin.
1: Ah oui, et là, c'est un très bon résumé que vous venez de faire. C'est vrai que l'Église catholique, les missionnaires, on ne peut les considérer ni comme des mécréants ou bien...
0: Ni des mercenaires.
1: Ni des mercenaires.
0: Il choisit bien ses mots, le révérend père Michael Gomez.
1: Oui. Mais ils sont intervenus centimètre par centimètre. Et là, j'ai suivi dans le cadre du développement du pays. Et là, surtout si les aspects sociaux, vraiment au niveau de l'éducation, de la santé. J'ai même noté quelque part construction de complexes sportifs. Et ils avaient œuvré. La preuve les plus gros, enfin, il y avait eu d'éminents collèges. Le collège Père aux Pieds, par exemple.
0: Par exemple, Notre-Dame de Lourdes, de Porte-Nouveau.
1: De Porte-Nouveau, et le grand séminaire de Ouida, qui était presque une très grande université. Où
0: le cours secondaire Notre-Dame des Apôtres, à Cotonou.
1: Le cours secondaire Breguet de Porte-Nouveau, en temps. Bref, on en oublie certainement, comme il a dit, sur le plan éducatif, je crois qu'ils ont apporté.
0: Mais à Parakou, partout, en Atitengou.
1: Partout.
0: Oui, il y a les religieuses également.
1: Oui, nous avons de temps en temps.
0: Les centres, les petites servantes des pauvres qui récupéraient toutes ces jeunes filles auxquelles on a enregistré de bons résultats au niveau donc de l'apprentissage de ces.
1: À Abomé aussi.
0: À Abomé.
1: Ah oui, Monseigneur Stemez.
0: Monseigneur Stemez, oui.
1: Bref, ils ont apporté un concours très efficace, une aide très précieuse aux établissements dits d'État, le lycée Bianzin ou bien le lycée technique. À côté de ça, c'était l'enseignement était très apprécié. Ceux qui sont issus de ce collège, je voudrais parler par exemple de Carlos Jérôme, je voudrais parler de vous-même, par exemple. Vous avez fait le collège.
0: Je sais que... Oui, et puis il faut voir, il y a juste à côté de nous ici, à Saint-Michel.
1: Saint-Michel, l'église Saint-Michel.
0: Où il y a un établissement où l'enseignement est de qualité.
1: De qualité,
0: et
1: ouais,
0: moi, je sais qu'à Ouida également, il y a le collège Monseigneur de Souza. L'enseignement était au top. Ça, il faut être honnête, un enseignement de classe, un enseignement qui a conduit quand même beaucoup de jeunes, de cadres béninois à occuper des postes.
1: Ce qu'il faut remarquer également, c'est que les premiers missionnaires ont dû collaborer étroitement avec les autochtones. Il semble même que les premières églises ont été construites avec l'apport. Ils ont pris en compte nos croyances, si bien que, vous voyez, on parle de syncrétisme religieux ou de cohabitation de culte. De toutes les façons, il y avait une collaboration très fructueuse qui a conduit même à l'émancipation, à l'agrandissement, à l'élévation de l'Église, surtout catholique, quoi. Moi, je me rappelle, c'est pas pour rien que la basilique de Ouida est juste opposée à, je sais pas, au temple de Python, qui est actuellement, vous voyez, centre très important pour le tourisme. Il a parlé de l'authenticité, ceux qui ont bu, donc tout en gardant leur identité. Donc ça a été quelque chose, des valeurs qui ont apporté beaucoup de choses à notre patrimoine culturel également.
0: Franck Aguinou, vous quand même qui êtes du côté de Sainte-Cécile, vous avez vu passer beaucoup, beaucoup, beaucoup de choses en tant que journaliste.
2: Non, pas en tant que journaliste, mais en tant que fidèle, fervent.
0: Oui, je vous demande de jeter le regard du journaliste
2: absolument, absolument.
0: Sur toutes ses œuvres.
2: Absolument, absolument, oui, Guy Papo. Je vais plutôt, si vous le voulez bien... rester sur le plan des réalisations de l'Église catholique. Après m'étendre un peu par rapport à un certain nombre de choses d'observation de ma position de journaliste observateur. Oui, l'Église catholique, franchement, fait beaucoup. Je voudrais d'abord parler de son apport pour la réussite de l'historique conférence nationale de février 1990 avec feu Monseigneur Isidore de Souza. Je parlerai en parlant de la promotion de la culture de l'amour, la culture de l'acceptation de l'autre, la culture de la paix et surtout du pardon, comme les Saintes Écritures nous l'enseignent. Tout à l'heure, avec le professeur Abalo, vous avez parlé des centres de formation, des centres d'apprentissage, vous avez parlé du système éducatif. Oui, l'Église catholique en a fait beaucoup. Les centres de formation, les établissements foisonnent sur l'ensemble du territoire national et même au-delà de nos frontières. Et puis les centres de santé. Vous avez parlé, par exemple, du centre de santé, l'hôpital Saint-Luc de Cotonou. Ailleurs, à Natitingou, on en a vu dans le Septentrion. Maintenant,
0: De nombreux centres de référence, hein.
2: absolument, absolument, où on donne des soins de qualité aux patients. Et les pauvres, les personnes démunies, ont toujours.
1: L'hôpital Saint-Luc, par exemple,
0: L'hôpital Saint-Luc, oui.
1: de Monseigneur
0: De Souza,
1: de Souza,
2: oui.
1: très performant.
2: Oui. Avec des équipements modernes, de qualité, Guy Papo. On sait de quoi on parle. Ce n'est pas qu'on fait de la publicité, mais on sait de quoi on parle. Et puis,
0: Et des soins un peu coûteux en
2: peu
0: plus,
2: coûteux
0: hein,
2: justement, mais de qualité.
0: De qualité.
2: Qualité. Et puis, quand on parle des personnes démunies, des personnes pauvres, des personnes qui sont vraiment dans le besoin. L'Église catholique toujours répond.
0: Quand on va à Tocant, par
2: Bien
0: exemple,
2: sûr,
0: ces religieuses qui
2: non
0: s'occupent
2: seulement Tocant, mais le centre psychiatrique de Diako. Chaque fois, l'Église catholique a répondu présent. Puisque nous, en tant que médias, et c'est là que je vous rejoins, nous allons souvent couvrir ces événements-là et nous rendons compte dans nos éditions du journal Parler ici. Alors, vous savez que l'Église est basée sur la famille. La famille, c'est ça, le socle même de l'Église catholique. L'Église catholique se bat à ce que les familles s'épanouissent, le
0: Puis,
2: père, la
0: vous êtes,
2: mère.
0: vous êtes du côté de Sainte-Cécile, il y a l'église
2: Absolument,
0: Sainte-Famille.
2: absolument, absolument. Quand vous parlez de l'église Sainte-Cécile, je me rappelle nombre de prêtres qui sont passés par là, Père Richaud, pour ceux qui étaient de ma. Qui ont passé mon enfance en tant que chrétien catéchumène, Père Richaud, Père Achard, ils étaient un certain nombre. Ce qu'on a oublié, il y a également le centre d'accueil.
0: Oui, centre d'accueil
2: Du
0: Monseigneur
2: côté
0: Parisot.
2: voilà du côté de Bouadio-Médé qui a formé beaucoup de jeunes filles en layette, je crois bien layette,
0: Oui,
2: voilà aujourd'hui
0: couture.
2: très bien aujourd'hui ce centre-là s'investit dans la formation des jeunes filles surtout nos jeunes élèves les filles comme c'est le cas au niveau du centre Notre-Dame du collège Notre-Dame de Cotonou. Et puis, on va plus loin. J'ai parlé d'assistance aux personnes pauvres. J'ai parlé de centre psychiatrique de Diako. Vous avez parlé de Tocant. Il y a bien d'autres maisons où les personnes nécessiteuses ont été hébergées et qui n'ont rien. Et l'Église catholique apporte beaucoup.
0: Et
2: Et
0: vous
2: puis.
0: savez que Radio Tocant est en partenariat avec les Salésiens de Don Bosco
2: Bien sûr,
0: aussi.
2: bien
1: Ils
2: sûr.
1: organisent chaque
2: Bien, bien
1: année
2: sûr, bien sûr. À Rendez.
1: le marathon de Parakou.
2: Ah, voilà. Et puis, comme je l'ai dit, dans nos maisons d'arrêt, l'Église catholique était toujours là. Les prêtres vont prier pour les prisonniers afin qu'ils changent, afin qu'ils puissent avoir le sens du discernement, qu'ils abandonnent les mauvaises pratiques et se réinsérer dans la vie sociale. L'Église catholique fait toutes ces œuvres-là, Guy Papo, et prie pour que ces personnes-là, un jour, quand elles vont recouvrer leur liberté, qu'elles puissent
0: Entrer
2: devenir
0: dans le droit chemin.
2: dans le droit chemin, devenir des personnes honnêtes, des personnes entières, telles que Dieu nous le recommande à travers les Saintes Écritures. Et puis, dans les foyers de tension, l'Église catholique est toujours là. La médiation, oui. C'est vrai qu'elle ne s'immisce pas dans la politique, dans la gouvernance, mais de sa position, elle observe et fait des propositions aux gouvernants de savoir ce qu'il faut prendre ou ce qu'il faut rejeter. Mais elle joue sa partition. Et puis, je l'ai dit, les centres d'apprentissage, n'en parlons pas. Donc, c'est pour vous dire que l'Église catholique fait beaucoup.
0: Et moi, je parlerai aussi de ce don de soi-même, hein, des dominicains, des capucins,
2: très bien,
0: surtout les franciscains, les caméliens et autres missions qui se consacrent au bien-être et
2: bien
0: au
2: sûr
0: développement de l'être humain.
2: Bien sûr, spirituellement, oui, spirituellement et physiquement. La preuve, quand vous allez par exemple au centre national Kutuku Hubert Maga, quand vous allez dans d'autres centres hospitaliers, vous allez voir nos sœurs.
0: Les religieuses,
2: religieuses.
0: Surtout les sœurs de Saint-Augustin qui
2: tout
0: sont à juste
2: fait
0: à côté ici à Saint-Michel, les petites servantes des pauvres à Porto-Nouveau.
2: Bien sûr.
0: Et puis,
2: et puis chaque fois que un centre hospitalier l'accepte, on essaye d'installer une petite chapelle afin de prier pour les malades, parce que oui, il faut les soins, mais il faut également l'accompagnement, hein, la bénédiction. Donc, il y a de ces petites messes qu'on organise dans les centres hospitaliers pour permettre aux malades quand même de recouvrer la santé, de se reforger les muscles et de pouvoir donc sortir de là, parce qu'il ne sert à rien d'être alité tout le temps. Il y a un moment donné, lorsque le corps le demande, oui, mais à un moment donné, après les soins, il faut se remettre sur les jambes. Et pour qu'il en soit ainsi, il y a ces soeurs, ces bonnes volontés-là qui vont prier pour les malades. Même dans les maisons, on en rencontre un. Voilà, donc tout ça là pour apporter le réarmement moral afin de pouvoir renforcer la foi en chacun de nous. Et je pense que ce qu'ils font là, ce que l'Église catholique fait, il faut pouvoir saluer cela et se dire que oui, la foi, oui, elle sauve. Ben, il faut se mettre dans certaines conditions. Et l'Église catholique sait bien le faire en se rappelant et en nous rappelant à chacun que il faut que tout se fasse tel que la Bible nous recommande, la famille, le père, la mère, l'enfant. Je pense que cette éducation-là, il le faut.
0: Merci Franck Agbeninou, et nous allons conclure avec Père Michael Gomet. Comme il l'a dit dans son éditorial « Merci Jésus », il dit « Dans l'au-delà ». Comme ici-bas, parce qu'il y a un bon nombre de prêtres qui nous ont quittés, tous ceux qui ont construit les bases même de l'Église catholique ici au Bénin, dans l'au-delà, comme ici-bas, tous veillent dans la prière pour la paix et le développement du Bénin. Nous devons donc respecter l'Église et ses partisans, artisans intrépides et indéboulonnables de l'essor du Bénin. Que le bien semé par les ambassadeurs du Christ fleurisse pour la plus grande gloire.
2: Je m'en voudrais, Guy Kwaku, oui, de ne pas me rappeler le père qui a initié l'hymne national du Bénin. Et je ne sais pas, puisque on...
3: Père Bertrand Dayon.
2: Voilà, Père Dayon. Voilà. Quand on parle des œuvres de l'Église catholique, voilà un prêtre qui nous a proposé l'hymne national depuis près de 60 ans. Hein, plus de 60 ans, voilà.
0: Alors on lui dit tout simplement, comme avec le père Michael Gomet, merci, merci, merci Jésus.

0: Eh bien, merci Jésus, merci également au révérend Père Michael Gomé, hein, qui nous offre toutes les semaines un éditorial qui nous permet d'illustrer un peu et de jeter un regard sur la vie même de nos populations et de la communauté et de la société, n'est-ce pas, professeur Abalo?
1: Oui, je crois que, comme d'habitude, hein, le père Michael Gomé a toujours fait des analyses très pointues. Et c'est l'esthète même du journalisme au Bénin, c'est-à-dire que lui, il est toujours en avance sur le temps. Il sait toujours analyser les choses avec doigté. Je voulais dire quelque chose rapidement. Je voulais juste ajouter que l'Église catholique est l'une des rares institutions à avoir eu une pénétration très profonde dans toutes les communautés de notre pays ici au Bénin. Vous allez dans les villages les plus reculés, vous les retrouvez. Ils sont alphabétisés, ils ont appris à parler nos langues même. Moi, j'ai rencontré un prêtre dans la zone de Bembéréké, mais qui parlait correctement Bariba. Il avait gardé toutes nos traditions. Quand vous avez soif, les canaris, là, les gens d'eau, là, qu'on met devant les portails, l'eau est sacrée, l'eau à boire. Bref, je voudrais juste rappeler ça. C'est vrai qu'il y a eu le père a parlé des prêtres étrangers, des missionnaires étrangers, puis des autochtones qui ont repris le travail. Et sur ce plan, je crois que le Bénin peut être cité en exemple. Nous avons eu de très grands. Citer par exemple feu cardinal Bernard de Gantier, je veux citer Monseigneur de Souza, je veux citer Monseigneur Agbanou Victor. Ils sont plein, plein, plein comme ça à avoir assuré et à avoir représenté très dignement et l'Église catholique à un très haut niveau et à un niveau mondial. Voilà.
0: Eh bien, je crois que vous avez tout à fait raison, professeur Émile-Jules Lavallo. Vous parlez donc de la pénétration de l'Église catholique, de ses missionnaires qui sont allés dans nos contrées les plus reculées, hein, les plus éloignées des grands centres urbains,
1: Tout à
0: eh
1: fait.
0: bien, et qui ont vécu avec les
1: Les
0: populations
1: populations qui ont parlé leur langue.
0: qui ont parlé leur langue.
1: Ouais.
0: Et c'est pour ça que je suis très heureux de recevoir dans ce studio régulièrement Madame Kenom, Adiakonom, Madame Adiakonom, qui est la responsable, la directrice donc de Nomatour, hein, parce que elle également, elle vient vous inviter à aller à la rencontre des
1: Tout à
0: autres.
1: fait,
0: Et c'est ça
1: vraiment.
0: la grande force donc de cette institution. Je
1: Tout à
0: dis
1: fait.
0: une institution pour moi parce que Nomatour n'est pas seulement un centre
2: Une agence de
0: d'une agence de
2: voyage.
0: voyage, mais c'est surtout un centre très éducatif qui
1: Ouais.
0: vous permet d'aller à la rencontre des gens et accompagner. Hein, vous n'y allez pas comme ça à la découverte, mais on vous tient par la main pour vous conduire vers les autres afin que vous puissiez mieux intégrer les populations, mieux intégrer des régions que vous ne connaissez pas. Et on écoute ceci. Déjà les vacances, c'est le moment de s'évader à travers des escapades de détente, de découvertes et d'aventures extraordinaires et inoubliables. 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Alors, il faut en profiter si on ne vit qu'une fois, puisque vos enfants, vous avez vu les résultats obtenus par nos enfants au CEPE. Ça veut dire que là, au BEPC, ça va être encore plus époustouflant. Et puis pour le bac, alors, ça va être terrible, comme dirait l'autre. Eh bien, donc, profitez-en pour donner de très belles vacances. On ne vit qu'une seule fois. Et profitez-en, amis auditeurs. Et c'est pour ça que nous, on ne cesse d'inviter, d'implorer même Madame Geneviève Adiakonon, qui est la directrice de Nomatour. On l'invite, on lui dit de grâce, venez, venez apporter du plaisir, venez apporter de la joie et venez apporter un baume au cœur des parents qui se sont sacrifiés pendant toute l'année pour que leurs enfants réussissent. Et c'est le moment aujourd'hui de dire bravo à nos enfants, de leur dire merci, comme on a dit merci Jésus tout à l'heure, merci à nos enfants pour avoir contribué quand même à vous apporter de la joie, de la paix, du bonheur, et surtout cette reconnaissance, parce que vous vous êtes investi, vous avez sacrifié votre temps, votre argent, votre sueur, vos nuits, pour que vos enfants puissent réussir pour la construction de notre pays, pour le demain de notre pays. Eh bien, Madame Adiakonon, bonjour.
2: Bonjour le pape, bonjour chers auditeurs de la 104.3. C'est toujours un énorme plaisir, toujours, d'être dans les locaux de la radio Tokpa.
0: C'est nous qui vous disons merci.
2: Merci,
0: Madame Geneviève.
2: Oh, le pape.
0: Je dirais même, vous savez qu'il y a une très grande sainte, Sainte Geneviève.
2: Ah, oui, une très grande sainte qui a fait beaucoup de bien. Et il y a aussi une ville en France qui s'appelle Sainte Geneviève.
0: Sainte Geneviève.
2: J'en parlais à ma fille la dernière fois et je lui ai dit que j'irai, par curiosité, à Sainte Geneviève en France un jour.
0: Et puis pourquoi pas, et puis conduire les Béninois, connaître
2: Sainte Geneviève.
0: À Sainte Geneviève, peut-être qu'on pourra obtenir des grâces et
2: bien
0: des
2: sûr.
0: Miracles pour s'opérer.
2: Ah oui, c'est une très belle idée.
0: Bien sûr, pourquoi pas.
2: Et moi, nous, je note en même temps.
0: D'accord. Et on vous dit tout de suite, Sainte Geneviève, merci beaucoup. Sainte Geneviève, merci
2: je
0: beaucoup.
2: Je vous en prie. Je voudrais vous retourner l'appareil et dire merci, Saint-Guy Papo.
0: Eh bien voilà, c'est le moment donc de s'évader, c'est le moment des vacances. C'est vrai que il pleut, le temps n'est pas favorable, mais ça se passe bien. Mais qu'on aille sous la pluie ou sous la chaleur, sous le soleil, eh bien moi je pense que c'est toujours, disons, une très belle activité que de s'évader, que de voyager, d'aller découvrir non seulement un nouveau pays, mais d'aller découvrir les autres, d'aller à la rencontre des autres et d'échanger. Parce que c'est en échangeant qu'on s'enrichit.
2: Exactement.
0: Vous savez, quand vous allez au marché et que vous donnez 1000 francs à une vendeuse de poissons, et qu'elle vous donne du poisson, mais vous avez échangé. Mais chacun en profite.
2: Tout à fait.
0: Parce que la bonne dame qui prendra les 1000 francs, elle va acheter une autre denrée alimentaire, mais vous aurez amené du poisson à la maison et pour le bonheur de monsieur et des
2: enfants.
0: Et de
2: la famille.
0: Eh bien voilà, donc c'est le moment de s'évader, d'aller donc en escapade, d'aller à la découverte et des aventures, c'est vrai, extraordinaires lorsqu'on voyage.
2: Exactement, le pape, vous l'avez si bien dit, vous avez tellement très bien introduit que j'en perds les mots. Et donc ça y est, les vacances sont là. Dernièrement, on disait c'est déjà bientôt les vacances, mais là les vacances sont là, puisque les résultats déjà du CEP sont tombés. Très bientôt, je pense la semaine prochaine, le BEPC et puis le bac après. Alors donc les vacances, nous y sommes. C'est le moment vraiment de s'évader, de se couper de son train-train quotidien et de partir pour de nouvelles aventures, changer d'air, aller s'aérer l'esprit. Je vous assure.

0: Ça ouvre mon esprit sur plein de choses que je ne voyais pas chez moi. Et en rentrant chez moi, je me dis, c'est le moment pour moi d'améliorer mon travail, de proposer mieux et même de vendre des destinations de mon pays. Donc, c'est pour vous dire qu'en fait, voyager, au-delà du fait de venir vendre une destination ou de venir parler d'un projet pour faire du profit, au-delà de ça, il y a réellement un bien-être. Il y a réellement des valeurs qu'on essaye de prôner en fait. Et ce n'est pas que des belles paroles, mais c'est attirer votre attention sur quelque chose de vital. C'est-à-dire voyager, c'est une expérience pour vous, des souvenirs inoubliables que vous emportez pour vous-même. Et quand vous en parlez vous-même au retour, vous en avez des papillons dans le ventre parce que vous avez expérimenté des choses que vous n'espériez pas. Vous avez rencontré des gens. C'est vrai que voir les choses à la télé et aller au contact de ces choses qu'on a déjà vues à la télé, c'est vraiment différent. Donc, les vacances sont là. Nous sommes là pour, d'habitude, vous présenter de belles destinations, telles que cette année toujours, l'Afrique du Sud.
1: Oui,
0: Nous
1: l'Afrique du Sud.
0: avons concocté trois destinations, l'Afrique du Sud et la Côte d'Ivoire qui reviennent souvent. Mais cette année, nous avons ajouté le Sénégal, le pays de la Teranga.
1: Ah, le Sénégal qui a fait une belle performance
0: Ah
1: d'ailleurs
0: oui, hier, mais non, mais je citais
1: hier.
0: la folie.
1: Hein. Vraiment,
0: Moi-même
1: c'était
0: qui ne suis pas trop,
1: magnifique.
0: trop fan de football, mais je me disais, mais écoutez, qu'est-ce que l'Irak vient chercher en football, entre griffes? C'est pas mieux qu'ils s'occupent d'extraire du pétrole
1: Mais
0: dans
1: non,
0: l'Afrique.
1: mais ils ont très très très bien joué les Irakiens.
0: Mais oui,
1: Mais
0: mais
1: disons que
0: après,
1: l'Afrique du Sud, je dis le Sénégal
0: le
1: était
0: Sénégal est
1: beaucoup
0: quand même de
1: plus,
0: niveau.
1: était
0: C'est
1: quand
0: quand même
1: même,
0: le vainqueur d'Afrique, celui qui a la coupe
1: c'est
0: quand
1: les
0: même.
1: champions, hein. C'est les
0: Les
1: champions
0: champions
1: sénégalais,
0: d'Afrique.
1: même si ils ont trébuché au départ, au début, je crois qu'il y a eu de petits problèmes au
2: Réglage,
1: début,
2: ouais,
1: hein,
2: réglage.
1: mais ils se sont réveillés. Et quand le lion se réveille
0: Il
1: comme
0: a
1: ça,
0: rugi.
1: attention, il a
0: Ah
1: rugi. Ils
0: oui.
1: ont rugi hier, hein, mais
0: Ils ont
1: rugi
0: rugi, ils
1: bien
0: ont
1: fort
0: rugi
1: alors.
0: hier. Ah
1: Et
0: oui.
1: là, ils iront donc, ils poursuivent la
2: Ils sont
1: compétition.
2: troisième, hein, bon troisième, ils sont
1: Ils sont
2: qualifiés.
0: Ils sont qualifiés pour les 16e. Waouh, ça c'est une bonne nouvelle. Et c'est l'Afrique qui gagne.
1: C'est l'Afrique
0: Et
1: qui gagne.
0: donc, nous vous offrons l'opportunité d'aller visiter ce grand pays, le Sénégal, qui est un pays quand même très développé, qui n'est pas à négliger dans la sous-région. Et pour ceux qui ont eu l'occasion d'y aller, ils savent vraiment de quoi nous parlons. Alors donc, l'Afrique du Sud, le Sénégal et la Côte d'Ivoire. Alors, le pape, le samedi passé, vous aviez dit que nous allons aller pays par pays aussi pour ne pas se mélanger ou faire un peu de confusion.
1: Oui.
0: Et donc aujourd'hui, essentiellement, nous allons parler de l'Afrique du Sud.
1: On y va alors, on vous
0: Ok.
1: écoute.
0: Alors l'Afrique du Sud est prévue pour du 23 au 31 juillet.
1: Du 23 au
0: Au
1: 31
0: 31
1: juillet,
0: juillet.
1: donc.
0: Donc dans pratiquement moins d'un mois. Dans pratiquement moins d'un mois. Et donc, je voudrais attirer l'attention, effectivement, rapidement des auditeurs par rapport à la destination Afrique du Sud. C'est vrai qu'on entend beaucoup de choses actuellement à cause de la situation, de mouvement de xénophobie avec les résidents, les étrangers résidents en Afrique du Sud actuellement. Je voudrais rassurer nos chers auditeurs que cette situation, cet incident n'a rien du tout à voir avec les activités touristiques. Les autochtones du pays s'en prennent aux immigrés qui sont résidents dans le pays. Et souvent, ce sont des mouvements qui sont ciblés, qui ne sont que constatés dans des bas quartiers, dans des bidonvilles. Donc, du coup, les touristes ne sont pas du tout concernés. Et tous ceux qui viennent en tant que touristes ne sont pas attaqués. Il n'y a pas d'attaque, il n'y a pas de souci par rapport aux touristes. Parce que beaucoup de personnes ont attiré mon attention sur l'événement, sur la situation, avec inquiétude pour savoir est-ce que malgré ça, ça peut tenir, est-ce que le voyage peut tenir, est-ce que les touristes ne seront pas en danger. Et je tiens à les rassurer que non, parce qu'on a des partenaires qui vivent dans le pays et les partenaires nous ont rassurés que les touristes ne sont pas
1: Et
0: concernés.
1: puis ces voyages seront sous la tutelle quand même du ministère du Tourisme de
0: En
1: l'Afrique du
0: Afrique du Sud, tout
1: Sud,
0: à fait,
1: du
0: oui.
1: ministère de
0: Bien
1: l'Intérieur,
0: sûr.
1: et toutes les formalités sont remplies, toutes
0: Bien
1: les
0: sûr.
1: formalités
0: Sécuritaire.
1: sécuritaires sont remplies, et je pense qu'il ne doit pas y avoir de problème et qu'on peut y aller sans aucune crainte.
0: Sans aucune crainte et sans aucune ambiguïté. Oui. Et Nomatou et ses partenaires vraiment mettre les plats dans les grands pour quand même que vous passiez un séjour inoubliable. Donc, du 20

0: 23 au 31, nous vous embarquons en Afrique du Sud pour visiter la grande ville de Johannesburg,
1: Ah oui,
0: oui, la
1: Johannesburg, là, c'est
0: capitale
1: la capitale.
0: économique.
1: Vous croirez un peu comme si vous étiez aux
0: Aux États-Unis,
1: États-Unis. Ah,
0: exactement.
1: vraiment, c'est tout à fait le style. Et puis, avec ces grands, ces hyper, comment on les appelle? Je dirais même pas des
0: Les immeubles.
1: supermarchés, des
0: Non,
1: hypermarchés.
0: c'est les malls, les
1: Oui,
0: centres
1: les
0: commerciaux,
1: centres
0: de
1: commerciaux,
0: grands centres
1: de
0: commerciaux
1: grands centres
0: avec des escalators, c'est
1: sur
0: des
1: les
0: étages.
1: étages. Oui. Et il y a tout, vous y trouvez tout, tout, tout. D'ailleurs, vous pouvez même en une journée, vous n'aurez même pas la chance de tout visiter, tellement
0: Exactement.
1: c'est vaste, immense et gargantuesque. Je ne sais pas quel mot est utilisé encore
0: Et c'est
1: pour
0: vraiment immense.
1: vous définir un peu ces endroits-là. Je crois que c'est vraiment un pays à visiter.
0: Oui, il le
1: L'Afrique du
0: faut.
1: Sud est tellement.
0: Est grand et l'infrastructure est exactement comme vous l'avez dit tout à l'heure. Et le DG décrit tellement bien parce qu'il est allé plusieurs fois en Afrique du Sud. Donc, il est vraiment bien placé pour vous dire que c'est un grand pays. C'est comme si nous voyageons, on a transporté une partie des États-Unis en Afrique. Et donc, l'Afrique du Sud est carrément un pays. C'est juste, voilà, le continent qui change. Mais sinon, c'est carrément comme les États-Unis. Et à Johannesburg, nous aurons à visiter le musée de l'apartheid, le musée de l'apartheid qui retrace justement l'histoire de l'apartheid en Afrique du Sud. Au-delà du musée de l'apartheid, nous allons visiter le Mandela Square. Vous l'avez annoncé tout à l'heure, il y a beaucoup de centres commerciaux et le Mandela Square est un grand centre de référence en Afrique du Sud. Et quand vous y allez, vous verrez la grande statue vraiment imposante, un peu comme notre Amazon ici, de Nelson Mandela, qui à l'entrée du centre du centre commercial vous accueille où vous pourrez faire des photos, où il y a plein de symboles, il y a plein de choses à acheter, il y a tellement de plusieurs boutiques à l'intérieur de
1: Oui.
0: ces centres commerciaux, de toutes les marques, que ce soit Gucci, que ce soit Louis Vuitton. En tout cas, le DG l'a si bien dit tout à l'heure, toute une journée ne pourrait même suffire pour parcourir tout ce qu'il y a à découvrir dans ces centres commerciaux-là. Nous allons aussi visiter le grand pont de Nelson Mandela, qui est aussi un emblème de Johannesburg. Et à part Johannesburg, nous allons visiter aussi Pretoria.
1: Oui, Pretoria,
0: Pretoria, qui est
1: c'est.
0: la ville
1: Ah oui, moi, c'est la
0: administrative.
1: ville. Moi,
0: Oh, c'est
1: c'est
0: votre vie de
1: la ville que
0: cœur.
1: j'adore. Et d'ailleurs, quand je vais en Afrique du Sud,
0: Oui.
1: je réside toujours
0: À
1: à
0: Pretoria. Et
1: Pretoria.
0: c'est
1: Et
0: exactement ce que
1: je.
0: nous faisons,
1: Ah,
0: le pape. Oui, nous
1: là,
0: logeons
1: c'est
0: à
1: une ville
0: Pretoria.
1: calme,
0: C'est
1: avec beaucoup
0: paisible.
1: fleurie,
0: Oh, je vous
1: avec
0: assure.
1: des arbres partout, des avenues tellement larges.
0: Oui.
1: Et puis. Calme,
0: Très
1: silencieux,
0: calme, très
1: et les
0: calme.
1: gens sont très courtois, vraiment. C'est pas du tout un peu ce que on vit ici des fois. Quand tout le monde, on est sur les boulevards. Non, là-bas, c'est vraiment avec beaucoup de respect,
0: D'amour, de
1: beaucoup
0: chaleur,
1: de
0: oui.
1: chaleur, et surtout quand ils constatent que c'est une personne étrangère qui ne parle pas leur langue et tout ça, ils sont tellement sympathiques. Moi, en tout cas, j'ai vécu de très, très, très bons moments en Afrique du Sud et je vous conseille, je vous invite à aller voir ça. Vous allez voir, vous serez épaté et
0: Émerveillé.
1: émerveillé. Une très belle ville également.
0: Effectivement. Et donc, comme vous l'avez dit, à Pretoria, nous résidons parce que c'est vraiment calme. Et de Pretoria, on peut voyager, on va à Johannesburg, on va dans les villes alentours et nous revenons à Pretoria parce que oui, il y a la sécurité, oui, il n'y a pas de mouvement, il n'y a pas de bruit, malgré que les voies soient grandes, malgré que la circulation soit bien et tout. Mais c'est paisible, tout est bien structuré dans cette ville-là. Et là-bas, nous allons visiter l'Union Building. L'Union Building qui est un peu comme le Parlement. L'Assemblée nationale est juste devant, c'est-à-dire que tout dans ce pays-là tourne autour de la légende Nelson Mandela. Il y a aussi encore la statue de Nelson Mandela qui est encore érigée là où on pourra faire plein de photos. Et au-delà de
1: Et
0: l'Union
1: vous faites des
0: Building,
1: photos avec l'impression, justement, lorsque vous avez tiré le cliché, vous avez l'impression que vous tenez la main de
0: exactement.
1: Mandela. Les
0: Exactement.
1: photographes qui sont sur les
0: Oui,
1: lieux
0: oui.
1: vous font les photos de telle sorte que
0: Et vous positionne
1: vous
0: de manière à
1: positionnez,
0: ce que,
1: vous
0: voilà,
1: donnez la main
0: exactement,
1: à
0: à
1: Mandela
0: Nelson.
1: qui vous regarde d'un air très paternel et tout
0: Exactement,
1: ça. Et lorsque
0: exactement.
1: vous montrez la photo, on a l'impression que vous êtes effectivement en train de
0: Donner
1: saluer,
0: la
1: de donner la main
0: main au
1: au président
0: président.
1: Mandela.
0: Vraiment. Et donc, à part ça, nous allons visiter le grand zoo de Pretoria, parce qu'il y a un zoo à Pretoria qui est considéré
1: Ah,
0: comme l'un des
1: ça,
0: plus grands zoos au monde, et
1: oui.
0: beaucoup fourni d'animaux, les lions. tout
1: un
0: cas.
1: aquarium
0: Oh, géant à l'intérieur, je vous assure.
1: Oui, vous voyez toutes
0: Et
1: sortes d'animaux,
0: toutes
1: hein.
0: sortes
1: Et
0: d'animaux.
1: c'est vraiment agréable. Vous approchez des. Vous êtes à quelques mètres de ces
0: Des
1: animaux, des
0: requins,
1: requins, des
0: oui.
1: animaux sauvages et
0: Les
1: tout, tout, tout.
0: lions, les tigres, il y a beaucoup, beaucoup d'animaux dans ce zoo-là.
1: Et
0: Et oui,
1: il y, y, y, y a dans l'aquarium ce que moi je n'avais pratiquement jamais vu, je n'avais vu qu'à la télé, les hippocampes. Ce poisson qui ressemble à un cheval
0: Ah
1: avec, hein, et qui a l'air de
0: oui,
1: galoper
0: de
1: dans l'eau.
0: galoper dans l'eau,
1: Dans l'eau.
0: effectivement. On l'a vu surtout à Cape Town aussi.
1: Oui.
0: Il y a leur aquarium qui s'appelait l'aquarium des deux océans. Là, on les voit, on les a carrément apprivoisés quelque part. Et là, vous allez dans la vitrine, vous les voyez, comme si vous les voyez de
1: Oui,
0: visio, quoi.
1: vous êtes à côté, ils viennent
0: Ils
1: vers vous
0: viennent
1: comme ça. Vous
0: exactement,
1: voyez même les requins qui viennent vers
0: exactement.
1: vous et tout.
0: Et vous savez, entre parenthèses, rapidement, pour la petite histoire, cette espèce de poisson-là, quand la femelle
1: Les
0: tombe,
1: hippocampes,
0: oui,
1: oui,
0: les
1: les hippocampes.
0: enceintes, c'est comme le mâle lui garde la grossesse
1: Oui, du gars.
0: jusqu'à. Oui! Et c'est là qu'on nous a raconté tout ça.
1: Oui.
0: Le mâle lui garde la grossesse jusqu'à un certain niveau, je crois, et
1: Oui.
0: après, je crois qu'il faut.
1: Le
0: Si
1: mâle
0: seulement pouvait.
1: récupère les œufs,
0: Il récupère
1: récupère
0: les
1: les
0: œufs
1: œufs
0: et il.
1: et s'occupe
0: Voilà,
1: de mettre au
0: de
1: monde.
0: mettre au monde
1: C'est quelque
0: les
1: chose
0: petits, je
1: d'extraordinaire.
0: vous assure.
1: Oui, un poisson.
0: C'est
1: Et
0: comme un poisson,
1: c'est
0: mais
1: un
0: qui ressemble
1: poisson.
0: à un animal, quoi, en
1: Un
0: fait,
1: poisson qui ressemble.
0: aquatique. Un animal aquatique, on va dire. Parce qu'il ne ressemble pas trop à un poisson
1: Comme les autres,
0: comme
1: là.
0: les autres avec la
1: Non.
0: queue et autres, non.
1: Non,
0: Il
1: avec des
0: ressemble.
1: nageoires, non, non. Vous le voyez avec une
0: Mais je
1: tête de
0: t'assure.
1: cheval. Une tête de cheval,
0: Une
1: hein,
0: tête de
1: vraiment, comme
0: cheval,
1: ça.
0: oui.
2: Ah oui.
0: Et la forme
1: Et
0: un
1: puis
0: peu
1: là.
0: comme un kangourou, en
1: Voilà. Et
0: façon,
1: puis
0: là. Et qui
1: qui
0: sautille dans
1: sautille
0: l'eau.
1: dans l'eau comme ça.
0: Oui.
1: Mais c'est quelque chose
0: Et donc,
1: d'extraordinaire.
0: dès que la femelle, elle veut pondre les œufs, elle pond les œufs, le mâle récupère, il garde, et puis voilà, la femelle est tranquille. Ah, si ça pouvait être comme ça pour les humains.
1: Ah ouais, ce serait bien.
0: Mais
1: Oh,
0: papa,
1: pauvre
0: on a
1: papa
0: souhaité
1: que nous
0: bonne
1: sommes.
0: fête des pères, bonne fête des pères. Les papas allaient récupérer la grossesse au moins pour quelques mois.
1: Mais ça aurait été formidable, n'est-ce pas, professeur Armand? Je crois que nos enfants seraient beaucoup plus attachés au papa, hein, donc seront aussi attachés. Autant qu'ils le sont
0: Qu'ils le sont
1: envers
0: alors.
1: la
0: Mais
1: maman.
0: quand même, vous portez la responsabilité de la famille. Donc, franchement, c'est pas négligeable aussi.
1: C'est pas négligeable.
0: Ah
1: Merci,
0: oui.
1: merci de le dire. Merci de
0: Il
1: le
0: faut
1: préciser,
0: que je
1: Madame
0: rectifie,
1: Adjacolombe.
0: sinon les auditeurs ne seront pas d'accord.
1: Merci de le préciser.
0: Alors, donc, nous continuons. À part le zoo de Pretoria, nous aurons à visiter aussi Soweto. Soweto qui est la maison de Nelson, c'est la ville où le président, la légende Nelson Mandela a vécu, et nous irons même dans sa maison familiale, là où il a vécu, et ils ont conservé comme un peu comme un musée. Ils ont conservé ses reliques, là où son lit, là où il dormait, sa bibliothèque
1: Son
0: et son
1: bureau, son petit
0: bureau,
1: bureau.
0: son petit bureau là, et quand vous y allez, on vous retrace
1: Vous
0: toute
1: voyez
0: la
1: ses
0: vie, ses
1: vêtements.
0: vêtements, la photo de ses femmes, enfin, entre griffes, de ses enfants et tout. Et donc, et là, on ira vraiment s'imprégner de la vie. Puisque tout autour de ce pays, après avoir fait des photos avec ses statues un peu ça et là, ce serait le moment maintenant d'aller s'imprégner, d'aller connaître l'histoire même de ce grand homme-là, depuis sa naissance jusqu'à sa mort. Alors, ça sera la visite de Soweto.
1: Et vous allez passer à côté du grand stadium, hein,
0: Du grand stadium, oui, là où il y a eu la Coupe
1: la
0: du
1: Coupe du
0: Monde
1: Monde,
0: en
1: oui.
0: Afrique en son temps,
1: Oui.
0: exactement. Mais non, mais le pape est un guide, c'est-à-dire en Afrique du Sud, je vous assure. Je suis émerveillée. Ah
1: Non,
0: non,
1: je crois que je vais laisser mon
0: c'est le
1: métier de
0: papa de
1: journaliste pour
0: Momatou.
1: être guide touristique en Afrique du Sud.
0: C'est le parrain de Momatou, donc il maîtrise. Et donc, après ça, nous allons visiter Sun City,
1: Ah oui,
0: qui est le Las
1: là, là,
0: Vegas de l'Afrique.
1: là. Si vous voulez
0: C'est
1: rêver,
0: magnifique.
1: si vous
0: Oui.
1: voulez rêver, allez découvrir Sun City. On ne peut pas décrire. Il faut
0: Exactement.
1: voir. Il faut voir pour vivre ça.
0: Alors, Sun City, c'est une ville qui a été créée uniquement pour du tourisme, avec beaucoup de divertissement. Et celui qui a eu la vision a eu une vision vraiment terrible, une vision énorme, et il a pu réaliser cette vision-là. Et même quand la légende aussi, Michael Jackson était
1: oui,
0: en
1: Michael
0: Afrique du
1: Jackson
0: Sud,
1: était en Afrique
0: il
1: du
0: est
1: Sud.
0: allé à Sun City pour voir de ses propres yeux ce qui a été bâti là-bas. Alors, nous allons visiter Sun City et je vous assure, à l'intérieur de Sun City, il y a même une mer artificielle qui fait des vagues. Je ne sais pas comment est-ce qu'ils ont organisé tout ça, mais ça ressemble à une mer, mais qui est artificielle. Franchement, il y a plein de choses à voir. Des toboggans géants avec des tyroliennes pas possibles qui s'étendent à des mètres. Je vous assure, vous n'aurez pas le choix. C'est-à-dire, il y a tellement
1: Alors que c'est
0: d'activités
1: dans
0: à
1: le
0: faire.
1: désert pratiquement.
0: Exactement, ils ont choisi un endroit désertique où ils ont déposé carrément ce site touristique-là avec plein de divertissements. Alors donc, la cerise sur le gâteau pour ce voyage-ci, la particularité, c'est que nous allons visiter le Lesedi Village. Je ne sais pas si le pape a pu visiter ce village-là.
1: Non, malheureusement, j'ai pas eu le
0: Le
1: temps.
0: temps.
1: On me l'a proposé, mais je n'ai
0: Oui,
1: jamais eu le
0: le temps
1: temps
0: d'y aller.
1: d'y aller.
0: Alors, c'est
1: Je crois que mon
0: un village.
1: prochain voyage. Hein?
0: D'accord. C'est un village, je dirais, traditionnel où ils ont retracé l'histoire de la tribu Zoulou. Comment est-ce qu'ils vivent? Ils ont conservé les cases
1: De manière authentique, hein, vous les voyez,
0: authentiques.
1: ce n'est pas des
0: Et la poutre,
1: reconstructions, mais
0: non, non,
1: c'est
0: non.
1: authentique,
0: Authentique
1: tel que
0: comme
1: c'était fait à
0: à
1: l'époque.
0: l'époque, voilà, les cases en paille, en terre, et l'habillement, l'appoutrement des filles avec les seins en l'air. Bon, entre griffes, hein, ça se voit là-bas. Les hommes avec.
1: Pourquoi vous voulez mettre des griffes sur les seins des femmes? C'est beau,
0: Ça fait
1: c'est très
0: partie
1: beau.
0: de, voilà, de trucs touristiques à voir. Et des seins vraiment debout encore. Et donc.
1: On va vous inviter une certaine dame ici.
0: Les hommes, par contre, sont habillés en peau. Ils se couvrent juste, voilà, leur partie intime avec
1: Oui.
0: avec les peaux d'animaux et avec leur bouclier là, toujours en
1: Oui,
0: peau de
1: toujours.
0: léopard et puis la flèche. Donc quand vous arrivez, c'est tout un accueil chaleureux avec des danses, avec des cris à la Zoulou. Non, mais je vous assure, c'est époustouflant. Et on vous invite même à marquer des pas de danse et tout. Et donc ça, c'est pour le Lesedi Village. Et nous offrons la possibilité à tous ceux qui voudront profiter du séjour en Afrique du Sud pour faire un petit bilan de santé. Parce que l'Afrique du Sud est reconnue sur le plan sanitaire pour avoir de grands hôpitaux qui ont le matériel assez moderne pour un certain nombre de maladies et tout. Donc pour ceux qui voudront profiter pour faire un bilan de santé, c'est aussi possible. Nous offrons cette possibilité-là. Donc en gros, voilà un peu les activités qui seront faites en Afrique du Sud du 23 au 31 juillet.
1: Et les inscriptions sont déjà ouvertes,
0: Et
1: hein?
0: exactement, les inscriptions sont déjà ouvertes et les frais de participation sont de 950 000. 950 000 qui inclut tout. C'est une inclusion qui prend en charge le billet d'avion aller-retour, l'hébergement là-bas en chambre double, la restauration en demi-pension et les frais de site touristique et aussi le transport à l'interne. Parce que partout où nous allons passer, nous sommes dans des bus
1: Et
0: climatisés,
1: c'est de
0: bien
1: longue
0: confortables.
1: distance.
0: C'est de très longues distances. Et pour tout le déplacement et aussi pour les frais, les sites touristiques, la majorité sont vraiment payants. Donc tout ça est inclus. Vous n'aurez qu'à préparer votre passeport et votre carnet de vaccination et nous vous embarquons. Et la particularité, c'est qu'en tant que Béninois, pour un séjour de moins d'un mois, nous n'avons pas besoin de visa pour nous rendre en Afrique du Sud. C'est passé le délai d'un mois que vous aurez besoin de visa. Mais pour un séjour de moins d'un mois, nous n'avons pas besoin de visa. Juste votre passeport en cours de validité, votre carnet de vaccination et nous vous embarquons.
1: Eh bien voilà, donc Madame Adjaconom,
0: Oui.
1: merci. Donc on a visité cette première destination
0: Tout à
1: et je
0: fait.
1: crois que la semaine prochaine, nous reviendrons sur une autre destination,
0: Exactement, le
1: n'est-ce pas?
0: Sénégal.
1: On ira dans la Teranga, cette
0: Exactement.
1: Teranga sénégalaise que nous allons visiter la semaine prochaine. Mais professeur Aimé-Jules Abalo a une
2: Oui,
1: question.
2: mais merci de nous faire rêver, hein, de faire donner envie à tout le monde, de goûter à ce que c'est que le voyage. Et je vois que madame et la directrice de Nomasland, Nomato,
0: Ah oui,
2: pardon,
0: c'est intéressant comme nom aussi.
2: Nomato. Quand je vois Nomasland, c'est-à-dire sans frontières.
0: Exactement.
2: Voilà. Donc,
0: Merci de nous
2: pour voir le
0: propulser,
2: voyage.
0: de nous propulser très loin.
2: Donc, vous voyez, elle trouve les mots justes pour. Non, et Guy, vous l'avez dit, c'est une institution. Plus qu'une institution, c'est une école.
0: Exactement.
2: Et lorsque vous voyagez comme ça, j'ai dit ici, un seul jour, lorsque vous vous déplacez d'un point géographique et que vous allez à l'eau, c'est ça le voyage.
0: Exactement.
2: C'est déjà très important. Le problème, c'est que au-delà de ce voyage, vous avez vu les monuments qu'on aura à visiter. Guy, vous avez bien décrit, mais seulement de là. Le summum du développement, c'est les monuments, les grands stades. Vous avez parlé de la Coupe du Monde. Guy nous a parlé de ces particularités. C'est ça, quand vous voyagez, ce poisson dont vous m'avez parlé là.
0: L'hippocampe.
2: Et c'est bien. Les hommes ont toujours volé les hommes ont toujours volé les choses chez les animaux. Je crois que bientôt, les hommes aussi vont commencer par...
1: Mais vous savez que presque tout ce qu'on retrouve sur la terre ferme se retrouve dans l'eau.
0: Dans l'eau.
1: Tout à fait.
0: Ouais,
1: par exemple,
0: éléphants de mer.
1: Les
0: tortues de mer.
1: Comme des éléphants, vraiment, dans l'eau. Vous voyez des serpents.
0: Tout à fait. Oui, oui. Exactement.
1: Des poissons qui sont, en fait, la morue, par exemple, c'est comme un serpent.
2: Tout à fait. Voilà. Donc, au-delà de venir nous vendre des destinations, vraiment, madame, vous venez nous vendre, c'est-à-dire notre bien-être.
0: Tout à fait.
2: Voyager permet de s'évader. Puis, au quotidien, quoi.
0: Oui.
2: Voyager réduit le stress.
0: Tout à fait.
2: Vous avez parlé de la santé. Stimule le cerveau grâce à la nouveauté. Dont vous avez parlé. Donc, on aura l'occasion de visiter la légende Nelson Mandela. Et Nelson Mandela, à lui seul, nous allons écrire l'histoire de l'Afrique du Sud. C'est important. Et tout ça, là, nous allons voir. Le voyage, ça nous permet de développer l'estime de soi. Ça développe énormément de compétences. Moi, j'invite vivement, à commencer par moi-même.
0: C'est ça.
2: À embarquer.
0: Ah oui.
2: À embarquer.
0: Nous allons vous embarquer.
2: Et à effectuer. Nécessairement ce périple-là. L'Afrique du Sud, vous l'avez si bien décrit, le pape, vous qui l'avez connu, vous m'avez fait rêver. J'ai envie, s'il y avait deux ou trois millions, mais là, mais je le ferai. Pour le moment, j'invite les gens à s'inscrire massivement. Si vous ratez, il y a Dakar là. Hein.
0: Exactement.
1: Oui. Il y a Dakar, il y a la Côte d'Ivoire également.
2: Il y a la Côte d'Ivoire également, de toutes les façons. Le voyage, ça vous permet c'est-à-dire de vous retremper, voilà.
1: Moi, il faudrait que je vous dise quelque chose. Vous savez, la toute première fois, quand je suis allé en Afrique du Sud, je suis allé dans une famille, avec des amis, qui m'ont emmené dans une famille, qui m'ont présenté à la famille et tout. Oui. C'était justement sur la route de Soweto, là, ils avaient. Et on est allé leur rendre visite et tout. Ils nous ont reçus à déjeuner. C'est des gens très hospitaliers. Et la maman qui me demandait, la maman de mon ami qui me demandait, mais je suis de quelle région de l'Afrique du Sud? Je lui dis, non, moi, je ne suis pas de l'Afrique du Sud. Je suis d'un autre pays.
0: Il faut
1: quitter
0: carrément.
1: Le Congo, tout ça. Elle me dit, attends, donc il existe encore d'autres... pour elle, c'était que l'Afrique du Sud qui existe. Il n'y a que leur pays qui existe, les autres. Nous ne pouvons qu'être membres de l'Afrique du Sud. Et ils étaient étonnés que je lui explique que moi, je ne parle même pas votre langue. Et tout, j'ai essayé de lui expliquer, de lui faire comprendre que moi, j'étais béninois. Bénin, qu'est-ce que c'est? C'est un autre pays. Elle dit, vous vivez comment là-bas? C'est-à-dire qu'elle ne pouvait pas imaginer que... Et il y a un de ses enfants, un autre enfant qui vit là aussi, qui m'a dit, mais donc, vous aussi, vous allez à l'école, il y a des écoles chez vous. Mais ils sont surpris. Donc, c'est pour ça, aller au-devant de l'autre, c'est acquérir beaucoup plus de choses. Donc, n'hésitez pas. Ouais. Si vous pouvez emmener vos enfants en vacances en Afrique du Sud, moi, je pense que ce sera une très bonne chose parce qu'ils vont tourner une page et vivre une autre page de la vie.
0: Et ils reviendront tellement émerveillés.
2: Tout ce qu'ils auraient appris pendant une semaine en Afrique du Sud, toutes les études qu'ils auront réalisées ici ne leur permettront pas d'acquérir ce que parce qu'ils auraient vécu
0: de visu.
2: Moi, par exemple, rien qu'à travers vos démonstrations là maintenant, j'ai appris que le voyage, c'est un puissant levier de développement.
0: Surtout le voyage touristique.
2: Le voyage touristique, c'est un puissant moyen. Et sur le plan de la santé même.
0: Exactement.
2: Et là, vous avez mis tout à l'heure, entre griffes, les beaux seins.
1: Professeur Abalo.
0: Ah ben oui. Non, mais tout ça fait partie des merveilles à découvrir.
2: Oui, c'est ça qui fait partie du charme même.
0: Exactement, de l'Afrique du Sud.
2: Mais la beauté africaine. Mm-hmm. Mais je ne sais pas, il y a 100, 150 ans, ou bien je ne sais pas, les seins nus, dans les villages.
0: Nos jeunes filles,
2: c'était les seins
0: nus. Elles n'avaient pas honte, justement, d'avoir la... C'était naturel, leur poitrine. Et c'était ce qui est normal.
2: Mais bon, aujourd'hui, On attend l'été une fois là et on va se mettre plus nu carrément. Les gens prennent le billet d'avion, ils vont se mettre nu. Non, vous avez des plages en France.
1: Oui, moi j'ai vu les camps de nudistes quoi.
2: Les camps de nudistes. Oui. Mais nu, la plage est là, sur près de plusieurs kilomètres. Il y a des couples qui sont divisés.
0: Oui.
2: Le mari veut être nu. Oui. La femme veut être à moitié vêtue. Et l'enfant, on ne sait pas quoi.
1: Vous allez nous faire entrer.
2: C'est ça le charme même.
1: Vous allez nous faire entrer dans un autre domaine de définition. Merci, madame Adjane de l'homme.
0: Merci. 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
0: Et féerique, vacances féeriques en Afrique du Sud.
1: En Afrique du Sud.
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1: La semaine prochaine, nous parlerons de la destination Sénégal.
0: Hein, la
1: donc, on ira dans le pays de la Teranga chez notre grand footballeur
0: Mané.
2: Sadio Mané.
1: Hein, nous allons découvrir Sadio Mané.
0: Exactement.
1: Et puis, merci à mes auditeurs. Merci, donc
0: merci
1: à vous,
0: beaucoup, le pape. Madame... Merci à Radio Tokpa. Merci à la partie technique, monsieur Guimeda, madame Sébastien, qui est une alliée sud de Nomatour.
1: 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On va voyager un peu. Vous voulez que je vous fasse voyager là?
0: Ah oui,
1: c'est
0: mon travail.
1: 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Mais ce sera un voyage en musique.
0: Je suis prête.
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1: Et c'est bien vrai, le plaisir se déguste ensemble. Et la cave Sainte-Aurélie sait faire les choses et elle les fait tellement bien. Monsieur Stéphane Mottet, qui est un œnologue et directeur de la maison de Beewine à Bordeaux. Eh bien, c'est un grand partenaire de la cave Sainte-Aurélie que vous avez eu l'occasion de connaître d'ailleurs, qui est passé dans notre studio ici. Eh bien, cette masterclass sera suivie d'une dégustation de vin de la maison Beewine. Et nous avons justement Monsieur Stéphane Mottet en direct. Il est actuellement en Côte d'Ivoire où il est en train de faire justement ce même job là-bas avec une autre cave. Eh bien, demain, il sera avec nous au Bénin et nous l'avons invité au téléphone. Monsieur Stéphane Mottet, bonjour.
2: Oui, bonjour, bonjour à tous.
1: Comment allez-vous, Monsieur Mottet?
2: Eh bien, ça va très bien et c'est un grand plaisir que de revenir au Bénin demain pour cette dégustation.
1: Eh bien, est-ce que vous pouvez nous dire, quand on parle d'œnologue, qu'est-ce que c'est qu'un œnologue?
2: Ah ben, en fait, l'œnologue, c'est la personne qui crée le vin et qui fait le vin et ensuite qui apprend aussi aux autres personnes à déguster les vins et comment déguster dans les meilleures manières le vin et le conserver surtout.
1: Et vous êtes également le directeur de la maison de Beewine à Bordeaux. Est-ce que vous pouvez nous en parler?
2: Ah ben oui, la maison Beewine, c'est une maison donc qui commercialise du vin dans plus de 50 pays dans le monde, dont une dizaine de pays sur la côte ouest Afrique, et notamment au Bénin à travers les caves Sainte-Aurélie. Et on représente les châteaux La France et les châteaux de Seguin, et également nos marques comme le château Quinsac, notre cuvée Sainte-Aurélie qui est en vente à la cave, et le fameux typique moelleux qui est très connu, comme le Galissima. Et voilà, donc c'est tous ces vins que l'on pourra retrouver ce soir.
1: Donc, vous êtes un partenaire privilégié de la cave Sainte-Aurélie, parce que je sais que l'année dernière, il me semble, vous étiez encore à Cotonou.
2: Bien sûr, ça fait partie de notre, de faire connaître les vins, c'est très important pour nous. Donc, on vient au moins 2-3 fois par an dans chaque pays pour faire des dégustations, pour présenter nos vins. Et puis également éduquer les gens à apprécier les vins et apprécier la qualité de nos vins surtout.
1: Et vous nous proposez une masterclass. Vous-même en personne, vous serez là?
2: Bien sûr, je serai là et il y aura également mon fils qui est la quatrième génération au niveau des châteaux et qui est également œnologue.
1: Ah, d'accord, votre fils, donc qui a subi la même formation que vous, ou c'est vous-même qui l'avez formé?
2: Non, même plus, puisque lui, il a une formation, il a un diplôme encore plus international que le mien, donc il est même plus calé que moi. Donc c'est mon fils Victor qui se fera la présentation.
1: Ah, c'est votre fils qui fera la présentation. Donc c'est vraiment ce sera une grande fête en quelque sorte. Ce ne sera pas venir étudier, non, c'est beaucoup plus une rencontre avec le summum des summums, quoi.
2: Voilà, exactement, exactement. Les personnes présentes à la cave pourront directement parler au producteur et à la personne qui fait les vins et lui poser toutes les questions qu'il souhaite.
1: Et quelles sont les catégories de vins que vous allez nous présenter demain?
2: Alors bon, et principalement donc il y a le vin de la cave hein, qui est le vin Santorelli. Donc ça c'est un vin qui est à base de Merlot et de Cabernet, un vin qui est d'une grande qualité. Ensuite, on aura également notre Château Quinsac, qui est également un vin à base de Merlot Cabernet, mais en plus, il y a un cépage qui s'appelle le Malbec, dans l'assemblage, avec également le Château La France. Donc tout ça, c'est des vins rouges. Et après, on aura également deux moelleux, deux vins blancs moelleux, qui sont le Typique, qui est notre marque emblématique dans une très belle bouteille sérigraphiée. Et le vin Galissima, qui est aussi un moelleux référence chez nous.
1: Donc, il y aura plusieurs vins. Et ces vins sont adaptés justement au mets de chez nous. Vous les avez choisis
2: Bien
1: spécialement?
2: sûr, puisque l'objectif avec la cave, c'était de faire un accord mets-vins, comme on dit. C'est-à-dire que c'est des vins qui sont bien adaptés aux mets qui seront présentés demain, lors de la dégustation.
1: Vous savez, chez nous ici au Bénin, quand on parle de vin, on parle de vin de palme. Mais vous, le vin que vous nous présentez, c'est un vin qui vient d'un autre fruit. Est-ce que vous pouvez nous en parler, s'il vous plaît, Monsieur Beauté?
2: Ah ben oui, nous c'est un vin qui vient de cépage, donc de raisin, comme je disais, à base de Merlot, de Cabernet et de Malbec principalement, et qui est produit à Bordeaux, donc qui n'est pas produit localement, hein, c'est un vin qui vient de Bordeaux, de la région de Bordeaux en France.
1: Justement, nous avons un collègue ici, notre sociologue et animateur, professeur Abalo, que vous connaissez, vous l'avez vu la dernière fois et il vous avait posé de nombreuses questions. Eh bien, il est en studio et il vient justement, il a fait ses études à Bordeaux. C'est un Bordelais comme vous.
2: Ah, parfait.
1: Professeur Émile Jules Abalo.
3: Oui.
1: Oui, monsieur Mottet.
3: Oui, mais Monsieur Moté, vous avez tenté d'esquiver un peu la question, mais vous avez donné finalement la raison. Hein. Bon, la réponse, le vin de Bordeaux vient d'un certain cépage, et puis bon, c'est produit à Bordeaux. Mais bon, de temps en temps, nous pensons également à notre vin, à notre production. Il faut éduquer les gens au goût, à la production locale, etc., etc. Donc, bon, de toutes les façons, c'est bien.
2: Oui, c'est bon, mais il y a évidemment tous les goûts doivent exister, mais
3: Ouais.
2: bon, nous, on est là pour promouvoir quand même notre vin rouge, notre région de
3: Tout
2: Bordeaux.
3: à fait, je suis tout à fait d'accord avec vous. Tout à fait d'accord avec vous.
2: Mais je crois que la meilleure des choses, c'est de venir à la cave demain soir et de venir déguster et de participer avec nous à cette masterclass.
3: Bien sûr, bien sûr, bien sûr.
1: Eh bien donc, le rendez-vous est pris, Monsieur Mottet. Donc c'est pour demain à partir de 18 h. Hein, donc il y aura dégustation de vin. Il y aura également des mets qui vont accompagner ces vins.
3: Oui.
1: Donc on ne boira pas seulement du vin, mais on mangera également hein, pour pouvoir accompagner et mieux apprécier, disons, faire apprécier à notre palais ce bon vin que vous nous proposez ici à Cotonou, au Bénin.
2: Exactement, exactement. Donc, il faut venir nombreux pour que ça soit une grande fête et que les gens apprennent à déguster ces vins, à découvrir ces nouveaux vins et ces accords avec les mets locaux.
1: Et on apprendra et on saura comment se fabrique ce vin, comment il est conservé, comment nous devons le boire, comment nous devons le servir, comment nous devons l'apprécier, et puis à quel moment, à quelle température il faudrait conserver ces vins. Donc demain, nous apprendrons énormément de choses de la part donc de vous-même, Monsieur Stéphane Mollet, puis de Stéphane Mottet et de votre fils.
2: Exactement, c'est pour ça qu'on va pas tout dévoiler à la radio aujourd'hui, c'est
1: Voilà.
2: pour donner quand même pour tout savoir.
1: Voilà, donc le
2: Garde un
1: rendez-vous est
2: peu de
1: pris. Et
2: suspense.
1: je rappelle à nos auditeurs que l'entrée est libre et gratuite, hein. Vous pouvez venir et vous aurez l'occasion, parce que d'après les informations que nous avons eues de la cave Saint-Aurélie, il y aura des réductions sur l'achat de tous ces vins qui seront mis à disposition de nos fidèles auditeurs et des consommateurs.
2: Oui, je crois qu'à chaque fois, il faut un effort lors de ces masterclass pour faire encore plus découvrir les vins avec des promotions qui vont avec.
1: Et ce sera une occasion aussi pour peut-être les détaillants, ceux qui veulent commercialiser le vin, de venir connaître et savoir quel vin proposer à leurs clients.
2: Bien sûr, tout à fait.
1: Voilà, donc, Monsieur Monté, je vous souhaite un bon voyage, hein, sur Cotonou, parce que vous allez rallier Cotonou. D'accord. 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Merci donc à vous, Monsieur Mottet.
2: Merci.
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1: Vous écoutez Week-end à tout va et vous avez tout le week-end dans vos oreilles avec les bonnes informations. Mais cette information, eh bien, vous l'obtiendrez que dans Week-end à tout va parce que Monsieur Félix Ondé Pépéripé poursuit son périple africain en compagnie de El Hadj Idrissou Ibrahima, président élu et confirmé de la Confédération africaine des sports boules, CASB. Eh bien, toutes les tentatives et actions de déstabilisation émises par Claude Azéma à l'endroit donc de l'honorable Idrissou Ibrahima ont échoué. La preuve, le tribunal arbitral du sport a jugé et dit le droit. Claude Azéma, moi je le dis tout simplement, est un néocolonialiste. Il a été purement et simplement sanctionné et son forfait est mis à jour. Félix Ondé Pépéripé qui est à Abidjan actuellement. Eh bien Félix, bonjour.
5: Bonjour Cotonou, salut à toutes, salut à tous.
1: Heureux de vous savoir à Abidjan. Vous étiez au Maroc, dites-nous un peu comment se poursuit ce périple africain.
5: Et comme vous le savez, le pape, la vérité est comme l'huile au fond de l'eau. Elle finit toujours par surnager. Et cet aphorisme résume à lui seul le dénouement de la crise majeure qui a secoué les sports boules sur le continent africain. Aujourd'hui, l'honorable Idrissou Ibrahima, président légitime, et vous venez de le dire, président légitime de la Confédération africaine des sports boules, mène un bâton de pèlerin historique à travers le continent. Son objectif est expliquer, rassurer et sceller l'unité du continent après le verdict historique du tribunal arbitral du sport de Lausanne qui a mis en pièce un complot colonialiste visant à vassaliser la pétanque africaine. Alors, pour comprendre la ferveur qui accompagne l'honorable Idrissou Ibrahima dans sa tournée continentale, il faut revenir aux origines de la cabale. Fondée en 2004 à Grenoble et officiellement reconnue depuis lors, la Confédération africaine des sports boules a toujours défendu l'intégrité du sport africain. C'est précisément cette indépendance qui est devenu insupportable pour l'ancienne direction de la Fédération internationale de pétanque et jeux provençal, alors orchestrée par Claude Azéma. Le refus catégorique, courageux et digne du président Idrissou Ibrahima de cautionner des sanctions arbitraires et sans aucun fondement juridique prononcé par Claude Azéma contre le président de la Fédération royale marocaine de pétanque El Mansouri, ainsi que plusieurs membres de son comité exécutif. Et face aux intimidations, aux menaces de destitution et au chantage, le leader de la KSB n'a pas baissé la garde. En représailles, la Fédération internationale de pétanque et jeux provençal de Claude Azéma a tenté le tout pour le tout, à savoir créer de toutes pièces une confédération africaine bis, une structure fantoche destinée à diviser l'Afrique pour mieux régner. La justice divine et des hommes s'est d'abord exprimée à travers le Maroc, qui a courageusement déféré l'affaire devant le tribunal arbitral du sport. Résultat, Claude Azéma et la Fédération internationale de pétanque et jeux provençal ont été lourdement déboutés, les dirigeants marocains rétablis dans leurs droits et de lourdes amendes infligées aux comploteurs. Dans la foulée, la Confédération africaine des sports boules, sous l'impulsion de son président, a saisi à son tour le tribunal arbitral du sport TAS. La sentence de la plus haute juridiction sportive mondiale est tombée comme un couperet sans aucun recours possible. Le TAS a totalement désavoué Claude Azéma, reconnu la KSB comme unique membre à part entière de la Fédération internationale de pétanque et jeux provençales et condamné fermement les abus de l'instance internationale. Le droit a parlé, l'imposture a été balayée. Et fort de cette légitimité juridique incontestable, l'honorable Idrissou Ibrahima a entamé une tournée africaine de clarification. Après une conférence de presse mémorable, sa première étape l'a menée dans le royaume chérifien. Reçu par les plus hautes autorités marocaines, le président de la KSB y a reçu son soutien indéfectible. Je cite, « Nous sommes affiliés à la KSB et nous le resterons toujours. » Fin de citation. Et c'est ce qu'ont appelé d'ailleurs les dirigeants marocains. Le week-end suivant, le cap a été mis sur la Côte d'Ivoire, accueilli en triomphe par la Fédération ivoirienne de boules et pétanque, présidée par José Gauté. L'honorable Idrissou Ibrahima a délivré un message de vérité. En bon père de famille et rassembleur, Idrissou Ibrahima a également tendu la main à la seconde aile, celle sortie des griffes de la défunte Confédération BIS, pour recoudre le tissu de la fraternité boulistique. Devant une assemblée conquise, le président a lancé, je le cite, « La Côte d'Ivoire est un pays de leaders, je vous le dis. C'est pourquoi je donnerai tout pour que ce championnat d'Afrique soit un succès. » Fin de citation. Une déclaration saluée par un tonnerre d'applaudissements, alors même que la Fédération ivoirienne est en plein pour parler avec les autorités nationales pour offrir un événement mémorable au continent. Pour les éternels sceptiques ou ceux qui s'adonnent à de la digression stérile, eh bien, les réalités juridiques sont implacables. Les associations internationales sportives sont régies par la loi française de 1901, laquelle ne reconnaît qu'une seule confédération par continent. Je dis bien, la loi française de 1901, eh bien, laquelle ne reconnaît qu'une seule confédération par continent. Et la Confédération africaine des sports boules est et reste la seule instance légitime devant la Fédération internationale de pétanque et jeux provençaux. Pendant ce temps, la fameuse Confédération BIS affiche le spectacle affligeant de sa propre déliquescence. En moins de 16 mois d'existence, elle a déjà changé 3 fois de président. Le dernier simulacre d'élection s'est déroulé lors d'une simple compétition zonale à Abidjan. On nous a réunis et on nous a présenté un vieux croulant comme nouveau président. C'est indigne, un président de fédération nationale. Comment peut-on élire le président d'une confédération continentale dans une simple zone? C'est une pure mascarade menée par des gens qui ne maîtrise rien aux lois, dénonce un autre. Cette clarification sur le terrain était indispensable pour dissiper les derniers doutes. Les décisions du tribunal arbitral du sport sont définitives et exécutoires, une réalité que beaucoup ignoraient encore. Il convient de saluer chaleureusement la presse nationale et internationale, oui, la presse nationale et internationale, pour son travail d'investigation et la diffusion massive de la vérité. Je le répète parce que c'est important, Guy Paco, il convient de saluer chaleureusement la presse nationale et internationale pour son travail d'investigation et la diffusion massive de la vérité. Un hommage tout particulier doit être rendu aux journalistes béninois, qu'ils soient de la presse écrite, de l'audiovisuel, du web, etc. Leur traitement rigoureux et objectif de l'actualité d'après conférence de presse ne relève pas d'un chauvinisme aveugle envers un compatriote, mais d'un attachement viscéral à la justice. Merci pour votre professionnalisme et votre engagement pour la vérité historique. La tournée de l'honorable Idrissou Ibrahima continue et avec elle, la renaissance d'une Afrique bouddhistique unie, souveraine et respectée. À ceux qui ont tenté de diviser le continent par des méthodes d'un autre âge, l'histoire et le droit ont opposé une fin de non-recevoir. Car comme le rappelle si bien la sagesse populaire, la justice se meut d'un pas de tortue, mais elle atteint sûrement son but, le pape.
1: C'est vrai, Félix-André Pépéripé, qu'il faut saluer ici la presse nationale et internationale pour son comportement et son investigation. Mais il faut également saluer, avec beaucoup de respect, le comportement responsable, digne et sage du président Idrissou Ibrahima, qui est resté quand même très discret face à toutes cette discrimination, à toutes ces attaques et puis à tous ces propos mensongers de notre ami Claude Azéma. Parce que pendant toute cette période, le président Eladji Idrissou Ibrahima n'a pas bronché mot, n'a pas pipé mot et est resté digne dans son... Et nous, on a eu même commencé à avoir des doutes, mais Dieu merci, vous savez, quand, comme vous l'avez si bien dit, la vérité se trouve, n'est-ce pas, professeur Abalo, disait Félix au DPPIP, la vérité, quand elle voit au fond de l'eau, finit par... Bon, bref.
3: Submergée toujours, quoi.
1: Bah, submergée. Et je crois que c'est ce qui est arrivé aujourd'hui, et nous en avons vraiment... nous avons le cœur meurtri face au comportement de M. Claude Azéma. Nous avons beaucoup, nous avons voué beaucoup de respect. Je me rappelle les jours où il est venu dans ce studio, nous l'avons reçu avec beaucoup de respect et beaucoup d'amitié. Et on ne savait pas que derrière cela, il y avait peut-être un serpent qui était là, qui se brandissait pour pouvoir mordre notre président Idrissou Ibrahima, qui était lui, au contraire, dans le respect des principes et des préceptes de l'hospitalité africaine et surtout l'hospitalité légendaire des Béninois, du Bénin. Vraiment, Félix-André Pépéripé, nous tenons à vous remercier. Est-ce qu'on peut connaître la suite d'abord, non, dites-nous, quel est le comportement, quelle est l'attitude actuelle même du président Idrissou Ibrahima?
5: Vous qui le connaissez mieux que quiconque, le pape Idrissou Ibrahima reste toujours droit dans ses bottes, pour Idrissou Ibrahima, réhabilité par le tribunal arbitral du sport, c'est une grande victoire. Il a lavé son honneur. C'était un affront. Et voilà. Et tout le monde entier a compris maintenant cette cabale. Et je crois que Idrissou Ibrahima, en tant que leader, a montré la voie. Et nous sommes convaincus que ce tournant décisif permettra à la Confédération africaine des Swaboules de poursuivre sereinement sa mission de développement et de rayonnement de notre discipline sur le continent. En tout cas, soyez assurés de notre soutien indéfectible pour les défis à venir. Je vais vous, comme d'habitude, puisque le professeur Émile Jules Abalo est là, cet aphorisme qui dit « la victoire appartient à ceux qui croient le plus en elle » et qui croit le plus longtemps. Et ça, c'est de Mahatma Gandhi. Pour ceux qui connaissent Mahatma Gandhi, ça vient de lui, cette citation. Je reprends, la victoire appartient à ceux qui croient le plus en elle et qui croient le plus longtemps. Parce que dans l'ADN de l'honorable Idrissou Ibrahima,

0: Et je crois que, après vous, je vais suivre également le professeur Émile Jules Abalo, qui s'empresse de prendre la parole.
1: Oui, comme
0: Et
1: vous
0: mon frère
1: le
0: Barakabéni, sans oublier la belle dame qui est en studio, je ne vais pas l'oublier cette fois-ci.
1: Madame Elvira, avec pour nous.
2: Oui, FSP, je vous
0: Voilà.
2: reçois.
0: Voilà.
1: Professeur Émile Julien
0: Depuis
1: Abalo.
0: la
1: Oui,
0: lagune Ébriée,
1: oui.
0: les bords de la lagune Ébriée.
1: Ah, depuis les bordures du lac Évrier, mais je crois, FSP, vous avez si bien résumé à travers les différentes boutades qui entourent le principe de la justice que j'ai retenu comme une leçon. La première, vous avez dit, la justice est comme celle de l'homme. Non, pardon. Est comme de l'huile sur le feu, elle finit toujours. Non, pardon, je reprends. La justice est comme de
0: Oui.
1: l'huile dans de l'eau, elle finit
0: Oui.
1: toujours par émerger,
0: Ouais.
1: parvenir au-dessus de l'eau.
3: Voilà.
1: Deuxième
0: La
1: citation.
0: vérité. La vérité est comme l'huile au fond de l'eau.
1: Ah, la
0: Elle
1: vérité.
0: finit toujours par surnager.
1: Ah, la vérité est comme de l'huile sur. Elle finit toujours par surnager. Par contre, j'ai bien pris
0: La
1: celle-là.
0: vérité est comme l'huile au fond de l'eau.
1: Ah,
0: Elle
1: l'huile.
0: finit toujours par surnager.
1: Au fond de l'eau, très bien. Au fond de l'eau,
0: Voilà,
1: elle finit
0: ouais.
1: toujours par surnager. Et la seconde, vous avez dit, la justice se meut d'un pas de tortue. Mais elle finit toujours par triompher. Je crois que le.
0: C'est comme pour dire que, eh ben, la vérité, ma foi, le mensonge prend
1: Tout à fait.
0: l'ascenseur,
1: Tout à
0: mais
1: fait.
0: la vérité qui prend les escaliers
1: Et vous,
0: finit toujours
1: a, et, vous avez,
0: par
1: et vous avez oublié de me citer.
0: triompher.
1: Ouais, vous avez oublié de
0: Voilà.
1: me citer puisque c'est moi qui l'ai dit.
0: Affirmatif,
1: Bon,
0: très cher professeur Abalo.
1: de toutes les façons, je crois que vous faites un combat très noble, FSP. Et ça, je voudrais surtout revenir sur ce combat que mène la presse à travers vous, quoi. Et n'eût été
0: Oui.
1: la presse qui fait l'écho de cet homme de trempe, cet homme de caractère, cet homme qui, par amour, qu'est-ce que les fédérés. Je ne sais pas, c'est le sport que moi j'ai toujours admiré, hein, les sports boules. Est-ce qu'on paye pour aller voir un sport boule, pour aller voir les compétitions? Et pourtant, c'est une
0: Oui.
1: activité très. Ah bon? Dans les boulodromes
0: Ouais, on
1: maintenant.
0: paye.
1: Hein?
0: Ah oui, ben, il y a des boulodromes dans les pays
1: Oui,
0: développés.
1: mais c'est.
0: J'ai
1: Moi,
0: participé à
1: j'ai vu la
0: plusieurs
1: Coupe
0: Coupes
1: du
0: du
1: Monde
0: monde.
1: ici. J'ai vu la Coupe du Monde
0: Oui.
1: organisée ici, mais c'était gratuit. Mais c'est une
0: Parce
1: bonne
0: que
1: chose.
0: c'est
1: C'est quoi?
0: offert par le gouvernement béninois et la Confédération africaine des sports
1: Bon,
0: boules.
1: et le cyclisme, par exemple. Le cyclisme, est-ce
0: Et
1: qu'on paye?
0: ça va vers les populations,
1: Non,
0: c'est gratuit.
1: mais je crois que c'est une bonne chose que les
0: Oui.
1: sports boules gardent cet aspect. Je ne sais pas, vous avez vu tout ce que ça a généré, l'introduction de l'argent, tout ça. Mais, bon, de toutes les façons, je ne connais pas, je ne suis pas très spécialiste, mais comme vous le dites, je vous crois. Mais ça aurait été même une très bonne chose que les sports boules gardent leur valeur, l'aspect éthique, moral, social et tout. Hein? Bon, de toutes les façons, je me disais, mais pourquoi les gens se battent tant si ce n'est que la reine contre un homme qui mène bien, qui conduit la fédération à des sommets de plus en plus élevés, qui travaille très bien. Vous voyez comment ça, c'est la méchanceté humaine. Mais comme tout, c'est méconnaître. Le président de la Confédération africaine des sports boules, et vous voyez tout le combat qu'il a mené de façon calme. Il était sûr de ce qu'il faisait. Et vraiment, il est arrivé à bout. Il est restauré. Et je crois que on a compris les manigances qui ont été menées. Et voilà, on va assister désormais à une renaissance totale des sports boules et chola, sports provinciaux, etc. en Afrique. De toutes les façons, je crois que c'est une très bonne chose. FSP, moi, je tiens à te présenter toutes mes félicitations. Mais reviens-nous vite parce que la tournée, elle commence pas à trop durer. Il faut. Ben oui!
0: Ah non, ah non,
1: Elle vient de commencer!
0: il y a près de 54 pays en Afrique, vous le savez très bien. Et bon, plus de la moitié ou la moitié sont plus de la moitié de ces pays affiliés donc à la Confédération.
1: Tout à fait.

0: vous
1: Quand
0: comprends?
1: on vous, on jette de l'huile sur vous, quand
0: Oui.
1: on marche sur vous,
0: Ah, il faut aller.
1: là, il faut faire le tout pour
0: Tout à
1: expliquer
0: fait
1: aux gens et aux
0: expliquer. Ouais, et
1: autres
0: c'est une très bonne démarche.
1: avec la décision du tribunal
0: Mitral,
1: arbitral du sport à l'appui ce
0: oui.
1: qui s'est passé. Parce qu'il y a des ignorants.
0: Tout à fait.
1: Il y a des ignorants. Et puis, dans les arts martiaux,
0: Oui.
1: on nous l'a appris. Un ignorant, je vais le citer,
0: Ouais.
1: un ignorant cherchait un jour du feu avec une lanterne à la main. S'il avait su ce qu'est le feu, il aurait pu cuire plus rapidement son riz. Il a la lanterne et il cherche le feu. Et là, eh ben, je crois que Idriss Ibrahima, c'est lui qui a fondé véritablement
0: Bien
1: la
0: sûr,
1: casbah.
0: bien sûr, bien sûr, bien
1: Et
0: sûr.
1: c'est lui qui a donné vie, eh ben, à la pratique, à la promotion,
0: Tout à fait.
1: à la vulgarisation
0: Ouais.
1: de la pétanque sur le continent africain.
0: Ouais.
1: Donc, on n'a pas besoin d'aller chercher un vieux croulant quelque part pour venir gérer cette pétanque, puisque eh ben, il est là, l'honorable Idrissou Ibrahima. Et il faut suivre simplement eh ben, aller à son école et puis l'Afrique va tout gagner. D'ailleurs, c'est lui qui a proposé. Et là, nous étions à Pattaya. Et ce matin-là, pendant que Cotonou dormait, eh ben, il a proposé eh ben, qu'on essaye de faire comme la FIFA, c'est-à-dire la CAF, en organisant, non pas toutes les années comme la FIPJP le fait, mais tous les 2 ans, bien sûr, le championnat d'Afrique, pour permettre au continent de prendre une année pour faire son championnat qualificatif. Et ça a été adopté. Ça a été adopté. C'est Idrissou Ibrahima, ça. C'est l'homme, ça. Vous comprenez? Alors, aujourd'hui, vous savez, c'est lui qui met la main à la pâte. C'est lui qui sort l'argent. Beaucoup, beaucoup n'ont pas compris, hein? C'est Idrissou Ibrahima qui met la main à la poche, eh ben, pour faire voyager une kyrielle de journalistes pour aller couvrir le championnat en Europe. Ah, qui prend les chambres d'hôtel, eh ben, qui les nourrit. Je vous assure, il est encore vivant, Christian de Souza.
0: Ouais.
1: Bon, certains sont décédés paix à leurs âmes, mais nous qui sommes encore témoins, eh ben, de cet événement, on peut le dire haut et fort, il n'attendait aucune subvention de l'État avant, ma foi, de faire voyager toute une délégation pour aller couvrir le sport pétanque. Aujourd'hui, eh ben, ça a pris. Et vous voyez,
0: Ouais,
1: les
0: c'est comme
1: gens
0: ça.
1: ont les yeux rouges parce qu'ils pensent qu'il faut aller voler l'argent là-bas. Ils pensent que c'est comme certaines fédérations ou certains sports où il faut aller voler de l'argent. Non, non, non, non, non. Ils doivent se... J'ai dit trois présidents. Trois présidents. À moins d'un an, trois présidents pour cette fameuse confédération se sont succédés déjà. Parce qu'ils pensaient trouver de l'argent, il n'y a pas de
0: Miam,
1: l'argent, et voilà. Et la dernière en date, c'est à Abidjan, ici où nous sommes, où ils sont venus à une compétition zonale. Vous savez, il y a au moins 5 zones en Afrique, vous le savez mieux que quiconque, professeur Abalo,
0: tout à
1: et
0: fait,
1: on vient à une compétition zonale, et on vient nous présenter à 10 présidents président de fédération nationale, je garde l'anonymat. Il dit, mais on nous présente un vieux courant, on nous dit que c'est le
0: ouais.
1: nouveau président de la Confédération africaine de pétanque. De pétanque. Et ça veut dire quoi? Eh? Ça veut dire quoi? Et il n'est pas du tout content. Donc, vous voyez, c'est des choses comme ça que certains ne maîtrisent pas. Idrissou Ibrahima est allé aux tasses, il a gagné et il l'explique à Abidjan ici. Où eh ben, il y a eu cette grosse tricherie où on a pris un vieux pour dire président d'une confédération bis. Eh ben, les gens ont applaudi, ils se sont levés. C'est le standing ovation. J'ai été témoin de ça ce matin et je partage ça avec vous. Et je suis sûr, et c'est pour cela que dans mon introduction, je félicitais la presse béninoise. Hein.
0: Ah oui.
1: C'est rare quand même. Hein. La presse béninoise qui a soutenu, la presse béninoise qui a rendu compte. La presse internationale également, pour dire voilà, le droit a été dit. Professeur Abalo.
0: Tout à fait, vous avez parfaitement raison, le droit a été dit. je crois que c'est une bonne chose. Et je voudrais juste dire une chose, hein. Et s'il y a un sport qui est très populaire, un sport qu'on peut pratiquer à tout âge encore, c'est-à-dire jusqu'à 70 ans, 80 ans, faire de la compétition, les plus jeunes, les plus anciens, je crois qu'il y a encore, c'est le sport, c'est le sport boule. Et ce n'est pas pour rien que nous avons tous vu le président, enfin, je voudrais dire, notre ex-président Patrice Talon, avait assisté personnellement. Je l'ai vu encore, on a fait passer des images au niveau des sports, des pratiques sportives qui ont réussi le plus cette année 2020. Je l'ai vu parmi la masse assis en train d'applaudir lorsque le Bénin avait accueilli la Coupe du Monde des sports boules ici. Je crois que c'est une bonne chose. Et à tout âge, ça peut se pratiquer. Chacun à son rythme. Voilà. Donc, c'est l'un des sports les plus
1: démocratiques. Et puis, professeur Abalo.
0: Oui.
1: Pour ceux qui n'ont pas compris, eh ben, le président Ibrahim Aïdissou est dans son rôle parce que nous avons fouillé, nous avons cherché en tant que journaliste d'investigation. Et vous savez que le prénom Ibrahim est une variante très répandue en Afrique de l'Ouest du prénom Ibrahim, et qui est lui-même la forme arabe hein, d'Abraham. Pour ceux qui ont lu un peu le Coran. Alors, l'origine est hébraïque hein, à travers le nom Abraham, en arabe et à travers, bien sûr, Ibrahim. Vous comprenez? La signification, eh bien, c'est père d'une multitude ou père de nombreux peuples. Donc, Idrissou Ibrahim, c'est le père de nous tous. Et vous voyez, il a rassemblé tout, il reçoit opposants, il reçoit ceux qui sont avec lui. Et vous comprenez, hein, et la portée symbolique de ce nom. Vous savez, pour ceux qui ont cherché comme nous, vous êtes chercheur également, professeur Abalo, et dans les trois grandes religions monothéistes, hein, à savoir le judaïsme, le christianisme et l'islam, eh ben, il fait référence au prophète et grand patriarche Abraham, qu'on appelle Ibrahim, reconnu pour sa foi inébranlable et sa dévotion. Et pour la portée culturelle aussi, alors on va parler de la portée culturelle en Afrique de l'Ouest et dans les cultures musulmanes en général, eh ben, le prénom Ibrahim est très populaire. Il est souvent donné en hommage à cet héritage religieux, symbolisant ainsi la transmission, la grandeur spirituelle et la bénédiction. Et pour terminer, je vais vous parler des traits de caractère associés. Eh bien, dans la symbolique des prénoms, les personnes se nommant Ibrahim sont souvent décrites comme des personnes sociables, généreuses, dotées d'un fort sens de la protection et d'une grande volonté d'accomplissement. Dites-moi si j'ai menti, professeur Émile Djulabalo.
0: Pas du tout.
1: Idrissou Ibrahim n'incarne pas tout ce que je viens de dire.
0: Bien sûr, vous avez parfaitement décrit le personnage de Idrissou Ibrahim.
2: Et voilà, Félix Sandepe Péripé, donc, Franck Agbeninou.
3: Oui, Félix Sandepe
1: Péripé. Franck, comment ça va, Franck?
3: Ça va bien, Félix Sandepe Péripé. Comme l'a dit professeur Abalo, le voyage commence pas trop durer, là. Non, mais j'ai compris que ça ne fait que commencer. Mais au fait, je voudrais vous appuyer, hein, parce que vous m'avez rapidement renvoyé à mes cours de catéchumène, là. Que je fus, effectivement, Abraham, c'est celui que Dieu a choisi pour être le père de son peuple et le père des croyants. Tout simplement.
1: Voilà.
3: Ça, je l'ai appris en deuxième année de catéchisme. Voilà.
1: C'est ça.
2: Et voilà. Félix Sandepe Péripé, je pense qu'aujourd'hui, on en sait beaucoup plus sur ce forfait donc de notre ami, notre ex-ami, mais que nous considérons toujours comme ami, Claude Azéma, hein, ce néocolonialiste qui a été purement et simplement sanctionné et son forfait donc a été mis à jour. Et je tiens à remercier, comme vous l'avez dit, notre, je ne dirais plus le président, hein, je dirais tout simplement le patriarche, et El Hadj Idrissou Ibrahima, qui est le président de la Confédération africaine des sports boules, président élu, confirmé et réhabilité, n'est-ce pas, de la Confédération africaine des sports boules. Donc voilà, toutes ces tentatives et actions de déstabilisation ne pourront jamais et jamais aboutir, parce que le président Idrissou Ibrahima est un homme droit, juste est bon et généreux. Merci donc, Félix. Il est 16h46 minutes. Nous allons devoir vous quitter, mais vous savez, les collègues ici se plaignent de votre absence, c'est vrai, mais nous vous savons entre de bonnes mains. Donc, continuez le périple et dès que vous aurez fini, rendez-nous compte. Donc, samedi prochain, nous serons en direct encore avec vous, Félix Ondepe-Péripé, si vous le voulez bien.
1: S'il plaît à Dieu. Allez, merci, à très bientôt.
2: Et transmettez nos chaleureuses salutations au président, au patriarche Idrissou Ibrahima.
1: Et... je ne le manquerai pas.
2: Voilà, merci Félix et bon séjour à Abidjan.
1: Allez, bye bye, il est pas, à très bientôt.
2: À bientôt Félix.

0: C'est vraiment à ce moment précis que nous recevons. Nous recevons Monsieur Epiphane Nason, que vous connaissez très bien, mes auditeurs, qui est un habitué de notre studio. Et il est le président de la Fédération nationale des associations nationales des parents d'élèves. Et il est membre du Conseil national de l'éducation. Eh bien, Monsieur Epiphane Nason, bonjour.
1: Bonjour, monsieur le pape.
0: Et merci beaucoup, merci d'être avec nous ici cet après-midi. On vous a invité, on voulait vous prendre au téléphone pour ne pas vous déranger, mais votre gentillesse, votre amabilité, tout ça, votre courtoisie, vous a poussé à vous déplacer et à venir ici dans notre studio. Je tiens à vous remercier au nom de tous les auditeurs, au nom du personnel de Radio Topa, pour cette bienveillance.
1: C'est moi plutôt qui vous remercie. Hein. J'ai de l'admiration pour Radio Topa et c'est pour cela que même à deux heures près de l'heure à laquelle je suis invité, je me plie en quatre pour être au rendez-vous. J'étais à Porte Nouveau pour une manifestation et lorsque mon cher ami m'a appelé.
0: Franck
1: Agbeinou m'a appelé pour dire, tiens, entre 16h30, 17h, on aura besoin de toi au téléphone. Et j'ai dit, bon, d'accord, mais je suis à Porte Nouveau, je vais tout faire pour être au rendez-vous. Alors, il m'a rappelé lorsque j'étais déjà sur le pont. Bon, je n'étais pas parti avec ma voiture, j'ai pris un taxi. Voilà. Et je descendais à peine lorsqu'il a dit, ben, où tu es? J'ai dit, ah, je suis à Topa. Il a dit, il vaut mieux alors venir au studio. Et c'est avec plaisir que je me suis déplacé vers.
0: Alors, on vous dit tout simplement merci. Merci beaucoup au nom de tous les auditeurs de Radio Topa. Vous savez, on vient de recevoir, cette belle et bonne information, les résultats donc du CEP. Et vraiment, on est très heureux. Et vous, en tant que président de la Fédération nationale des associations nationales des parents d'élèves, nous avons tenu à nous faire vivre, cet événement. Et Franck Agbeinou est là et a assisté à la délibération justement du CEP. Franck Agbeinou.
2: Oui, Guy Papo, merci. Merci, président, d'avoir accepté notre invitation. Merci. Alors, comme on le disait en début d'émission, Guy Papo, la délibération du CEP 2026 a eu lieu ce vendredi 26 juin 2026. Et c'est le directeur des examens et concours du ministère des enseignements maternels et primaires, Dr Victor Adorinzin, que vous connaissez bien, président. Oui. C'est lui qui a rendu publique la délibération. On va l'écouter.
3: Les grandes tendances se présentent comme suite. À Libori, nous avons un nombre d'inscrits 15 579. Et les candidats qui ont effectivement composé, leur nombre s'élève à 15 195, admis 13 375, taux de réussite ça fait 88,02%. Comparativement à l'année dernière, il a un bond de 2,42%. À Takora, nombre d'inscrits 18 042. Nombre de candidats ayant effectivement composé 14 578. Taux de réussite 83,64%, soit une hausse de 0,3,44%. Atlantique, nombre d'inscrits 59 439. Présent 58 520, admis 52 139, taux de réussite 89,10. Comparativement à l'année dernière, il y a une chute de 0,52%. Le Borgo, nombre d'inscrits 30 786, candidats ayant effectivement composé 30 174, nombre d'admis 29 297, taux de réussite 97,09%, soit un bond qualitatif de 2,06%. Colline, nombre d'inscrits 16 936, nombre de présents 16 587, admis 15 922, taux de réussite 95,99%, soit un bond qualitatif de 3,64%. Koufo, inscrit 14 393, présent 13 953, admis 12 695, taux de réussite 90,98%, soit un bond positif de 0,50%. Donga, nombre d'inscrits 14 360, candidats ayant effectivement composé 13 996, nombre d'admis 13 385, le taux de réussite s'élève à 95,63%, soit une évolution de 0,45%. Littoral, nombre d'inscrits 17 530, nombre de candidats ayant effectivement composé 17 285, nombre d'admis 15 698, taux de réussite 90,82%. Comparativement à l'année dernière, il a une chute de 2,45%. Mono, nombre d'inscrits 15 214, présent 14 916, admis 12 497, taux de réussite 83,78%, soit une chute de 4,08 par rapport à l'année dernière. OME, nombre inscrit 44 087, présent 43 454, nombre d'admis 37 143, taux de réussite 85,48, soit une chute de 1,96%. Plateau, inscrit 16 121, présent 15 813, admis 15 049, taux de réussite 95,17, soit une hausse de 1,63% par rapport à l'année dernière. Nombre d'inscrits dans le zoo, 24 528. Candidats ayant effectivement pris part à la composition, 24 082. Nombre d'admis, 21 964. Taux de réussite, 91,21, soit une hausse de 2,25%. Au niveau national, nous avons comme nombre d'inscrits 286 995, présent 281 405, admis 253 742, soit un taux de réussite au niveau national de 90,17%, et ce taux par rapport à l'année 2025 a connu une évolution de 0,36%. Et je profite aussi de l'occasion pour annoncer au public que la session des malades démarre dès le lundi prochain. Et autre chose, à partir de cet instant, les candidats peuvent consulter les résultats sur la plateforme e-résultats.
0: Voilà donc Franck Agbenou,
2: le directeur des examens et concours du ministère des Affaires étrangères, pardon, du ministère des Enseignements maternels et primaires, autant pour moi, docteur Victor Adorezin, qui nous a livré donc les premiers chiffres officiels. Puisque là il s'agit des délibérations, je pense que depuis ce matin, les élèves se sont rouillés vers leurs établissements respectifs pour pouvoir avoir ces chiffres-là avec les numéros affichés dans les établissements. Alors, Guy Papo, ce qu'il faut retenir, c'est qu'avec cette délibération, tout se met en place pour que nos jeunes enfants puissent quand même passer d'excellents moments de vacances. Et je rappelle que notre invité, M. Epiphane Azon, aura l'occasion de nous analyser de façon scientifique ces chiffres-là, en nette comparaison, comme il en a l'habitude d'ailleurs, avec les chiffres sortis des examens du CEP et l'année dernière. Mais on retient déjà qu'au vu des résultats, le taux de réussite donne 90,17% au plan national. Et on vient d'apprendre que par rapport aux résultats de l'année passée, il y a une évolution de 0,36%. Alors, à partir de cet instant, Guy Papo, vous permettez que... Alors, je vous cède gentiment la parole pour les questions à adresser à notre ami.
4: Eh bien non, moi la première question c'est, après cette délibération, est-ce qu'on peut dire que la délivrance pour nos... Est-ce une délivrance pour nos jeunes amis? Parce qu'il y a encore la session...
2: Des malades.
1: Bon, merci beaucoup, monsieur le pape. Je crois que nous avons des raisons, déjà nous parents, de nous frotter les mains, parce que bon, on aurait pu avoir 100%.
0: Bien sûr.
1: Mais déjà 90%, je crois que on a des raisons de se frotter les mains et de dire, bon, peut mieux faire l'année prochaine. Si on peut avoir 94%, 95%, pourquoi pas. J'étais dans l'antichambre de la délibération hier, et après quoi le docteur Adorinzin s'est prêté à l'interview des journalistes. Donc, je confirme tous les résultats, tous les chiffres qui sont donnés et tous les pourcentages qui sont donnés. Je confirme cela et je puis dire que, bon, tous les acteurs du système éducatif ont joué leur partition à partir des gouvernants, des enseignants, des chefs d'établissement, des parents et des bénéficiaires que sont les apprenants. Tous ont joué leur partition parce que 90%, on a des raisons quand même de s'en frotter les mains.
0: Oui, on a quand même enregistré une hausse de 0,36%.
1: Oui.
0: Et je crois que c'est déjà important.
1: C'est pas rien.
0: C'est pas rien parce que une hausse vaut mieux qu'une
1: Chute.
0: Une chute.
1: Oui, oui. L'un dans l'autre, il y a une hausse quand même de 0,35%. Parce que dans certains départements, il y a chute. Dans d'autres départements, il y a hausse. Donc l'un dans l'autre, il y a eu 0,35%, 36% au plan national. On ne peut que pousser un ouf de soulagement.
0: Et puis quand on compare même les différentes chutes aux hausses, on constate que quand même que les chutes sont beaucoup plus faibles.
1: Bien sûr.
0: Bien sûr que
1: je confirme voilà. Qu'il y a plus de hausses que de chutes.
0: Voilà. Et voilà. Donc est-ce qu'on peut dire, Monsieur Azon, que ces résultats illustrent vraiment le sérieux dont le corps enseignant a fait montre durant toute l'année?
1: Ah oui, ça c'est vrai. Il n'y a pas de tricherie. Il n'y a pas eu de tricherie. On a mis un terme à ça depuis bien longtemps, et tant au niveau des classes ordinaires qu'au niveau de la délibération, tant au niveau des examens qu'au niveau de la délibération, il n'y a pas eu de tricherie.
0: Vous êtes le président de la Fédération nationale des associations nationales des parents d'élèves. Est-ce qu'on peut dire que les parents ont effectivement joué leur partition auprès des enfants?
1: Oui, oui. C'est sûr que si parmi tous ces acteurs-là, un fléchit, il est clair que nous n'aurions pas connu ce résultat-là. Donc, chaque acteur a joué sa partition, et plus précisément, les parents. Parce que tout part des parents et tout revient aux parents. Lorsque ça part des parents et ça va mal, ça revient mal aux parents. Donc, c'est pour cela que je tiens à féliciter les parents pour tout ce qu'ils... tout ce qu'ils ont déployé comme effort, parce que maintenant, il n'est plus question de dire, bon, toi, tu ne vaux rien, tu vas échouer toujours, ou bien je te frappe, ainsi de suite. Non, il y a certains comportements qui ont quitté les rangs des parents. Donc, la communication a joué. La communication entre parents et enfants a joué, et c'est les résultats qui s'en ressentent.
0: Donc, on peut présenter nos félicitations aux candidats admis.
1: Moi, je crois. Mais d'abord et avant tout, à tous les acteurs, aux enseignants qui se sont échinés, parce que c'est difficile d'enseigner. C'est difficile et je constate que la conscience est revenue de plus en plus et s'installe.
0: Professeur Abalo, vous qui êtes enseignant, vous entendez M. Azon, parent d'élèves, donc président également de la Fédération nationale des associations nationales des parents d'élèves, qui est heureux face à ces excellents résultats que nous avons enregistrés cette année. Et vous-même, en tant qu'enseignant, qu'est-ce que vous en pensez, professeur Émile-Jules Abalo?
5: Je suis très heureux, d'abord, pour avoir répondu, pour que M. Tifad Azon soit avec nous. Et je ne sais pas, c'est le ministère de l'enseignement maternel
6: et primaire.
5: Et primaire, maternel et primaire. Ça concerne quelle tranche d'âge?
1: Bon, de 6 ans à 11 ans, 12 ans. Oui, oui, de 6 ans. Maternelle, c'est 3 ans à 5 ans.
5: 3 ans à 5 ans.
1: 5 ans et demi. 3 ans et demi à 5 ans et demi.
5: Et puis, voilà. primaire là, du CI.
1: Primaire de 6 ans.
5: Je sais pas si tout à l'heure, le pape parlait de choses là. Se faire, il y a eu des évolutions. Donc, de 6 ans...
1: À 12 ans.
5: À 12 ans.
1: Oui, 6 ans de...
5: Bon,
1: je
5: voudrais juste avoir ces informations supplémentaires.
1: Voilà,
5: si
1: voilà.
5: Si le pape a d'autres questions, il n'a qu'à aller. Sinon, moi, j'ai une préoccupation. Et c'est très bien que vous soyez venu.
1: Voilà.
5: Et je vous le dis clairement, hein, c'est bien, il y a eu des évolutions, les progrès, les enseignants ont beaucoup travaillé. Mais M. Azon, savez-vous que, à partir de la tranche d'âge que vous avez située là, le ministère de l'enseignement primaire, maternelle et primaire, c'est cet âge-là qui représente un âge crucial pour l'acquisition des fondamentaux de l'éducation. Deuxièmement, tout apprentissage part de là. Et puis, lorsque vous arrivez au CE2, les résultats sont là. On a eu de très bons résultats. Quelles sont les orientations qui sont faites? Vous voyez les prétendants militaires? Ils ont déjà organisé leur concours. Les meilleurs seront pris. Je parle de ça surtout parce que, bon, en mathématiques, en anglais, tout ça là. Et lorsque vous savez vous-même, lorsque vous donnez un ballon et un livre à un enfant de cette tranche d'âge-là, il vous prendra le ballon et il va acquérir les mêmes compétences, les mêmes habiletés intellectuelles et choses là. Et plus tard, je veux déboucher sur quelque chose parce que pour moi, c'est là où il faut tout détecter, les talents et tout. Donc c'est bien, les résultats sont bons, tout ça là. Mais quelles sont les dispositions qui sont prises, M. Azon? Parce que tout à l'heure, vous avez dit, j'ai suivi, vous êtes président de l'association.
2: Fédération nationale des associations.
5: Des choses là. Et puis membre du Conseil national de l'éducation. Donc voilà ma préoccupation. Et tout à l'heure, j'avais soufflé à Franck, j'étais très heureux. J'étais très content que vous ayez abordé ce jour-là. Et ce qu'il y a là, si vous avez des aides à nous apporter pour qu'on rencontre les différentes zones d'enseignement et qu'on leur fasse des projets, je crois qu'on pourra, par la voie de Radio Topa, élaborer quelque chose de très important. Je veux être direct, je veux être rapide. Il va y avoir des réformes extraordinaires dans l'enseignement. Et là, je veux parler du sport. Je ne veux rien dévoiler maintenant, mais je vous l'ai soufflé déjà. C'est à cet âge-là qu'il faut acquérir toutes les aptitudes, toutes les capacités intellectuelles, physiques et tout. C'est là. C'est très important. Et vous ne pouvez pas sacrifier cet âge-là.
1: Je suis d'accord avec vous. Je suis d'accord avec vous. Et ça, c'est vrai. Je crois que tout se joue déjà à l'âge de 3 ans et demi.
0: Oui, comment
1: si à l'école...
0: Comme on le voit déjà en Chine, je crois qu'au Japon, comme ça que ça se passe.
1: Tout à fait. Si à l'école normale, c'est raté, tout le reste est raté. Et c'est pourquoi nous mettons l'accent.
5: Merci bien.
1: Oui, nous mettons l'accent, nous battons pour que le préscolaire ait droit de cité. Ah,
5: le préscolaire.
1: Le préscolaire, c'est-à-dire l'école maternelle. L'école maternelle ait droit de cité. Parce que lorsque vous ratez cet âge-là, cette tranche d'âge, c'est foutu. Tout enfant doit passer par l'école et par l'école maternelle. Tout enfant. Mais malheureusement, mais je pense quand même que ça a commencé par apprendre. Ça a commencé par apprendre. Les gouvernants ont commencé par réfléchir à cet état de choses. Mais l'école, les classes sportives. Vous savez que c'est déjà instauré. C'est instauré, les classes sportives.
5: Vous avez renvoyé les enseignants, et à raison, les encadreurs.
1: Oui.
5: Un mois de formation, et vous les balancez dans les écoles primaires. Vous allez tuer.
1: Les données...
5: Je sais que je reviendrai là-dessus. Allez tuer, heureusement, l'enseignement primaire. Oui. Mais c'est très sérieux.
1: Les données vont changer.
5: Les instituteurs, ils reçoivent une très bonne formation. Moi, j'ai enseigné à l'école primaire de Rwanda. Pourtant, j'étais prof certifié, j'étais professeur. Si vous voyez les aptitudes de ces enfants, mais on les sacrifie. Je reviens là-dessus parce que je suis très en colère. Et je ne voudrais pas que le problème, le projet se situe cette fois-ci au niveau de... Il faut que les trois zones d'enseignement, le ministre de l'enseignement, de l'enseignement primaire, le ministre de l'enseignement secondaire, le ministre de l'enseignement...
1: supérieur.
5: Oui.
1: Oui.
5: Je peux parler parce que c'est mon domaine. Et moi-même, je suis enseignant. Quand même.
1: Les,
6: Les professeurs. Vous avez donné des effectifs.
5: En 2024, ils étaient 256 000. Cette année, j'ai suivi les chiffres. 280 avec un taux d'accroissement de 0,35 ou bien 0,36%. Quand même, sur 250 000, on ne peut pas trouver 50 000 sportifs capables de préparer la relève au Bénin. C'est pas normal.
1: Non, ça a timidement commencé.
5: Non, ça n'a pas commencé. Vous m'excusez.
1: Oui.
5: On fait ça. De revenir au sport, ça c'est mon domaine.
1: C'est ça.
5: Les Britanniques militaires, regardez-les, on vient nous prendre les meilleurs.
6: Professeur Abalo, revenons au CEP. Je pense que...
5: Les résultats, d'accord.
6: Oui.
5: Passer les dévaluations, alors c'est ça.
6: Professeur...
5: Il y a une augmentation, Yancho, là. Mais... Bon, maintenant, bon, calmons-nous.
6: On se calme, voilà, je préfère,
5: Calmons-nous, quand même,
2: Ce que professeur Abalo dit, c'est vrai, c'est une réalité. On ne peut pas avoir ce nombre-là et ne pas avoir des sportifs de haut niveau.
5: Ça inquiète.
2: Mais je pense que M. Epipa Nazon, qui est membre du Conseil national de l'éducation, a pris bonne note.
1: Oui, ça c'est clair. C'est clair que... Mais beaucoup de choses vont changer. Ça, je le confirme à la radio. Beaucoup de choses vont changer. Hein? Beaucoup de choses vont changer.
6: Et comme dirait l'autre, ça doit changer.
1: Ça doit changer. Voilà. Et ça peut changer.
5: À quelle porte doit-on frapper?
6: Ce sera les portes après. On parlera des portes après.
1: Vous constaterez.
5: Je frapperai à la porte de Radio Topa.
1: Vous constaterez.
6: Voilà, monsieur Azon, le temps passe très, très, très vite. Et nous avons un autre programme tout juste après. Et il faudrait que... Certains ont réussi, certes. Mais ceux qui n'ont pas réussi, qu'est-ce que vous leur dites?
1: Bon, je crois qu'il n'y a
6: pas... Qu'est-ce que vous dites à leurs parents?
1: Je crois qu'il n'y a pas à se décourager. Hein. Il n'y a pas à se décourager. S'échiner, dépenser sur un enfant pendant une année scolaire, ce n'est pas du tout facile. C'est autant valable ce que je dis pour les parents que pour les enseignants et pour les chefs d'établissement. C'est pas bien qu'un chef d'établissement dise à la fin, en fin d'année scolaire, qu'il n'a eu que 90% de réussite au CEP. Les 10% qui restent là, qu'est-ce qu'ils sont devenus et pourquoi ceux-là n'ont pas pu émerger? Donc, autant de questions que nous devons nous poser, que ce soit enseignant, que ce soit même parent. Pourquoi il y a 5 enfants et ce n'est que 4 qui ont réussi? Pourquoi le seul là n'a pas réussi? Et qu'est-ce qu'il faut faire pour qu'il réussisse? Je crois que chaque acteur devra prendre conscience du résultat et changer de fusil d'épaule pour que l'année prochaine ne ressemble pas à cette année.
6: Monsieur Azon, vous êtes le président de la Fédération nationale des associations nationales des parents d'élèves. Et voilà que les vacances ont commencé. Quelques conseils pour nos jeunes écoliers, admis ou non?
1: Oui, les vacances ont commencé. Je crois que les enfants doivent se relaxer un peu. Ce n'est pas laisser complètement, les bouquins se relaxer un peu et puis penser qu'ils ont une classe supérieure à affronter dès la rentrée prochaine et prendre leur marque dès maintenant. C'est-à-dire pas toutes les 24 heures, mais au moins 12 heures sur 24 heures, il faut qu'ils réfléchissent à qu'est-ce que ça va devenir la classe suivante, ou bien l'année suivante. Voilà. Et ça, là, c'est de concert avec les parents déjà à la maison. Et s'ils ont des cours de vacances, c'est de concert avec leurs enseignants des cours de vacances. Voilà.
2: Et pour ceux qui n'ont pas pu franchir le cap?
1: Ceux qui n'ont pas pu franchir le cap, disons que ils doivent se remettre en cause et prendre un nouvel élan pour la rentrée prochaine.
7: Pour mieux sauter.
1: Voilà, parce qu'il n'est pas question de se décourager.
7: si vous voulez aller de l'avant, ça va souvent en dents de scie. C'est-à-dire aujourd'hui, c'est bon, l'année prochaine, ça chute. Et pourquoi pas un moment rétiler uniforme, c'est possible. Mais si ça chute, il faut savoir, il faut te demander pourquoi ça a chuté et qu'est-ce que je dois faire pour que ça ne chute plus.
2: Voilà. Alors Guy Papo, on va certainement à vous de dire au revoir, monsieur.
6: Oui, avant donc de dire au revoir.
2: Mais qu'ils nous disent un peu en quelques secondes, le rôle du Conseil national de l'éducation.
6: Bon.
2: Vu la préoccupation du professeur Avalo.
7: Oui, oui. Le Conseil national de l'éducation est l'institution chapeau du système éducatif qui régule. C'est l'institution qui régule tout le système éducatif et qui dit, parce que tout ce qui est fait au niveau au niveau de l'école maternelle, de l'école primaire, de l'école secondaire, de l'université, tout est passé au peigne fin, tout est renvoyé au Conseil national de l'éducation pour sa validation, pour la validation. Donc, c'est une institution tampon.
5: Ouais, vous permettez.
7: Oui.
5: Ouais,
6: je serai professeur, rapidement.
5: Ouais,
6: professeur,
5: ouais,
6: rapidement. Il reste
5: juste
6: un peu de temps.
5: Juste là, comme je vous ai suivi la place que vous occupez, 30 minutes de sport par jour à partir d'un CNN. Tel sera le prochain projet que je vais vous soumettre.
7: Oui, ça là, je valide.
5: Et on va
7: voir la faisabilité technique,
5: la capacité du projet à générer des sportifs de haut niveau, les différents trucs à mettre en place. Ça, le projet est en place. Et voilà, je vous l'ai dit, 30 minutes de sport au quotidien.
7: Mais on en détecte.
5: Dès l'école primaire.
7: On en détecte, on détecte déjà ces valeurs-là depuis le primaire. Hein. Depuis le primaire, il y a des...
5: Vous parlez des classes sportives, là.
7: Oui, oui, oui, non, je parle des classes sportives.
5: Moi, je vous dis 30 minutes de sport. Hein.
7: Tous les jours.
5: Ouais.
7: Bon.
5: La France l'a expérimenté déjà. Ils ont commencé en 2024, après les Jeux Olympiques. C'est l'héritage qu'on a reçu des Jeux Olympiques, ça. 30 minutes de sport. Et le projet est à 40% déjà. Les journalistes ont dit, non, ça ne marche pas, ça ne fait pas... 40% au Bénin, si ce projet peut aller à 10% seulement, c'est fini.
7: Oui, la France a plusieurs années devant nous. Hein.
5: Ils ont commencé en 2024 seulement.
7: Oui, 2024. Que ça arrive au Bénin en 2026 déjà, je crois que on n'a qu'à laisser ce programme-là faire son bonhomme de chemin.
6: Quel programme vous parlez? Eh bien, M. Azan, moi, je reviens toujours, parce que d'accord. Nous avons déjà largement débordé sur le temps.
2: Okay.
6: Une dernière question, parce que ça, c'est beaucoup plus une question de l'actualité. Mm. Et vous, en tant que président, je dis toujours président de la Fédération nationale des associations nationales des parents d'élèves, il y a quand même une observation que j'aimerais quand même porter à votre connaissance, c'est qu'actuellement, en France, vous savez, il y a cette période de grande chaleur et les jeunes vont à la plage, vont se baigner dans les lagunes. Et on a enregistré un très grand nombre, mais un grand nombre de noyades au niveau donc de ces jeunes. Et moi, je pense que les parents béninois qui se sacrifient sueur et sang pour pouvoir faire réussir leurs enfants et les enseignants également qui mettent de l'heure pour que ces enfants puissent réussir et qu'à la fin de l'année, scolaire, après de brillants résultats, ces enfants vont se jeter à la mer ou bien se baigner dans les lagunes et se noient. Vous savez que les enfants sont laissés à eux-mêmes pendant ces temps-ci. Quel conseil pouvez-vous donner aux parents ou quelle observation pouvez-vous faire pour que on puisse enregistrer moins de décès au niveau des enfants pendant les vacances au cours de ces noyades, de ces baignades en mer?
7: Un grand suivi parental. C'est très important. Il ne faut pas que l'enfant... Parce que c'est pendant les vacances, le laisser aller à ses loisirs, non. Parce qu'il n'y a pas que du beau à travers cette liberté qu'on accorde aux enfants. Il n'y a pas que du beau qui en sort. Donc c'est pour cela qu'il faut suivre. Il faut un suivi rigoureux. Parce que lorsque ça se passe comme ça, c'est au passif du parent. Quand un parent perd un enfant, c'est bien dommage, c'est à son passif. Donc, il vaut mieux un suivi rigoureux. C'est les vacances, mais ça ne suffit pas pour dire, bon, écoute, va avec ton camarade Kossi et allez vous promener et puis allez où vous voulez. Non, non, non, non. L'autorité parentale est toujours de mise, est toujours de mise. Et j'interpelle tous les parents pour un suivi rigoureux pendant les vacances. C'est-à-dire, il est vrai, tout souvent au service maintenant, la femme va au marché ou bien au service, mais il faut donner ses garde-fous avant de quitter la maison. Et si quelqu'un passe outre, si un enfant passe outre, bon, je crois que les sanctions sont là.
0: Et puis il y a, pour terminer, l'utilisation du portable, du téléphone, parce que les enfants, les parents ne sont pas là, et vous savez ce qui se passe également, et ce que comportent les réseaux sociaux, ce que comporte notre téléphone, vous savez, avec ce qui se passe, la pornographie, et puis ces images indélicates. Donc, qu'est-ce que vous conseillez également aux parents sur l'utilisation et l'usage même du portable téléphone avec nos enfants?
7: C'est bien dommage ce que nous constatons aujourd'hui, et il faut même une assise nationale par rapport au port du portable, parce que les écoles interdisent qu'on amène portable à l'école, mais malheureusement on constate toujours, je ne sais pas, les surveillants fouillent toujours les sacs, les tiroirs et autres là, mais on arrive toujours à détecter un enfant qui a toujours son portable quelque part caché. Et juste lorsqu'on dit « Allez, vous pouvez rentrer », il sort son portable et commence par manipuler. Imaginez-vous, la fois dernière, j'étais avec ma voiture, je poussais cela doucement, un enfant qui venait face à moi, qui a son uniforme, regardait dans son portable jusqu'à ce que les femmes aux alentours disent « Y'a bien ma carte quittée, y'a un golfiné, y'a un golfiné, y'a un golfiné, y'a
0: génération tête baissée. »
7: Avant qu'il lève la tête pour dire « Ah tiens !» pour se rendre compte que la voiture est nez à nez avec lui. Bon, vous voyez, j'ai poussé juste ma curiosité pour voir jusqu'à où il pourra faire chose. Il pourra se rendre compte de ce qu'il de l'acte qu'il est en train de poser est très mauvais.
2: Heureusement que vous n'étiez pas en train de filer.
7: Heureusement, non. Tout doucement, j'allais pour voir jusqu'à où. Et je fonçais vers lui pour voir jusqu'à où il va se rendre compte et puis faire chose. Là, c'est mauvais. Est-ce qu'on va interpeller les parents? Est-ce qu'on va interpeller... Bon, c'est, la rue est en train de prendre le dessus sur l'éducation parentale. Et c'est bien dommage. Il faudrait que, autant que nous sommes, que nous nous réveillons pour dire plus jamais ça. Et il faut que ça commence de quelque part.
0: Mais vous savez que les préoccupations des parents actuellement, ces préoccupations sont nombreuses et amènent les parents des fois à être débordés.
7: Ça, c'est
0: donc
7: vrai.
0: Ils n'ont pas le temps de s'occuper. Mais voilà que c'est les vacances, les enfants sont laissés à eux-mêmes, ils sont à la maison seuls. Est-ce que les parents ne devraient-ils pas, à leur tour, faire des programmes pour que les enfants puissent utiliser à bon escient le temps des vacances?
7: C'est très juste ce que vous venez de dire. C'est très juste et ça interpelle tous les parents au domicile de chaque parent.
0: Voilà, monsieur Azon, professeur Abalo, pour conclure.
7: Non, non. Hey, s'il conclut, j'ai chaud, hein.
5: Ah non.
7: Il vaut mieux qu'il.
5: Non, je conclue pas. Je crois que c'est une très bonne d'accord. Dimanche,
0: ouais. Okay, merci, on reste bien. Toujours dans le cercle de parents d'élèves.
5: De parents d'élèves, je crois qu'il faut reconnaître qu'il y a un travail.
7: Merci beaucoup.
5: Qu'il y a un travail très formidable qui se fait. En voir l'accroissement des effectifs, c'est déjà très bien. Les résultats sont très bons. Maintenant, ce n'est que des suggestions que nous sommes en train de faire. Et je crois que M. Azon partage cette suggestion avec nous.
7: Parfaitement.
5: Et c'est déjà très bien, quoi. C'est déjà très bien.
7: Parfaitement.
5: Ça nous encourage, ça nous encourage à poursuivre. Et moi, j'aurais souhaité des contacts très fréquents, quoi. Parce que l'éducation de la jeunesse, maintenant, c'est quelque chose de très... C'est préoccupant, c'est une donnée cruciale. Et il faut y aller, quoi. Je crois que, M. Azon, moi, je vous félicite beaucoup.
7: Merci beaucoup.
5: Pour le rôle que vous jouez et la place que vous avez.
8: occupé. Merci beaucoup.
6: Franck Agbé.
8: Et Franck ramenez-nous souvent des...
7: Mais c'est un ami de Radio Devoir.
8: Oui, oui, c'est pour ça. Oui. C'est pour ça que
6: la
8: je prof, ne
6: pas... La preuve, dès que...
8: Dès que j'ai entendu qu'il était...
6: Je dirais même pas dès qu'on l'a invité, dès qu'on l'a interpellé. Vous avez vu comment il a réagi.
7: Ah, oui, oui,
6: donc,
7: oui,
6: c'est le moment de vous remercier une fois de plus.
8: Merci infiniment.
6: Merci Azon.
8: Je crois que vous êtes de Radio Devoir, donc vous me comprenez très bien.
7: Oui, oui, c'est clair, c'est clair.
6: Je rappelle que vous êtes le président de la Fédération nationale des associations nationales des parents d'élèves et que vous êtes membre du Conseil national de l'éducation. C'est à ce titre d'ailleurs que professeur Abalo vous a titillé sérieusement.
7: À juste titre. Hein. À juste titre. J'ai aimé ça. J'ai aimé ça.
6: Ouais. Voilà, donc Franck
2: Aguinou. Oui, on va tout simplement remercier M. Epiphan Azor.
7: Merci bien.
2: Qui reste toujours en contact avec Radio Topa.
7: Merci bien.
2: Parce que
7: merci
2: là,
7: bien.
2: Bientôt, on aura les résultats du BEPC et ceux du baccalauréat.
7: Oui. En plus.
2: Et je rappelle bien que ces fonctions ne s'éliminent pas seulement au primaire, à la maternelle et au secondaire.
7: Au supérieur.
2: Il va juste au secondaire.
7: Ah, j'ai trouvé bien.
6: Et voilà, donc nous allons tout de suite d'abord écouter une chanson que j'ai choisie pour vous. C'est Get Ready. Soyons prêts. Il faut que les parents soient prêts et se tiennent prêts, qu'ils ne négligent pas les enfants. C'est la période des vacances. Certes, les enfants ont besoin de vivre des moments de relax, des moments de vacances, comme on dit. Mais de grâce, comme l'a dit le président Epiphan Azon, soyez vigilants et soyez adoptez une attitude de veille derrière vos enfants. Ne les laissez pas seuls et soyez toujours là. Ayez un œil sur eux parce que c'est la période des vacances et que les vacances, ce sont des moments des fois très difficiles pour et les enfants et pour les parents également. Donc, get ready, please.

0: Eh bien, on essaye de joindre notre ami Didier Samson. Vous savez qu'il est à Paris et que c'est de Paris qu'il nous envoie donc sa participation à l'émission Week-end à tout vent. Nous essayons de le joindre. Les dieux de la technique ne sont pas tout à fait d'accord avec nous. Bon, mais on pense qu'avec le temps, on pourra peut-être le joindre. Mais en attendant, on voudrait demander à nos auditeurs, on veut faire gagner. Vous savez, nous avons reçu la visite de ma tante ici dans ce studio et qui nous a offert des pâtes alimentaires que nous allons offrir à nos auditeurs, ou à un auditeur, hein, parce que hein, aujourd'hui ce sera un seul auditeur. Samedi prochain, nous en aurons. Oui, c'est possible qu'on en ait deux?
1: J'aimerais bien
0: Deux
1: gagner ça.
0: auditeurs? Eh bien, on va choisir un homme et une femme. Un homme et une femme.
1: On
0: Ce
1: peut
0: sera un.
1: jouer?
0: Ah non, les membres de Radio Tokwa, malheureusement, le personnel de Radio Tokwa ne peut pas participer. C'est pour les auditeurs. Rien que pour les auditeurs. Eh bien, si vous voulez participer, hein, ce sera très simple. 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Franquette, deux sachets de vermicelle.
2: À condition qu'elle réponde à la question.
3: Pape, excusez-moi, mais je suis une femme, je peux participer
0: Ah,
3: aussi.
0: Non, vous pouvez. Attendez, attendez, attendez. Vous pouvez participer au jeu. Il n'y a pas de problème, Madame
3: Elvira.
0: Elvira.
3: Oui.
0: Vous pouvez participer au jeu, mais vous ne pouvez pas gagner les lots de ma tante parce que vous êtes en studio. Hein, vous êtes membre du personnel de radio.
3: Bon,
0: Vous
3: d'accord.
0: voulez que je vous pose une
3: Je
0: question?
3: vais vous
0: En attendant
3: proposer.
0: qu'un auditeur nous pose une question.
3: Oui, attendez,
0: Oui,
3: attendez. J'ai une proposition.
0: faites-la.
3: Comme je ne peux pas
2: Il y a un
3: gagner de l'eau.
2: auditeur. Auditeur en ligne.
0: Ah, il y a un
2: bonsoir.
0: Auditeur en ligne.
2: Ah, c'est une femme, dis papa.
0: Ah, c'est une femme, enfin. Vous avez vu que je sais attirer
2: Oui,
0: les femmes.
2: Bonsoir, madame.
4: Bonsoir.
0: Comment allez-vous?
4: Ça va bien.
0: Présentez-vous, s'il vous plaît, madame.
4: Hein? Votre nom.
2: Présentez-vous. Votre nom, votre nom.
4: Madame Abudia.
2: Madame
4: Amdia.
2: Amdia.
4: Oui.
2: Oui. Vous êtes où à côté de nous?
0: Amdia, le prénom, s'il vous plaît.
4: Merci beaucoup.
2: Oui, Amdia quoi?
4: Amdia Tadoua.
2: Tadoua.

0: différentes variétés de pâtes courtes matanti que vous connaissez. Bon, coquillettes, oui. Oui,
1: Spaghetti.
0: spaghettis, bien que ce ne soit pas les pâtes courtes. Bon,
1: Oui.
0: on accepte quand même spaghettis.
1: Oui. Il y a encore une coquillette qui est rond, rond comme ça, là.
0: Et comment on l'appelle? Bon, si vous ne connaissez pas son nom comme ça, là, moi, je vais vous dire que ce qui est rond, rond, là, hein, on appelle ça des fois, on peut appeler ça rond, rond, là. Hein. On peut appeler ça perle d'or. Perle d'or. Vermicelle, d'accord, j'écris vermicelle, oui, rond, rond, et puis il y a rond, rond, vous avez dit. Et puis il y a quoi encore? Ah, vous connaissez pas escargot? Ah, vous connaissez alphabet, où il y a les lettres là, alphabet, A, B, C, D, E. Sous forme de coquillette,
1: Non,
0: c'est très joli. Et quand on mange le A, là, quand on avale, là, la langue fait A. Quand on mange le B, le poumon fait B. Et quand on mange le C, là, ça fait le cœur dit C. Vous ne connaissez pas ça? D'accord. Et puis, non, non, non. Abou Diat, vous avez gagé 6 paquets, 6 sachets. Vous venez chercher. Hein, 6 sachets. J'écris ça. Hein, quand vous viendrez, quand est-ce que vous pourrez venir chercher? Au revoir, vous, venez, venez. Vous allez, venez et vous allez voir l'agent de sécurité. Vous allez dire à l'agent de sécurité que vous voulez voir la chef d'antenne. La chef d'antenne. Ou bien Madame Yaoudéou. Vous dites que vous voulez voir Madame Yaoudéou et que vous vous appelez Amoudia Saoudi. Vous avez votre carte d'identité?
1: Oui, il y a quatre
0: Très bien. Un bon citoyen doit avoir sa carte d'identité. Vous avez bien fait. Donc vous venez avec votre carte d'identité tout de suite. Vous allez demander à l'agent de sécurité et on va vous appeler, on va vous introduire dans le bureau de Madame Yaoudéou. Et elle va vous remettre 6 sachets. Je dis bien 6. Vous partez avec 6 sachets. Mais quand vous allez préparer à manger, là, il faut penser au petit, là. Il faut lui préparer le petit, petit, là. Hein, vermicelle pour le petit, là, qui est en train de parler à côté de vous, là. Ah, très bien. Très bien. Le bébé, là. Vous allez lui préparer ça de la part de Radio Tokpa. Et comme
1: Merci
0: ça,
1: beaucoup.
0: quand il va commencer à parler, là, il va commencer à dire. Il ne va plus dire maman, hein. Il va dire ma tanti.
1: D'accord, ma tanti.
0: Ma tanti, c'est l'espace alimentaire ma tanti. Et c'est ça que vous allez désormais consommer et surtout lui préparer. Vous allez lui préparer ça tous les jours au petit. Vous allez voir, il va grandir, grandir, grandir et vieillir, vieillir, vieillir comme moi, quoi.
1: D'accord. Aujourd'hui, mais je vais la préparer, ça.
0: Venez, venez vite chercher, venez vite chercher. Demandez à Madame Yaoudéou, elle va vous servir. D'accord? Venez, venez, venez. Et merci beaucoup, bon week-end à vous. Voilà. Madame Yaoudéou, Madame la chef d'antenne, est-ce que vous proposez qu'on continue encore un auditeur ou
2: Oui.
0: encore un auditeur? Il
2: Oui.
0: nous reste.
2: En tant que membre du comité du jury, dit Papo, je vous autorise à continuer.
0: Bon, d'accord, on continue. Avec encore un auditeur. Un auditeur, que ce soit un homme ou une femme, un jeune ou un vieux, et même si c'est un bébé, il n'y a pas de problème, nous allons prendre l'appel. Appelez tout de suite au 21 60 41 22, précédé bien sûr du 01. 01 21 60 41 22. Ou le 01 21 31 45 32. C'est le dernier auditeur. À cet auditeur, nous allons lui offrir 5 sachets s'il répond à une seule question. 5 sachets, quelle que soit la question.
3: J'ai partagé tous les sachets de ma tante.
0: Oui.
3: Vous ne pouvez pas m'en laisser au moins un seul.
0: Non, vous savez, je vais vous dire. vous êtes à Tokpa ici.
2: Auditeur en ligne.
0: C'est très facile d'en acheter juste en face.
2: Auditeur en ligne.
0: Auditeur, oui.

0: Vas-y, Franck.
1: Alors, auditeur Ali, bonsoir.
2: Bonsoir.
1: Très bien. Comment vous vous appelez?
2: Je m'appelle Runga Blaise.
1: Runga Blaise. Vous habitez où?
2: À Jéricho.
1: À Jéricho. Ah,
3: mais c'est, voilà. C'est toute la population de Jéricho qui a
1: fait
3: aujourd'hui.
1: Est-ce que vous savez que vous êtes le tout dernier auditeur cet après-midi?
2: Oui.
1: Vous le savez. Alors, on a bien envie de vous faire gagner les lots de spaghetti, ma tante. Allô? Oui, vous allez partir avec l'eau. Mais on voudrait quand même qu'on termine ce jeu-là en beauté. Vous allez faire l'effort de répondre à la question que voici. D'abord, dites-nous, vous voulez parler de la Coupe du Monde? Ou bien, vous voulez parler
4: de ma tante? Les coquillettes ou le spaghetti, ma tante. Les pâtes alimentaires, ma tante.
1: Qu'est-ce qui... Vous voulez parler de ma tante?
2: Non, de la Coupe du Monde.
1: De la Coupe du Monde, d'accord. Dites-nous. On ne voudrait pas connaître son nom.
2: Oui.
1: D'accord.
2: Oui.
1: Mais il y a un arbitre.
2: Oui.
1: Qui doit venir à la Coupe du Monde et qui, malheureusement, n'a pas eu son visa.
2: Oui.
1: Il est de quel pays?
4: Un arbitre qui devait en principe siffler pour un match ou plusieurs matchs de la Coupe du Monde. Malheureusement, on ne lui a pas accordé son visa.
1: Et je vais vous aider. Un indice pour que ça traîne là. Finalement, l'UEFA l'a récupéré pour abriter la finale de la Super Coupe européenne de football.
2: Ok.
1: Pour le contenter.
4: Et c'est un Africain en plus.
2: Okay.
1: Vous savez que la finale de la Super Coupe opposera le Paris Saint-Germain à Aston Villa.
2: Oui, voilà.
1: Parce que il n'a pas été admis à la Coupe du Monde. Oui. Pour le repêcher et le contenter, on dit désormais que l'UEFA lui offre cette finale.
2: Et
1: il est de quelle nationalité? Simplement, on ne voudrait pas son nom. Il est de quelle nationalité?
2: Un arbitre somalien.
1: Ah, voilà.
4: Bon, vous partez donc avec combien de sachets on avait dit tout
1: cinq,
4: à l'heure?
1: Cinq.
4: Cinq sachets. Vous partez avec cinq sachets de pâtes alimentaires, ma tante, et vous fermez ainsi le rideau. Parce qu'il y a Madame Elvira Agbikwonu qui voudrait manger des pâtes, ma tante, mais malheureusement, nous, on va lui indiquer là où ça se vend. C'est juste la troisième boutique que, quand vous sortez de Radio Tokpa. La troisième boutique à gauche, là, hein, vous verrez une boutique où se vendent les pâtes matanti. Hein, je vous souhaite un bon appétit, madame Agbikwonu.
1: Oui, ça se vend au marché d'Antopa, partout, mais
4: tous
1: le
4: les
1: siège.
5: J'ai une auditrice qui m'a écrit tout à l'heure, voudrait participer au jeu, mais elle demande si elle peut vous appeler par WhatsApp.
1: Oh là là. Oh là là.
5: Qu'elle n'a pas d'appel direct pour vous. Une auditrice, hein? Vous qui vouliez des femmes, là.
4: Bon. Bon, si elle peut nous appeler par WhatsApp, mais moi, je lui donne un numéro sur lequel elle appelle.
5: Oui.
4: On va appeler sur le numéro de M. Franck Agbeinou. Pour qu'on ne dise pas qu'on a triché.
5: Voilà. D'accord.
4: Parce que c'est vous qui nous l'avez confirmé. Je ne voudrais pas que ce soit sur votre téléphone.
1: On va essayer pour voir. Le 01-61-64-42-428.
4: Allez-y doucement, prof, monsieur. On va y aller. Il nous reste 3 minutes, madame. Dans les
5: le
4: 3
5: numéro.
4: Minutes. Il nous reste 3 minutes.
1: 01-61-61-64-42-88.
4: 01-61-64-42-88. 01-61-64-42-88. J'espère que vous êtes à l'écoute, madame. 01-61-64-42-88. Elle s'appelle comment, madame Agbikwonu?
5: Elle s'appelle Anne-Marie.
4: Anne-Marie.
5: Agbikwonu.
1: Oh là là.
4: Il n'y a pas de problème. Il n'y a pas de problème.
1: C'est une auditrice.
4: Nous lui poserons la question la plus ardue. Eh bien, Anne-Marie Agbikwonu, nous faisons le plaisir, bien que ce ne soit pas permis, hein, mais comme nous, nous faisons franc jeu, vous nous appelez sur le 01 61 64.
1: Mais 42, on parlera de la Coupe du Monde. Oui. On parlera de la Coupe du Monde.
3: Non, il n'y a pas de problème.
5: La Coupe du Monde.
1: Non, dis pas vous. Non, non. Vous permettez.
5: Elle se connaît pas en Coupe du Monde.
4: Non, non, donnons d'abord le numéro de téléphone.
1: Voilà.
4: 01 61 64 42 88. Non, ne perturbez pas l'auditrice. 01 61 64 42 88. 01.
5: Vous ne voulez pas que je rentre avec la SPAC?
4: 64 42 88. Madame Anne-Marie Agbekponou, appelez-nous, appelez rapidement. Le téléphone ne sonne pas encore. Oui,
1: on va demander à Guy Méda de nous accompagner en musique là rapidement, le temps que l'appel arrive.
4: 01 61 64 42 88. Madame Anne-Marie Agbekponou, il vous reste encore 30 secondes pour procéder à cet appel, si vous voulez partir avec 6 sachets alors de pâte alimentaire Matanti. Appelez rapidement, il est 18h25 déjà, 01 61 64 42 88. Madame Anne-Marie Agbekponou, si vous ne répondez pas dans les 30 secondes qui suivent, eh bien les trois sachets iront à direction d'un autre auditeur la semaine prochaine. Il vous reste encore 15 secondes pour appeler Madame Anne-Marie Agbekponou. Appelez sur le 01 61 64 42 88. Je crois que l'appel
1: est arrivé. On va faire avec.
4: On y va.
1: Voilà. Auditeur en ligne.
4: Auditrice.
1: Auditrice, bonsoir. C'est un auditeur. On voudrait avoir une femme en ligne.
4: Qui s'appelle Anne-Marie Agbekponou.
1: Voilà.

0: Alors, auditrice en ligne, bonsoir.
1: Bonsoir.
0: Alors,
2: Présentez-vous.
0: présentez-vous.
1: Moi, c'est Adéquem Anne-Marie.
2: Anne-Marie. Anne-Marie, vraiment, on a mis beaucoup de temps à vous joindre. Hein. Je vais réduire votre lot. Si vous partez avec le lot, eh bien, moi, de 6, je passe à 4. Hein. Parce que vous avez débordé, eh bien, nous allons réduire. Vous allez dire que Monsieur Gikpakou, il est méchant, c'est un vilain garçon. Non, on garde les 6 paquets si vous gagnez. Il n'y a pas de problème.
0: Alors, Madame Abekonou,
1: Oui,
0: Mademoiselle Abekonou, autant pour moi. Alors,
1: Oui.
0: dites-nous, combien de sachets de pâte à courte on retrouve dans le carton de 500 grammes? On parle de ma tante.
1: Combien de sachets de pâte courte
0: Écoute, on retrouve
1: trouve
0: dans le
1: dans
0: carton
1: le
0: de 500
1: carton?
0: grammes. Nous sommes en train de parler de la pâte alimentaire, ma tante. Vous avez 5 secondes pour répondre.
1: 20 sachets.
2: Vingt sachets.
0: Nous avons bien précisé combien de sachets de pâte courte on retrouve dans le carton de 500 grammes. Effectivement, c'est 20 sachets.
2: 20 sachets. Eh bien, moi, je pose une question subsidiaire. Une autre question. Une autre question pour voir si vous avez vraiment, si vous suivez vraiment l'émission Week-end à tout vent, parce que moi aussi je dois faire la promotion de l'émission. Dites-nous, nous sommes combien d'hommes dans ce studio? Si vous avez suivi le début de l'émission, il y a combien de garçons, il y a combien de mâles? Je ne dirais pas de femelles, hein? Je dirais pas. Il y a combien d'hommes dans ce studio? Combien de garçons dans ce studio? Et combien de
1: Il
2: femmes?
1: y en a 5.
2: 5. 1, 2,
1: Oui.
2: 3. Il y en a 5. Et combien de femmes?
0: On dit en studio, en
2: En
0: studio.
2: studio, hein,
0: On n'a
2: pas la
0: on
2: cabine.
0: n'a pas dit dans l'émission. En studio.
2: Dans le studio, parmi ceux qui interviennent au micro. Une. D'accord. Ok. Une. Et en plus, c'est votre sœur.
1: C'est ma sœur?
2: Ah oui.
0: De tout
2: Mais bien sûr que c'est votre
0: Oui,
2: sœur.
0: bon, on fait avec, il n'y a pas de problème. On fait avec. Mais je précise bien que nous sommes effectivement cinq, cinq en studio.
2: Il y a.
0: Non, d'abord, tous les samedis, Félix, on est
2: Non,
0: pépé-lipé.
2: aujourd'hui, non,
0: Voilà, aujourd'hui, voilà.
2: aujourd'hui, en studio,
0: Nous sommes cinq,
2: les
0: effectivement.
2: animateurs que nous avons cités en studio ici.
1: C'est pour ça qu'on
2: Et
1: vous
2: donc,
1: suit.
2: comment, oui, c'est la preuve que vous nous suivez. Il y a le professeur Émile Jules Abalo, il y a Marc Aglo, il y a Guy Kpakpo, il y a Franck Aguinou et Cosmos Kakpo. Donc, ça fait effectivement cinq.
0: Cinq.
2: Et il y a une certaine demoiselle, Agbekponou également, qui est notre stagiaire et animatrice ici en studio, qui s'appelle.
3: Elvira Agbekponou.
2: Vous avez reconnu la voix? Voilà, Elvira, c'est votre sœur. Elle est là, donc c'est la seule. Sinon, de l'autre côté de la baie vitrée, à la régie, ce que nous appelons la régie, il y a Madame Sébastien Hervé-Dehou, la chef d'antenne, et il y a Guy Médard-Davitor, qui est donc le technicien d'antenne. Voilà, donc les personnes qui sont là actuellement, ce jour 27, 27 juin, n'est-ce
0: Oui,
2: pas?
0: bien sûr, 27 juin
2: 27 juin
0: 2026.
1: C'est donc pourquoi Monsieur Franck Agbeyi.
2: Ah, vous faites un coucou. C'est lui qui vous a fait gagner d'ailleurs les 6 paquets. Hein. Il a été gentil avec vous, en tout cas. Il a posé une question très simple. Vous voulez que je vous pose encore une autre question?
0: Pour multiplier les chances de gagner.
2: Non, une dernière question. Non, mais vous partez déjà avec les 6 sachets, il
0: Oui,
2: n'y a
0: on
2: pas de
0: va
2: problème.
0: davantage lui en offrir,
2: Hein?
0: si c'est
2: Si
0: possible.
2: c'est bon, hein, parce que moi j'aimerais bien vous offrir. Hein? J'aimerais bien vous. Où se situe l'usine de production de spaghettis Matanti?
1: Zone industrielle de ces produits.
2: Ah, bravo, vous connaissez tout là, mais. Bon, ce qu'on appelle Deji. Je vais mettre un petit Deji là. Mais ça, c'est pour mon bon plaisir. Hein? Quels sont les différents grammages des spaghettis Matanti? Moi, j'adore les spaghettis Matanti.
1: Différents grammages.
2: J'en mange tous les jours. les différents grammages des spaghettis. Dans chaque paquet, il y a des paquets de, je ne sais pas, de 800 grammes,
1: oui,
2: des paquets
1: oui,
2: de 1 kg.
1: Il y a des paquets de 250 grammes et de 500 grammes.
2: Ah, mais vous connaissez. Attendez, attendez, attendez. Vous mangez les spaghettis, ma tante, tous les jours? Vous voulez que je vous pose encore une autre question?
1: Non, c'est bon.
2: Non, une seule, une seule. Bon, dites-moi, dites-moi, vous allez partir, donc on peut remettre les sachets à votre sœur, hein?
1: D'accord.
2: Vous lui faites confiance?
1: Oui.
2: Elle va pas détourner un ou deux sachets, là, en rentrant?
1: Non.
2: Donc, vous lui faites confiance?
1: Oui.
2: Donc, samedi prochain, je vous invite à nous appeler pour confirmer que vous avez effectivement reçu les 6 sachets de pâte Matanti.
1: Merci.
2: Vous promettez?
3: Je pensais que c'était plus que 6 sachets maintenant.
2: Non, elle n'a pas répondu à toutes mes questions.
3: Ah! Le papa!
2: Eh bien, Anne-Marie Agbikponou, vous partez donc avec 6 sachets. Je vais transmettre la fiche à Madame Sébastien Nervédéou qui remettra vos 6 sachets justement à votre sœur, Madame Elvira Agbikponou. D'accord?
1: D'accord.
2: Vous habitez où, Anne-Marie?
1: À Gonticon.
2: À Gonticon, d'accord. Quand est-ce que vous allez préparer les pâtes Matanti que vous venez de gagner?
1: Mais.
2: Mais dites-nous, quand est-ce que vous allez les préparer?
1: Je ne sais pas.
2: Bon, quand vous allez les préparer, ne manquez pas de nous inviter, hein, parce que nous aussi, on aimerait bien manger et voir si vous faites bien la cuisine. Et si vous faites bien la cuisine, je vais demander à la société, Alpha Bénin, c'est Alpha Bénin, en fait, qui fabrique les différentes pâtes Matanti que vous connaissez, eh bien, on lui dira de vous offrir un carton. Vous imaginez un carton. Un carton de coquillettes.
1: Ah.
2: Donc, bon, comment pensez-vous préparer maintenant ces spaghettis-là, ces pâtes alimentaires?
3: Ah, attention, hein, vous parlez à une très bonne cuisinière. Hein.
2: Ah bon?
3: Ah oui, ma petite soeur, c'est une très bonne cuisinière.
2: Ah bon, donc, on laisse tomber la question.
3: Oui, c'est mieux.
2: On laisse tomber.
0: Non, Guy, on peut toujours aller à son école. Alors, vous les aimez comment? Comment vous les aimez manger? Dites-nous.
1: Bien épicé et surtout très mouillé.
0: Ah bon? Bien épicé, très mouillé. Oui. Avec omelette.
1: Avec omelette,
0: ou bien avec de la viande.
2: Aïe, aïe, aïe, c'est ce que j'aime, ça.
0: Je comprends pourquoi votre sœur dit que vous êtes une bonne cuisinière.
2: Vous les faites à la sauce tomate ou bien vous les faites avec du beurre?
1: Bon, ça dépend. Mm-hmm. Ça dépend de ma préférence.
2: Mm-hmm. Et quelle est votre préférence?
1: De l'instant, quoi.
2: D'accord, mais sinon habituellement?
1: Sinon habituellement, c'est avec de la sauce tomate.
2: Sauce tomate. Voilà. Ok. Eh bien, merci. On vous souhaite un bon appétit et puis un bon week-end. Et merci d'avoir appelé, hein, même si vous avez mis du temps à nous appeler. Mais on est très heureux quand même de vous avoir eu au téléphone. Et vous partez donc avec 6 sachets que nous remettrons à votre sœur Elvira, qui vous les apportera ce soir même en rentrant à la fin de l'émission, puisque nous sommes arrivés au terme de l'émission. On vous souhaite un bon week-end. Guy Ménard-Davito, bon week-end à vous. Madame Sébastien Nervédéou, bon week-end. Professeur Abalo. Bon, on se dit donc à samedi prochain, n'est-ce pas? On se dit à samedi prochain sous un air de Get Ready avec le Rare Off. Eh bien, Madame Elvira, oui pour nous.
3: Oui, bon le pape, bon week-end, auditeurs, auditrices, bon week-end à vous.
2: Et bon appétit.
3: Et bon appétit.
2: Non, bon appétit à vous. C'est vous qui allez partager
3: ben, tout à fait, bon appétit à moi parce que j'ai déjà l'eau à la bouche. En pensant comment ma soeur va
2: saisonner
3: les pâtes Matanti.
2: Mm-hmm.
3: Donc,
2: voilà.
3: je salive déjà, quoi. Donc, je vous laisse, je vous laisse. Et bon week-end. Et à samedi prochain.
2: Et on en profite, Madame Agbonou, pour vous souhaiter un bon anniversaire, hein, parce que je sais que c'est votre anniversaire bientôt. Hein. Allez, je le dis tout haut et tout fort, hein, même si ça doit faire une surprise, parce que je l'ai appris tout à l'heure, parce que quelqu'un vous a appelé pour vous souhaiter un bon anniversaire, j'ai entendu ça. Moi, et comme je ne suis pas quelqu'un de discret, donc je le révèle au grand peuple. Hein, bon
3: oui,
2: anniversaire
3: c'est
2: à vous.
3: Merci beaucoup.
2: C'est quand votre anniversaire?
3: C'est le 29 juin.
2: Le 29 juin, dans 2 jours.
3: Oui, dans 2 jours.
2: Ah, donc c'est déjà bon anniversaire. Bon anniversaire. Eh bien, samedi prochain, on va couper le gâteau en studio.
3: Il n'y a pas de problème.
2: Voilà.
3: Je viendrai avec mon champagne.
2: Et vous viendrez avec le gâteau également. Macaglo. Macaglo.
4: À samedi prochain.
2: Voilà donc, Macaglo, bon week-end.
4: Merci beaucoup, le pape.
2: Et bien de choses à mon ami meilleur.
4: Je ne manquerai pas.
2: Et Franck Agbeinou.
5: Ben, beaucoup de plaisir. Hein. Nous avons passé cette émission. Nous avons pu faire la traversée avec des informations très importantes. Moi, je dis tout simplement chapeau aux candidats admis au CEP. Mais pour ceux qui n'ont pas réussi, on leur dit que ce n'est pas encore la fin du monde. L'année prochaine sera la meilleure. Et par anticipation, je dis bonne chance à tous les candidats au BPC et au baccalauréat et à tous ceux qui sont à l'université qui également terminé l'année en beauté. On leur souhaite beaucoup de courage.
2: Moi, je voudrais poser une question au professeur et puis à l'enseignant Marc Aglo ici en studio. Est-ce que j'ai déjà mon CEPE, hein? Moi, j'ai eu le CEPE. Est-ce que je peux encore le repasser?
6: Non.
2: Je n'ai pas le droit. Est-ce que je peux le... Je ne peux pas m'inscrire pour passer le CEPE?
6: Non,
2: rien que pour voir, pour tester un peu mes connaissances, quoi.
6: Bon, je ne sais pas, Marc.
2: Marc,

0: papo.
1: ¿Cómo?
0: Bon, le papo. Non, moi, je crois que vous êtes déjà un expert, une personne en ressources.
1: Non, vous savez, des fois, ma fille me demande, me pose des questions auxquelles je n'arrive pas à répondre. Hein, pourtant, je pense.
2: Oui, en toi, aucune loi ne l'interdit. Hein.
3: Non, mais en vrai, il n'y a aucune loi. Voilà, c'est ce que j'allais dire.
2: Aucune loi ne l'interdit.
3: Vous
2: pouvez
3: tout
2: essayer.
3: Je peux, maintenant,
2: on dit c'est la vie qui justifie les moyens. vous voulez faire quoi avec? C'est ça le problème.
0: Non, peut-être qu'il
1: non, je, peut-être je, que... je veux seulement me
2: tester votre niveau.
1: Mon niveau, est-ce que je ne serais pas stressé au milieu des enfants de 6 ans, 7 ans, 8 ans, hein, vous allez voir, hein, avec des cheveux blancs apparaître là, et puis je m'assois au milieu de ces garçons pour dire que je veux passer le CEP.
2: C'est pas interdit.
1: Je crois que
2: vous imaginez que
0: les enfants,
1: j'aurais pu poser la question.
2: Tout le monde est au courant que Guy Babou est allé au CEP. Parce et que qu'à la fin, on dit que bon, les jeunes enfants sont passés. on ne le souhaite pas. Mais si c'est un cas qui peut arriver.
0: Oui, tout à fait.
2: Un cas qui pourrait arriver. Bon, dans ces conditions-là, dites-nous. On fera quoi nous-mêmes?
1: Non, si vous apprenez que je suis allé au CEPE et que édition 2007-2008, non,
0: 2006-2027.
1: D'accord. Donc, je me présente, je vais au CEP. Et
2: l'année prochaine.
0: Le candidat le plus âgé. Le candidat le plus âgé.
2: Et le plus connu.
1: malheureusement, lamentablement échoué.
0: Avec les deux pieds joués.
1: Et ça, il faudrait vraiment le diffuser dans toutes les radios, tous les journaux. Mais je viendrai, dirai, bon, il n'y a pas de problème, j'ai échoué. Mais l'année prochaine, je reprends.
2: Naturellement, c'est le discours.
1: C'est le discours. Cosmos Capo.
4: Allez, merci à tous les studios, merci à tous ceux qui nous ont suivis jusqu'à 7h. Merci.
1: Allez, à samedi prochain, mes auditeurs, on se retrouve avec toute l'équipe de Week-end à tout vent. On vous souhaite un bon week-end et puis restez connectés au programme de Radio Top.

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3: Et en ce jeudi pluvieux, on ouvre les parapluies des débats dans Expression libre. Pas question de laisser la météo éteindre nos voix. Le débat matinal est lancé et la pluie ne l'arrêtera pas, je veux dire tout simplement. Pour l'animer, M. Nesbaguidi est au téléphone et M. Adrien Amoussou en direct avec moi en studio est bien installé. Fin de suspense, les membres du Sénat sont désormais connus. Mais à part, bien sûr, les membres de droit, nous nous intéressons aux autres membres nommés ou désignés au titre de personnalité de haut rang. Mesdames et messieurs, bienvenue. Bonjour. Monsieur Baguidi, bonjour.
4: Bonjour Romain, bonjour à tous.
3: Les autres membres devant siéger au Sénat à titre de haute personnalité sont enfin connus. Vos premières impressions?
4: Ah, vous savez, au-delà de tout ce qu'on pourrait penser, pour siéger au regard des dispositions prévues par la loi, il y a des personnalités, effectivement, qui pourraient être désignées par le chef de l'État, et c'est selon sa discrétion. Et nous avons eu droit à certaines personnalités, effectivement, d'autres qui étaient peut-être attendus. Il y a d'autres, certains parmi eux, qui n'étaient pas attendus, puisque on aurait peut-être pensé que ceux qui pourraient siéger devraient être des gens qui ont une expérience ou un parti ou politique avéré, ou qui auraient servi à des postes de responsabilité très élevés. Mais on a noté dans les rangs, je voudrais citer par exemple Charles Tocco, que moi je n'attendais personnellement pas du tout, et qui a atterri là-bas. Oui, on a des acteurs politiques aussi qui ont atterri là-bas. Je voulais parler de Paul Onquet, qui était le président de FCBE. Donc on peut constater quand même une certaine surprise. À ce niveau. Donc, maintenant, n'étant pas les seuls, n'étant pas majoritaires, je crois que cela leur permettra de faire l'expérience. C'est une première expérience. Et nous verrons, après l'installation de ces différents membres et l'installation du bureau qui va diriger cet organe, cette institution du moins, on verra quelle sera la réaction, le comportement ou bien l'apport de ces acteurs-là qu'on vient de découvrir et qui ont été choisis pour des critères que nous ne saurons évoquer parce que, je dis une fois encore, c'est à la discrétion des chefs de l'État et on attend de voir.
3: Monsieur Adrien Amoussou, bonjour.
5: Bonjour Romain, bonjour amis et auditrices.
3: Avez-vous l'impression, comme certains, que les politiciens ont encore eu la part belle en ce qui concerne les personnalités de haut?
5: Ce serait hypocrite que de ne pas le reconnaître, monsieur Chouki. Pourquoi tournerais-je autour du pot pour ne pas reconnaître que la politique n'est pas belle? Ça, c'est également des personnalités. Et comme monsieur Baguidi le disait, lorsqu'on parle de personnalités de haut rang, on n'a pas nous livrer ici à des cours de sémantique ou de vocabulaire terre à terre, mais personnalités de haut rang. Bon. Bof, vous comprenez. Donc, ça veut dire que la politique, on en a encore tenu compte, quoi, pour positionner, désigner, coopter ou nommer ceux-là au-dessus de hautes personnalités. Et donc, c'est vrai qu'il y a eu surprise par endroits, mais pas pour autant qu'on veuille parler de surprise. Nous sommes sur un terrain politique avant de dire et reconnu là que la part belle est faite encore aux hommes politiques. Et c'est le constat qui se fait. Certains ont carrément été recasés. Bon, il n'y a qu'à en tenir compte, parce que, à part les membres du droit que nous connaissions, on s'attendrait à ce que véritablement, en fait, en termes de haute personnalité, il y en ait vraiment à être également dans cette expectative de 1900, d'avant 1995, avant 1993, on devait installer la première mandature du Conseil de la Cour constitutionnelle. Bon, et puis, évidemment, à titre de votre personnalité, oui. Mais après, vous savez, évoluant dans le temps, dans l'espace, je ne veux pas dire que le thème de votre personnalité est allé se galvaudant, mais c'est à croire que, bon, évidemment, le vocable est seulement mis là, parce que s'il faut tenir compte de la définition même de haute personnalité, je crois que on ne devrait pas être à cela après, Monsieur Choquet. Donc c'est là que la question, et nous constatons tout simplement qu'il y a une autre philosophie qui sous-tend certaines nominations, et nous les prenons telles quelles, Monsieur Choquet.
3: Monsieur Baridi, certains disent ne pas comprendre le retour d'anciens politiciens qui ont été pratiquement de tous les régimes devant encore siéger au Sénat.
4: Ah oui, bon, je crois qu'au regard de ce qui a été prévu dans les tests, on ne devrait pas être surpris de les voir, puisque pour avoir occupé des postes qui pour avoir été des présidents d'institutions, vous pouvez parler des présidents de l'Assemblée, anciens présidents de l'Assemblée nationale, par exemple, on n'aura pas, on ne pourrait pas s'attendre à d'autres personnalités, bien que ceux-là, qu'on puisse se retrouver. Donc, maintenant, on ne les a pas ramenés pour qu'ils continuent, qu'ils recommencent à animer la vie politique. C'est une manière de leur permettre de passer correctement leur retraite. Puisque, selon les missions assignées au Sénat, ce ne seraient plus désormais des acteurs qui pourraient s'exercer aux activités politiques. Donc, on doit observer une certaine impartialité dans la gestion du Sénat. Et c'est pourquoi on les a retrouvés. Mais par contre, je suis d'accord qu'au niveau, c'est au niveau des personnalités, autres personnalités, qu'on aurait pu faire le métissage en identifiant des acteurs qui n'auraient pas été véritablement des acteurs politiques. Mais tous ceux qui ont été identifiés en tant que personnalités, autres personnalités, ont été des acteurs politiques aussi. Donc, c'est déjà, on peut dire que c'est un creuset d'anciens acteurs politiques qu'on est venu recaser là, simplement, pour les sortir et épurer un peu le champ politique afin qu'on ne les retrouve plus. Ben, quelque part, c'est une bonne chose que de les sortir. Maintenant, est-ce qu'eux-mêmes, il n'était pas temps qu'eux-mêmes choisissent d'aller à la retraite? C'est là où on ne comprend véritablement pas. Donc, cela voudra dire simplement que ceux qui payent le plus, ça on peut l'affirmer, hein, il faut avoir été acteur politique pour ne pas être oublié dans la République.
3: Monsieur Adrien Moussou, c'est à croire qu'il n'y a pas de retraite politique pour certaines personnalités.
5: Ah oui, forcément, Monsieur Choki. Bon, et vous constatez à regret ou avec amertume que dans des circonstances, à l'occasion de cette rencontre, ce sont ces mêmes personnes-là qui disent qu'elles sont fatiguées, qu'ils ont dit, mais quand même, les voilà encore revenues aux affaires. Vous comprenez là? Oui, et puis, de tous les régimes, tout à l'heure, vous avez posé une question à M. Baguedi, il faisait allusion aux deux, il y en a qui sont depuis la période révolutionnaire, hein. Vous précisez là. Il y en a qui sont depuis la période révolutionnaire. Chef de district en son temps-là, et puis plusieurs fois ministre sous Mathieu Kérékou, et puis on a président d'institut. Oh là là, ouais, c'est peut-être la question de savoir si il y a plus d'autres personnes dans la République. Bon, ceux-là qui pensent qu'on prend les mêmes, on recommence, on ne devrait pas quand même trouver qu'ils ont tort, n'est-ce pas? Et puis ça tourne, mais ça ne bouge pas. Monsieur Choki, donc c'est ça qui est la question. Il faut bien se poser un certain nombre de
3: Question.
5: questions. Allez-y voir. S'ils ne sont pas membres de partis politiques, ben, ils sont quand même. Ils ont des attaches avec ces membres de partis politiques-là. Encore que. Donc c'est là qui est la question. les Béninois auraient souhaité voir d'autres visages. Parce que, en fait, de personnalité, le Bénin regorge de personnalité. Et quand on parle de personnalité de haut vol, je suis choqué quand même. On n'a pas besoin de se casser la tête pour autant avant d'en trouver. Bon, je disais tantôt qu'il faut certainement faire avec. Et puis, le temps nous dira ce qu'il en est.
3: Justement, M. Baguidi, pour d'autres encore, hein, on prend les mêmes et on recommence. Et en ce sens, qu'il n'y aurait plus d'autres cadres et personnalités et cadres à promouvoir, même dans les partis politiques de la mouvance.
4: Ah oui, mais c'est ça. Je parle, même on recommence. Donc, est-ce qu'on dira que nous qui n'avions pas fait la politique, est-ce qu'on a tort? Mais non, moi, je ne suis pas prêt à regretter cela, puisque c'est une question de conviction personnelle. Mais tout porte à croire que les privilégiés de la République, c'est les acteurs politiques et les mêmes personnalités qui reviennent. Bon, si c'est le modèle qui nous convient, on continue de faire l'expérience et on verra bien. Mais le risque, c'est que les jeunes, en voyant ça, pourraient penser que, au-delà de tout, pour être cité, il aurait fallu qu'on passe par ces mailles-là. La preuve, lors des élections précédentes, vous allez constater et cette floraison de mouvements créés pour soutenir le candidat. Je veux parler de Romain Ouaraï, vous avez vu. Ça veut dire que les jeunes se disent qu'il faut effectivement passer par là pour se donner une visibilité. Et c'est ce qui est dommage. Quand vous êtes un technocrate, c'est à croire que, bon, on vous range quelque part, vous êtes là seulement pour produire les résultats et les autres vont l'exploiter. Non, c'est pas très bien. En tout cas, moi, je comprends que le Sénat est un organe, bien que ce ne soit plus un organe qui fera, qui va se lancer dans les activités politiques, politiciennes, mais elle est là pour faire de la régulation politique tout de même. Et je crois que c'est pour cela qu'ils ont préféré identifier des acteurs politiques. Mais malheureusement, vous voyez au niveau d'autres organes, je veux parler du Conseil économique et social, par exemple, qui a été installé, où vous parcourez la liste, vous constatez malheureusement que c'est encore les mêmes qui se sont retrouvés là-bas. Et c'est ce qui est vraiment dommage. Et on avait espéré que les choses changent un peu dans ce sens, mais malheureusement, ça revient. Bon, mais là, si les jeunes ils arrivent à faire une bonne lecture là, moi, je ne leur en voudrais plus d'avoir embranché embrayé du moins sur la voie politique, puisque c'est la passerelle qui est la plus simple et qui comporte moins de risques désormais.
3: Monsieur Adiamoussou, le fait que Paul Nkwe ait atterri au Sénat surprend-il?
5: Non, pas du tout. Pas du tout, M. Choki. Bon, c'était prévisible, non? Juste au lendemain de l'élection présidentielle, vous comprenez bien qu'il a cru bon devoir jeter le tablier en sa qualité de secrétaire exécutif national de la force courue pour un Bénin émergent. Et les uns et les autres se posaient la question de savoir, mais pourquoi? Où va-t-il? Bon, et puis les faits analystes également, se posant les mêmes questions, on ne commençait pas à deviner forcément ou conjecturer par rapport au point de chute de Paul Nkwe. Donc, il n'y a pas de quoi être surpris de le voir atterrir au Sénat. Les gens avaient cru que c'est un poste ministériel qu'il s'agissait, qu'on lui aurait déjà taillé sur mesure que pour, bon, avoir été un concurrent docile, en quelque sorte, le poste lui irait, mais vous savez, il a été ministre déjà, non? Il a été ministre, à ce que je sache, de la culture, du tourisme, bon, sous le président Bouli Yaï, certainement que Il a voulu faire autre expérience, M. Choki. Donc, certains, bon, pourraient être surpris de le voir atterrir au Sénat, mais d'autres, non, pas du tout. Ils savaient bien qu'il y avait dans le tuyau l'initiative selon laquelle il fallait recaser. Et Paul Bonpain, le candidat malheureux, suite à la dernière élection présidentielle, M. Choki.
3: Monsieur Bagidi, partagez-vous le point de vue de ceux qui pensent que d'anciens présidents de la Sénat, institution chargée d'organiser les élections, sont d'office recasés aussi? D'autres disent que c'est d'une récompense pour service rendu.
4: Non, bon, il a été prévu que les présidents d'institution pourraient siéger. Je crois que la loi avait prévu cela. Et c'est dans ce cadre...
5: Non, M. Bagidi, les institutions dont il est question ont été citées, attention. Et c'est au titre de personnalité. La Sénat n'est pas la Sénat, mais c'est au titre de personnalité.
4: Bon, oui, allez-y. Je sais, c'est parce que vous faites un clin d'œil au président Batoko qui a été président...
5: Oui, Abraham Zizidogo qui a été président de la Cour suprême.
4: Je vous comprends très bien. Mais lorsqu'on invitait les présidents d'institutions, tout cela se présentait, même si ça a été formellement cité, en principe, pour les hautes personnalités de l'État qui ont occupé de hautes fonctions, mais ils font partie de ces personnalités-là. La Sénat, quand même, c'est un organe qui est à un niveau très relevé dans ce pays. Donc, moi, je n'en fais pas une récompense. Non, je crois que ça me semble un peu mérité. Maintenant, quand on prend le cas de Rumpé, il n'a pas été dit non plus que un parti de l'opposition, un membre d'un parti de l'opposition ne pourrait pas siéger à la Sénat, au Sénat du moins. Non, je crois que effectivement la présence de Paul Rumpé peut être interprétée comme vous l'avez dit, et sa démission aussi se justifie puisque on ne peut plus siéger là-bas en même temps et être membre, être responsable d'un parti politique. Et c'est pour ça, lui, il s'est rapidement mis dans les conditions nécessaires qui pourraient favoriser sa nomination. Mais dans le rang des démocrates, on pourrait aussi identifier des personnalités et les nommer. Moi, je n'y trouverais pas du tout d'inconvénient. Oui, Paul Rouffert, les gens le soupçonnaient d'être un opposant, comme vous l'avez dit. Un candidat docile. Non, il n'y a pas de candidat docile. Il a été candidat, il a été battu. Donc, moi, je crois que, oui, pour quelqu'un comme Saka Lafia, c'est vrai qu'il est passé par désormais président du Sénat, mais ça ne veut pas dire qu'il n'aurait pas été. Vous savez son parcours politique. Saka Lafia, vous prenez son parcours politique depuis le général Feu, le général Maté Kérékou. Quand même, il a mené assez de combats. Ça, moi, je pourrais dire que c'est mérité. Oui, Ousmane Batoko, oui, j'attendais cela. Encore que lui aussi, il a été président de la Cour suprême, il pourrait apporter son expertise, pourquoi pas, dans le fonctionnement. Puisque quand vous allez prendre quand même un conglomérat d'hommes dotés d'une certaine sagesse qu'on a besoin. Donc, moi, je les vois là. Et c'est pourquoi il dit, bon, on a voulu mixer un peu, c'est pourquoi il dit, ça, Toko, là, ça me semble quand même un peu, je dirais pas halogène, mais quand même, il ira acquérir un peu d'expérience, parce que face aux autres, ce n'est pas la même chose. Paul Rouka aussi, en termes d'expérience, il a commencé avec le FCBE, mais il aurait été quand même président d'un parti de l'opposition qui est allé aux élections présidentielles. Mais on attend de voir, ce qui est sûr, quelle que soit la configuration qu'on va nous présenter, nous faisons notre lecture. On aurait changé l'équipe que d'autres feraient aussi une autre lecture. Ce qui est à souhaiter, c'est que cet organe joue réellement, cette institution du moins, joue pleinement le rôle qui lui est dévolu. Parce qu'il y a beaucoup d'attentes à ce niveau. Il y a un vide, et ce vide-là, on a besoin quand même d'une institution qui pourrait effectivement aider à amortir certains chocs. Surtout au plan politique et au niveau, pourquoi pas au plan social, en ce qui concerne certaines lois qui sont querellées, on a besoin de leur arbitrage. Donc C'est dans le fonctionnement qu'on pourra évaluer et voir exactement si les choix opérés sont des choix convenables.
3: Monsieur Adrien Moussou, pour l'auditrice Islamiyat Youssouf, elle dit comprendre à présent le visage, le zèle, je veux dire, de certains présidents des institutions de la République. Elle dit, ce qui est sûr, c'est que chacun d'eux a une conscience qui leur permettra de se demander s'ils sont récompensés ou pas, ou s'ils sont si méritants.
5: Bon, c'est relatif, c'est son point de vue, vous comprenez bien. Bon. C'est vrai que parfois, dans des cas et circonstances, lorsque vous croisez certains faits, certaines situations, bon, il faut forcément se demander bon, si tel n'a pas agi en amont, parce qu'il s'attendrait à avoir quelque chose après en aval, ou bon, pourquoi tel, bon, je comprends. C'est-à-dire que normalement, hein, avant que je me trompe, en juillet, nous sommes en juillet là déjà, nous y sommes là et le mandat de l'actuel Sénat, non, les membres de la Sénat actuelle, bon, le mandat devait prendre fin, bon, même s'il ne prenait pas fin. Sakalafia, à peine, bon, il est membre de la, il est l'actuel président de la Sénat, bon, le voilà positionné. Bon, M. Baghdadi, c'est une parenthèse, M. Baghdadi disait tantôt que, bon, Paul Rumpé, a mieux fait de démissionner, se préparant pour être nommé. Non, même s'il était demeuré secrétaire exécutif national de la force courue pour un bénin émergent, il lui suffirait de démissionner après avoir été désigné ou nommé, coopté pour siéger au Sénat. Donc,

0: Non, parce que nous n'avons pas appris, par exemple, que M. Saka Lafi a démissionné de la Sénat avant qu'on ne le nomme là. C'est-à-dire, peut-être ce matin déjà, bon, il peut remettre sa démission, justifiant ces derniers pas le fait qu'on vient de le nommer au Sénat. Donc, rapidement, c'est pour clarifier cet aspect des choses, hein, pour qu'il n'y ait pas de confusion, M. Choki. Bon, l'auditrice là, elle a ses raisons, elle a ses arguments. Pour elle, bon, si on la comprend, c'est un peu arrivé à surprendre, quoi, tout de suite. Parce qu'effectivement, elle fait allusion également. Il y a Emmanuel Tiando, non? Il a été membre, il a été président de la Sénat. C'est à lui qu'a succédé. D'ailleurs, Saka Lafia, bon, les deux se retrouvant au Sénat. Bon, est-ce pour service rendu ou pas mérite et tout ça? Bon, elle dit que chacun a sa conscience, non? Chacun a sa conscience, chacun a ses analyses, chacun a sa réflexion, chacun a son point de vue, Monsieur Jockey.
1: Monsieur Stanislas Otondji lui dit que les membres du Sénat sont nommés et désignés vu la configuration de ses membres, bien sûr, vu la configuration de ses membres actuels au Sénat, l'exécutif et le législatif ont fait leur job politique. Vive la démocratie béninoise, Monsieur Bagui. Allô, Monsieur Bagui? Oui, Monsieur Ariamoussou, les salaires politiques en question?
0: Oh non, bon, vous savez, bon, est-ce que nous allons insister encore sur les salaires politiques?
1: Entre-temps, il y a une petite déconnexion, Monsieur Ouagidi. Allô, Monsieur Ouagidi?
2: Oui.
1: Oui, les salaires politiques en question? Allô?
2: Non, reprenez-moi la
1: Les
2: question, oui, que
1: salaires politiques en
2: oui.
1: question par rapport au Sénat?
2: Les salaires politiques qu'on attend, ben écoutez, ce n'est pas encore défini, on attend de voir ce que cela va ramener, mais ce ne serait quand même pas négligeable, hein, parce que vous voyez les personnalités qui sont déjà habituées et à un niveau de vie donné. Quand vous avez d'anciens chefs d'État, d'anciens présidents de la Cour constitutionnelle et de hautes personnalités, d'anciens ministres, des présidents, d'anciens présidents d'institutions. Alors, vous convenez avec moi que ça risque d'être un peu salé, hein, pour la caisse de l'État.
0: Monsieur
2: Donc,
0: Baguidi,
2: mais on n'a pas le choix.
0: voulez-vous dire
2: Oui.
0: que il chercherait à gagner plus qu'il ne gagnait à ses postes de président d'institution et autres?
2: Même s'ils ne gagnaient pas plus, ils auraient continué encore à gagner sans être encore président d'institution.
0: Ah, voilà.
2: Voilà, donc c'est déjà, c'est quand même une charge. C'est une charge supplémentaire qui est créée. Bon, on n'aura pas le choix. Maintenant, est-ce que on va diminuer, puisqu'il y a déjà un statut, hein, qui est prévu pour les anciens chefs d'État, est-ce qu'ils vont s'allier sur ça, ou bien c'est de nouvelles conditions qui leur seront créées? Bon, à ce niveau, la loi n'a pas été très claire. C'est que l'État va leur mettre les moyens à disposition simplement. On va voir ce que je pourrais ramener. Mais je vais faire remarquer quand même que malheureusement, nos chères mamans, nos chères dames, nos chères épouses, à part la mémé
0: Matisse a déjà
2: ancienne
0: tout.
2: présidente de la Cour constitutionnelle, oui, et puis elles sont deux, me semble-t-il, dedans. Je crois que c'est un peu limité. Avec Madame Poyon, en fait. Madame Poyon, je voulais parler de Madame Poyon. Et puis elle. Donc, quand on fait le point, est-ce que nous ne sommes pas autour de deux femmes seulement dans l'institution? Je ne sais pas. Très rapidement, c'est ce que je note. Bon, ça permet déjà quand même de garnir l'institution avec ces deux dames qui ne sont pas des moindres. J'espère que ça va donner un peu d'espoir aux femmes, puisque lorsqu'il s'agira d'évoquer les questions relatives aux femmes, elles seront là pour effectivement les défendre comme il se doit.
0: Encore au
2: Bon,
0: Sénat,
2: je dis une fois encore.
0: parler de
2: Ah bon?
0: féminisme.
2: Ah, mais pourquoi pas?
0: Monsieur
2: Combattre-vous les hommes
0: Baguidi.
2: est partout.
0: Ah bon?
2: Ah,
0: En tout cas,
2: maintenant.
0: je vous ai Saint-Thomas.
2: Mais Mais pourquoi pas? Vous pensez-vous qu'elles n'auront aucun rôle à jouer là-bas?
0: Je ne dis pas,
2: Non.
0: attention, je ne parle pas de rôle. Vous avez mis l'accent sur
2: Ah, mais là.
0: les femmes. Et je m'en ai parlé du féminisme, encore au Sénat. Alors là.
2: Ah, ben écoutez, vous vous dites que nous sommes dans l'approche Jean,
0: Jean. Ah.
2: hein? Donc il faut quand même que les femmes soient représentées.
0: Mais mieux aurait valu qu'on en tienne
2: Elles sont
0: compte, là.
2: bien.
0: Si on est dans l'approche du genre, mieux aurait valu qu'on en tienne compte, monsieur Baguidi.
2: Bon, à partir du moment où on en a déjà deux, au moins c'est déjà qu'on en a tenu compte. Il n'a pas été dit qu'il y a un quota réservé aux femmes. Donc, certainement qu'il y aura une charge supplémentaire, vivement que cela ne soit pas trop lourd pour la République. Maintenant, tout dépendra du rôle que cette institution voudra bien jouer hein, pour aider à pacifier surtout le pays. C'est surtout cet angle-là que je les attends beaucoup,
0: Le pays est en
2: la
0: crise.
2: pacification du.
0: Le pays est-il en crise?
2: Non, pas du tout.
0: Alors, pacifier le pays, pourquoi?
2: Mais.
0: Il y a la trêve
2: Non, mais.
0: politique, monsieur Baguette.
2: Il faut anticiper sur tout.
0: Ah,
2: Il faut
0: d'accord.
2: anticiper sur tout.
0: Ah, je vous comprends.
2: Donc, quand la pacification, il ne faut pas nécessairement qu'il y ait une crise d'abord.
0: Ah,
2: Non.
0: d'accord,
2: C'est en
0: je
2: termes
0: comprends.
2: d'anticipation.
0: Ah, je vois.
2: Parce que là, si la crise s'installe, il y a des dégâts collatéraux qui sont parfois irréversibles.
0: Ah, je
2: C'est en
0: vois.
2: cela que je les attends plutôt dans une posture d'anticipation.
1: Monsieur Bavidi, conclusion.
2: Non, je crois que. Une fois encore, nous aurons droit à une nouvelle institution qu'on n'a jamais connue, qui va nous aider à jouer, à clarifier un certain nombre de points au niveau politique, qui sera un recours pour toutes les autres institutions lorsqu'il y aura une situation un peu ambiguë, à partir du moment où c'est quand même un réservoir de sachants et de sages. Et qui ont été à de très hautes fonctions dans la République, nous espérons quand même que leur sagesse nous aidera effectivement à atteindre les objectifs fixés.
1: Bonne journée à vous, monsieur Nesbakidi. À demain. Monsieur Adrien
0: Bonsoir,
1: Moussoir,
0: que le Sénat, qu'on ne se rende pas à l'évidence que le Sénat, avec le temps, délaisse le rôle premier qui devait être le sien pour tomber dans les revers politiques, parce que à décrypter la configuration du Sénat là, bon, nous voulons bien croire que tous ceux qui siègent ou qui siégeront auront les profils nécessaires, le moment venu, la retenue nécessaire, j'allais dire, pour ne s'occuper que des choses qui rassemblent, qui unissent dans la République, M. Choquet.
1: Bonne journée à toutes et à tous. À demain.
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4: Silence, je m'endors.